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Puisqu'il faut vivre, réaliser ses rêves, prendre sa liberté, tout en laissant assez pour le voisin d'à côté. 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
1: Guitariste inventif et gourmand, chanteur envoûtant et crooner impeccable, Bertrand Belin fait partie de ces extravagances à chant décoiffé la chanson. Sous une lumière blanche, solaire, de celles vivantes et féeriques qui font vibrer les jours d'hiver, il opère de curieux réglages syntaxiques. Chez Bertrand Belin, le son fait sens et vice-versa. Il est de retour le 3 octobre 2025 avec What, son 8e album sorti sur son label Vagram.
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0: what, étrange sonorité renvoyant à la fameuse et légitime interrogation de langue anglaise. What, personnage qui donne son nom au roman formidable de Samuel Beckett. What, watou, watou, dessin animé de l'enfance de Bertrand Belin à la musique si belle et inquiétante. Avec sa voix brute et magnétique, sa poésie en prose minimaliste où les métaphores abondent, il creuse son sillon à la croisée de la chanson, du rock et de l'électro élégante.
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1: Bertrand Belin continue à jouer avec les contrastes tout en laissant une grande part de mystère, une profonde exploration des grands thèmes autour de l'humain, sa place, son regard, son amour, ses doutes. Bertrand Belin explore en prime de nouveaux paysages sonores. Il déploie une instrumentation à l'équilibre entre épure et lyrisme, où le piano joue un rôle majeur, les cordes enrichissent la texture sonore, où guitare et batterie stimulent une pop qui s'égare volontiers entre les genres.
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1: Intensité et nuance, humour et désolation, absurde et questions existentielles, c'est signé Bertrand Belin. 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
1: des hommes,
2: des droits.
3: Une chronique de la Ligue des droits de l'homme de l'Ain. Bonjour amis auditrices et auditeurs, aujourd'hui je suis avec Marie-France Sangla de l'Office central de coopération à l'école. Eh bien on va parler de coopération à l'école avec vous Marie-France, mais je vais d'abord vous demander de vous présenter.
4: Alors je suis retraitée de l'enseignement, j'ai été directrice longtemps de la maternelle du Peloux à Bourg-en-Bresse et puis j'ai terminé ma carrière à l'école primaire Baudin.
3: À l'école primaire Baudin. Et donc, pendant toutes ces années, vous avez agi pour la coopération à l'école ?
4: Oui, en fait, j'étais en tant que directrice, j'étais mandataire de la coopérative scolaire. Et donc, je connaissais l'OCCE, mais je n'ai pas tout de suite été dans le bureau. J'y suis rentrée en 98.
3: Vous y êtes rentrée en 98. Oui. Mais précisons d'abord, Office central de coopération.
4: Voilà. Alors c'est un ancien terme qu'on a été obligé de garder puisqu'on avait le sigle OCCE, on ne pouvait pas le modifier. Donc ça s'appelait un office central de la coopération à l'école parce qu'au départ, ça n'était pas une fédération comme maintenant, c'était un office qui avait des sections départementales. Et les sections départementales n'étaient pas autonomes. Tout passait par l'Office central. Et nous avons été créés en 1928. Donc nous allons bientôt avoir 100 ans.
3: Ah, la LDH a 120 ans et vous allez avoir 100 ans.
4: Voilà, on va avoir 100 ans. Et c'est pour ça que ce terme est un peu étonnant, Office central de la coopération à l'école. En tout cas, depuis sa création, c'est une structure qui permet de répandre l'idée de coopération et non pas de compétition à l'école. Par exemple, on travaille beaucoup autour de travailler ensemble, respecter les autres, mais surtout travailler ensemble pour faire un projet ensemble.
3: Alors, quel est son rapport à l'école ? C'est-à-dire que l'école a un rôle et quel est le rôle de l'OCCE justement par rapport à l'école ?
4: Alors, nous avons dès le début été missionnés par le ministère de l'Éducation nationale pour gérer l'argent. Parce qu'en fait, les directeurs d'école ne sont pas des chefs d'établissement. Ils n'ont pas le droit de gérer de l'argent en dehors ils ne gèrent pas d'argent. Et l'Office central a été créé pour permettre aux enseignants de pouvoir mener des projets et financer ces projets avec les élèves.
3: Avec les élèves. Donc, financer ces projets, mais donc dans un souci coopératif et avec également donc, une complémentarité pédagogique par rapport aux enseignants.
4: Alors il y a deux aspects dans l'OCCE. Il y a la gestion de l'argent, puisqu'on est missionné par le ministère pour cela. Et pour cela, nous avons des enseignants détachés. Nous avons une subvention du ministère. Et parce que nous aidons à gérer toute cette partie de l'argent. Mais en même temps, nous appuyons sur la pédagogie coopérative, c'est-à-dire sur une façon de prendre l'avis des élèves, de prendre leur projet, de faire en sorte que les élèves soient écoutés à l'école, qu'ils soient respectés, en même temps qu'ils apprennent à gérer des projets.
3: Voilà, c'est-à-dire en faire, parce que les enfants, on a souvent l'habitude de les objectiver, mais en faire des sujets peut-être.
4: Voilà, c'est-à-dire qu'on instaure beaucoup de débats. Quand on va choisir un projet, eh bien, il y a un débat sur le type de projet qu'on va faire, comment on va le faire, avec qui. Et là, les enfants sont vraiment concertés. Et à travers le conseil d'enfants. Le conseil d'enfants, c'est aussi une structure qu'on a mis en place très tôt, dès la création de la coopérative scolaire.
3: Faire prendre conscience aux enfants de leur part de citoyenneté, de leurs droits ?
4: Tout à fait. C'est-à-dire, chaque enfant a le droit de s'exprimer. Toutes les idées sont bonnes à prendre, mais tout ne sera pas conservé. Donc il y a vraiment cette idée de débattre et puis de choisir. Et quand on choisit, on vote. Et le vote à la majorité, ben, quelquefois, c'est frustrant pour ceux qui n'ont pas voté pour, mais c'est vraiment un apprentissage citoyen.
3: Donc, il y a un côté intergénérationnel ?
4: Oui, bien sûr, parce qu'on a, quand même, y a déjà, les enfants ne sont pas livrés eux-mêmes, hein, ils ont déjà l'enseignant, et puis ils ont rapport avec d'autres personnes qui sont plus âgées.
3: Bien et sûr. Avec une façon de gérer les institutions, de voter, de savoir comment ça se passe.
4: Voilà, tout à fait.
3: Et il y a aussi les droits des enfants. C'est une réalité.
4: C'est une réalité. On essaie de faire connaître la Convention internationale des droits de l'enfant.
3: Oui,
4: c'est un de nos objectifs. Donc là, chaque année, autour du 20 novembre, puisque c'est un peu symbolique, on lance des actions autour de la réflexion sur les droits et puis d'une action qui permette d'illustrer des droits pour que les enfants prennent conscience qu'ils ont des droits et qu'ils sont, ils sont responsables aussi de l'application de ces droits. Donc on les aide à revendiquer leurs droits, par exemple.
3: Est-ce que vous avez eu des actions marquantes?
4: Oui, alors dans l'un, on a toujours. Alors, on a un groupe national qui réfléchit à une action un peu phare chaque année. Et dans l'un, on a toujours relayé les actions nationales. Et pendant plusieurs années, on a fait une opération qui s'appelait Plantons nos droits. C'est-à-dire qu'au mois de novembre, on lançait l'opération, on expliquait aux classes qu'on attendait d'elles. Et au mois de mai, on laissait entre le mois de novembre et le mois de mai pour travailler. Et on demandait aux enfants de faire des petits projets par deux ou trois, de choisir un droit et de choisir de l'illustrer sur une sorte de bulle en carton qu'ils collaient sur un petit tuteur. Et au mois de mai, on allait planter des droits quelque part dans la ville. Et donc, on a investi le Square Lalande. C'était un grand succès. Ça a été une opération qui a été d'abord très respectée parce que rien n'a été enlevé pendant 10 jours. On a travaillé en collaboration avec les jardiniers de la ville qui nous avaient libéré des plates-bandes pour qu'on puisse planter. Et on avait fait une inauguration. Et c'était vraiment une belle action parce que les enfants ont vraiment discuté, parce qu'ils n'ont pas fait qu'illustrer autour des droits. Ils ont discuté qu'est-ce que c'était que le droit à l'éducation. Est-ce que tous les enfants dans le monde avaient le droit à l'éducation? Est-ce qu'il était respecté? Donc ils ont fait des recherches. Et puis après, ils ont illustré leurs droits. Mais l'important, c'était le symbole, c'était la plantation des droits. Mais tout le travail qu'il y a eu en amont, entre le mois de novembre et le mois de mai, ça a été un gros travail autour de la Convention internationale.
3: Donc cette Convention internationale des droits de l'enfant, donc, qui a permis d'établir des droits de l'enfant, qui bien entendu, c'est toujours une lutte, hein, puisque...
4: Bien sûr, c'est loin d'être acquis.
3: On a la chance de pouvoir en discuter en France, mais dans plein de pays du monde, ça reste
4: bien
3: à
4: sûr.
3: Conquérir.
4: Et ça n'est jamais acquis. Et en France, chaque année, enfin tous les 5 ans, la France est auditionnée à l'ONU sur l'application de la CID. Et de la Convention. Et la France se fait retoquer. Alors, bien sûr qu'on a de la chance d'avoir un maximum de droits qui sont respectés, mais il y a quand même beaucoup d'enfants qui sont à la rue, qui ne vont pas à l'école, même en France. Et du coup, tous les 5 ans, la France est auditionnée, il y a des recommandations, et on se rend compte que ces recommandations, elles ne sont pas toujours respectées.
3: Quand les droits d'enfance, l'enfance sont dégradés, c'est pas un peu le symptôme d'une société qui va mal?
4: Bien sûr. Parce que la précarité augmente, les enfants qui sont à la rue ne vont pas à l'école parce qu'ils ne sont pas répertoriés. Ceux qui vivent en hôtel social, ils ne vont pas toujours non plus à l'école. Donc ce droit-là à l'éducation, mais il y a aussi le droit à la santé, le droit à la nourriture, enfin le droit à être nourri correctement. Quand on voit l'affluence au Resto du Cœur, on comprend que tout ne va pas bien quand même.
3: Donc tout ne va pas bien, mais vous faites en sorte donc de faire connaître ces droits de l'enfant et de rendre les enfants acteurs.
4: Oui, tout à fait. Parce que quand on présente la Convention, on organise des débats. On propose, nous, à l'OCCE, des moments de réflexion autour d'un thème. Par exemple, est-ce que le droit à l'éducation est respecté partout, par exemple? On pose cette question. Et bien après, les enfants font des recherches, parce que maintenant, quand même, on a des moyens de faire des recherches assez rapides, et ils se rendent compte que, quelquefois, ils n'ont pas envie d'aller à l'école, mais c'est quand même une chance d'aller à l'école, par exemple.
3: Et vous travaillez beaucoup par le biais des enseignants, et vous m'avez parlé de mallette pédagogique.
4: Voilà. Alors, on construit des outils, des ressources. Donc, par exemple, pendant plusieurs années, on a envoyé une lettre par jour pendant 5 jours, la semaine du 20 novembre. Et dans cette lettre, il y avait des ressources pédagogiques. Par exemple, il y avait une poésie, un sujet de débat, un jeu qui était proposé, comme le bingo ou l'auto, et avec les articles de la Convention. Et puis des albums, on sélectionnait des albums pour enfants et on donnait la bibliographie dans ces lettres, par exemple.
3: Est-ce qu'il y a quelqu'un sur le terrain pour appuyer vos actions ?
4: Bien sûr, alors nous avons la chance d'avoir une enseignante détachée, donc ça fait partie des aides de l'État, ça. C'est qu'on détache un enseignant, comme il est enseignant, ben, il connaît bien l'école parce qu'il est quand même dans l'école. Et du coup, nous, à Bourg, c'est Patricia Koulilis. Donc elle se déplace dans tout le département à la demande des enseignants pour organiser des réunions de formation ou pour animer des séances, par exemple, de jeux coopératifs ou des séances de poésie ou des séances de théâtre, puisqu'on fait l'opération théâtre.
3: Comment vous sollicitez ?
4: Alors, toutes les écoles adhérentes reçoivent toutes les informations. On a une newsletter. Et puis, on a des informations qui partent régulièrement à toutes les écoles adhérentes.
3: À toutes les écoles adhérentes, ce qui n'empêche...
4: Oui. Toutes les écoles ne sont pas adhérentes, puisque la coopérative scolaire, l'adhésion à la coopérative scolaire n'est pas obligatoire. Mais ce qui est obligatoire, c'est pour les enseignants de créer une caisse officielle qui est validée par l'inspecteur d'académie, mais qui est autonome. C'est possible. Mais l'avantage de l'OCCE, c'est que nous, on contrôle tout. On contrôle les comptes. Chaque année, toutes les classes adhérentes renvoient leurs comptes et on vérifie les comptes, par exemple.
3: Donc, au départ, il faut une volonté d'établissement pour adhérer à l'OCCE.
4: Absolument, absolument. Bon, jusqu'à maintenant, on n'avait pas de problème. On commence à avoir des problèmes maintenant. On commence à avoir des écoles qui disent « Nous, on préfère la cotisation est trop chère, on préfère être autonome. » Donc, ils ont le droit, absolument. Mais il faut que ce soit validé par l'inspecteur d'académie. Dans ce cas-là, c'est le directeur de l'académie qui est responsable. Du coup.
3: Ça fait un certain temps que vous luttez pour les droits des enfants et faire connaître donc la coopération à l'école. Mmh. Quelle est la flamme qui vous anime ?
4: Ben c'est vraiment la conviction que les enfants ont besoin d'être respectés en tant que personnes, en tant que futurs citoyens, mais ils sont quand même des citoyens en herbe, et qu'il faut leur apprendre à respecter les autres, à être tolérant, à être solidaire. Et je pense que ça commence dès l'école, ça.
3: Quel est votre espoir pour l'avenir, Marie-France Onglat ?
4: L'espoir, c'est qu'il y a une réaction à la société consumériste et qu'on revienne. On ne peut pas revenir en arrière. Et puis, moi, je ne souhaite pas qu'on revienne en arrière. Mais ma conviction, c'est qu'il faut absolument que... Tout passe par l'école, tout passe par l'éducation. Alors, l'école, la famille, moi, ça, j'y crois beaucoup.
3: Eh bien, après ce plaidoyer pour l'éducation, la coopération, l'intégration des enfants donc au devenir de notre société, bien, je vous dis à bientôt, amis auditeurs, et je vous remercie beaucoup, Marie-France Onglat.
4: Merci.

La voix du hibou, quand les ténèbres sont sur la terre, révèle son pouvoir de messager des rêves. Il est le maître de l'observation silencieuse. Quand tu rencontres le regard mystérieux du hibou, il pénètre tes sens intérieurs. Il voit ce qui est secret et s'en empare. Son esprit est clairvoyance et justice. Le hibou t'invite à voir à travers l'illusion de l'ego et à atteindre ton propre lieu de connaissance.

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5: Bonjour à toutes et à tous, bienvenue dans Le Carnet, l'agenda des sorties près de chez nous. Cette semaine, on va aller en concert de musique médiévale, chansons et matrock, avoir la bougeotte, découvrir la nature et aller en festival. Le jeudi 28 mai, direction Bourg-en-Bresse pour un concert de musique médiévale. Pour l'occasion, la chorale féminine Estrelia est accompagnée de flûtes, vielles et harpes et nous interprète des extraits du Livre Vermeil de Montserrat et des pièces vocales et instrumentales. Le concert de musique médiévale, c'est le jeudi 28 mai à 20h au Temple protestant de Bourg-en-Bresse. L'entrée est à 12€ sur place et 10€ en pré-vente. C'est au profit de la rénovation du clocher du temple. Plus d'informations à l'adresse chorale.estrelia.es. ester2lia@gmail.com ou au 04 74 21 67 75. Les vendredis 29 et samedi 30 mai, on va avoir la bougeotte à Morvelles-en-Bresse et Saint-Trivier-de-Courte. Ça commence le vendredi à Morvelles-en-Bresse avec le spectacle Grosse de la compagnie Bayadel. De régime en régime, Léa est devenue experte en amaigrissement. Au fil d'un abécédaire subtil, souvent drôle, cette âme aérienne raconte son combat contre son corps de pachyderme, ennemi intime numéro 1. Elle s'insurge contre la tyrannie de l'apparence et dénonce les discriminations liées à la grossophobie. Le spectacle se poursuivra par un échange avec l'artiste. Ça continue le samedi à Saint-Trivier-de-Courte avec des animations et des jeux tout l'après-midi. Jeux en bois, jeux animés et le soir, la projection en plein air du film Nos jours heureux. Et bien sûr, ne manquez pas la buvette et les crêpes. La fête de la bougeotte, c'est le vendredi 29 mai à Morvelles-en-Bresse et le samedi 30 mai à Saint-Trivier-de-Courte. C'est gratuit, mais il est conseillé de s'inscrire pour le spectacle sur le site de l'association ABCDE. Plus d'informations sur la page Instagram MRJC_Bresse.
6: Du vendredi 29 au dimanche 31 mai, c'est la 12e édition du Festival Nature 1 à Hauteville-Lône. Pour nous en parler, on accueille tout de suite Lucette Agnel, secrétaire de l'association. Bonjour Lucette.
7: Bonjour.
6: Pour commencer, vous nous présentez l'association?
7: Bien sûr, l'association, donc, c'est une cinquantaine de bénévoles, dynamiques, polyvalents et très énergiques. C'est la 13e édition donc, du Festival Nature, donc une édition par an.
6: Vous organisez donc le Festival Nature 1 qui propose plusieurs animations, dont une exposition.
7: Dans une exposition qui se déroule dans la salle des fêtes d'Hauteville et Boulodrome, exposition photo artiste. On a 24 photographes, on a 9 artistes.
6: Il y a aussi une partie cinéma.
7: Donc une partie cinéma avec 18 séances de cinéma qui se déroulent au cinéma Novelty à Hauteville. Toutes les séances sont sur le thème de la nature et de la protection de la biodiversité. Par exemple, la PACEFS, l'association donc invitée d'honneur, qui va nous présenter un film sur la vie d'une lignée de lynx en Bugey.
6: On peut aussi assister à des conférences.
7: Alors, des conférences. Le Casino d'Hauteville nous met à disposition une salle pendant les 3 jours pour le déroulement donc de conférences sur des thèmes divers, variés aussi. Donc, la PACEFS fera une conférence, ainsi que l'invité d'honneur, François Guillaume, qui est un jurassien, un voisin. On va avoir aussi l'Observatoire de la LEB, on va avoir une conférence sur les frais des clochers. À noter aussi que l'Observatoire de la LEB donc, accueille les élèves le vendredi dans la salle du polyvalente du collège.
6: On peut aussi participer à des animations.
7: Et il y a également des animations, des activités, croquis, origami, qui sont proposées par des exposants. Et puis des sorties nature, donc proposées par l'ONF, entre autres. On travaille aussi avec le Seine, qui nous fait une sortie au Marais. Et on a un partenariat cette année aussi avec une association locale de patrimoine qui est le DREFIA, qui proposera aussi des sorties nature.
6: Et pour participer aux ateliers, parce que je vois qu'il y a un atelier photo, un atelier dessin, il faut déjà savoir un peu ce qu'on fait?
7: Pas du tout. Non, c'est pour tout le monde. C'est des inscriptions sur place. Alors pour certains, il y a un nombre de places limité, effectivement. Par contre, il n'y a pas d'inscription, on n'organise pas d'inscription en amont. Il n'y a pas de possibilité de s'inscrire en avance. On s'inscrit sur le stand le jour de l'exposition.
6: Et vous pensez que c'est à partir de quel âge à peu près le festival, si on vient en famille?
7: C'est à partir de tout âge.
6: Et le festival se déroule sur plusieurs lieux?
7: Alors sur plusieurs lieux, donc la salle des fêtes, le boulodrome, donc qui regroupe les expositions. Je n'ai pas cité aussi dans les expositions, on a cette année deux libraires qui vont exposer et une dame qui fait de l'encadrement aussi.
6: Et votre festival, donc il y a une partie pour découvrir la nature, mais il y a aussi une partie dédiée vraiment à l'art. Pourquoi cette volonté?
7: C'est une façon d'aborder la nature qui est plus ouverte et puis qui est plus variée. Ça permet de varier justement. On a la photographie, la peinture, la sculpture, l'origami. C'est une façon de sensibiliser à la question de la nature.
6: Et vous avez un petit message pour nos auditeurs?
7: Un petit message, venez nous voir.
6: Merci Lucette.
7: Bonne journée.
6: Je rappelle les dates. Le festival Nature 1, c'est du vendredi 29 au dimanche 31 mai à Hauteville-Lône. L'entrée est à 10€ la journée, 15€ les deux jours et 20€ les trois jours. Programme complet et billetterie sur festival-nature-1.fr.
5: Le Saint-Antoine à Mâcon nous attend pour des concerts gratuits. Le vendredi 29 mai, place au concert chanson des Escargos. Et le dimanche 31 mai, retrouvez le Matrock de Gonzague. Les concerts gratuits, c'est le vendredi 29 mai à 20h45 et le dimanche 31 mai à 20h30 au Saint-Antoine de Mâcon. Du vendredi 29 au dimanche 31 mai, direction Le Buget pour un festival exceptionnel. Pour nous en parler, on accueille tout de suite au téléphone Jean-Claude Guerre, directeur artistique du festival Engrangeons la musique. Bonjour Jean-Claude.
0: Bonjour.
5: Avant de parler de la programmation, en quelques mots, comment est-ce que vous décririez l'esprit du festival?
0: C'est un festival lié à un territoire de vignobles, donc il y a beaucoup d'apéro-concerts gratuits en lien avec des vignerons. Il y a donc à la fois des moments de convivialité et en même temps une programmation très exigeante, aussi bien des artistes peu connus en émergence et aussi certains artistes plus connus ayant une carrière internationale. C'est un mix comme ça, avec une volonté d'esthétique multiple. C'est un côté très familial comme festival.
5: Et côté concert, quels artistes va-t-on retrouver?
0: Cette année, il y a plein d'artistes. Il y a une grande voix d'Italie du Sud qui s'appelle Maria Mazzotta, qui tourne à l'international. Et par exemple, la grande soirée du 29, donc le 29 mai, on a trois groupes. Ça commence à 19h. On a Istratis, c'est de la musique festive des Balkans. Après, on a Image en cascade, c'est une performance musicale et visuelle. Et ensuite, on a Psychobelette, c'est de l'électro-oriental, rock psyché, un petit peu, donc de la musique plus pour bouger. Tout ça, c'est une soirée qui commence à 19h, qui va se terminer vers 23h, 23h30. Le samedi 30 mai, à 17h30, Jacques Simard, chanson. Donc lui, c'est vraiment très incisif comme texte, une énergie débordante pour un show qui fait l'unanimité, une écriture un peu énervée. Ça fait du bien de temps en temps, d'avoir une écriture comme ça incisive. Après, à 18h30, on a un apéro-concert gratuit avec Zaïti, du swing gypsy jazz. On a aussi Laurent, l'accordéoniste enchanteur, qui va faire chanter le public. Il a des carnets de chansons, il met une super ambiance, c'est très très sympa. Donc ça, c'est gratuit de 18h30 à 21h. Bien sûr, il y avait restauration. Et à 21h, on a donc Maria Mazzotta. Et ensuite, le dimanche 31 mai, donc à 10h, on a le spectacle Éveil de la plume pour les tout petits, de 0 à 3 ans. Et à 17h, dans une chapelle sans électricité, un très joli endroit aux confins de presque dans les bois. Donc un concert à la bougie, complètement en acoustique avec Mathias Lévy Trio. C'est comme du jazz de chambre.
5: Qu'est-ce qu'il y a comme événement pour les enfants?
0: Pour les enfants, on a un spectacle jeune public samedi à 16h. Un spectacle qui s'appelle Si tu n'étais pas là. C'est très chouette, c'est une rencontre entre deux personnages, mais c'est très visuel parce qu'il y a une personnage qui est sur échasse. Donc c'est à la fois du théâtre, des arts du cirque, de la musique. C'est un spectacle à déguster en famille parce qu'un bon spectacle pour les enfants, c'est aussi un bon spectacle pour les adultes. C'est à 16h à Sobrena le samedi. Et puis le dimanche matin, une innovation, c'est la première fois qu'on fait ça. ça, on fait un spectacle pour les tout petits, pour les 0-3 ans. Donc, pour les bébés, voilà, un spectacle sensoriel avec plein de choses à manipuler, une écoute de son, des autour des sensations.
3: Il y a aussi un petit événement en nature. Comment ça va se passer concrètement ?
0: Eh bien oui, parce que 2026, c'est les 20 ans du festival En branche à la musique. La première édition, ça a été en 2006. Donc, le samedi à 11h, on fait une balade musicale et surprenante dans les vignes de Montagneux, là où est né le festival, puisqu'il y a 20 ans, avec mon groupe Itinérance, on avait donné un concert gratuit pour des voisins, pour des habitants de Montagneux, et c'est ce qui avait mis le feu aux poudres, ce qui avait donné envie aux vignerons présents et à quelques autres de créer le festival En branche à la musique. Donc voilà, c'est une itinérance dans les vignes, c'est pas une grande marche, c'est pas une grande randonnée pédestre, mais il faut pas être en chaussures de ville, et puis il y aura des surprises artistiques sur cette petite balade. On peut dire un petit mot aussi sur les apéro-concerts gratuits tout autour de Sobrena, parce que, bon, Sobrena, c'est le temps fort, on va investir les lieux, tout installer, mais il y a aussi des apéro-concerts gratuits, à 18h à Saint-Sorléans-Bugey, avec les Jimmy, une fanfare de poche très burlesque, à 18h également à Bénon, c'est un petit peu plus dans la montagne, avec Bessamé Michou, c'est de la chanson jazz. Et puis, le samedi à 11h, on a aussi un apéro-concert, beaucoup plus en altitude, à Inimont. Si vous voulez monter là-haut, c'est très très beau. Les musiciens jouent devant l'église. Il y a un panorama magnifique, ce sera Zaïti.
3: Il y a une petite particularité sur la billetterie.
0: Ah oui, donc on a mis en place cette année le tarif choisi. C'est-à-dire qu'il y a une grille tarifaire selon les concerts. Et par exemple, la grande soirée du 29, donc le 29 mai, on a trois groupes. Ça commence à 19h. Et on a un tarif au choix, 5, 10, 15, 25. 5, c'est le tarif, 5 euros, c'est le tarif hyper réduit. 10, c'est le tarif réduit. 15, c'est le tarif recommandé. Et 25, c'est le tarif de soutien. Mais chacun choisit son tarif en fonction de ce qu'il pense correct de régler, en fonction de ses revenus, en fonction de sa situation. Il a droit, bien évidemment, au même concert.
3: Le festival Engrangeons la musique, c'est du vendredi 29 au dimanche 31 mai à Sobrena. La balade musicale, c'est le samedi 30 mai à Montagneux. Et retrouvez toutes les informations sur leur site engrangeonslamusique.fr ou sur la page Facebook engrangeons.lamusique.
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0: guitariste inventif et gourmand, chanteur envoûtant et crooner impeccable, Bertrand Belin fait partie de ces extravagances à chant décoiffer la chanson. Sous une lumière blanche, solaire, de celles vivantes et féeriques qui font vibrer les jours d'hiver, il opère de curieux réglages syntaxiques. Chez Bertrand Belin, le son fait sens et vice-versa. Il est de retour le 3 octobre 2025 avec What, son 8e album sorti sur son label Vagram.
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0: What, étrange sonorité renvoyant à la fameuse et légitime interrogation de langue anglaise. What, personnage qui donne son nom au roman formidable de Samuel Beckett. What, Watou, Watou, dessin animé de l'enfance de Bertrand Belin à la musique si belle et inquiétante. Avec sa voix brute et magnétique, sa poésie en prose minimaliste où les métaphores abondent, il creuse son sillon à la croisée de la chanson, du rock et de l'électro élégante.
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1: Bertrand Belin continue à jouer avec les contrastes tout en laissant une grande part de mystère, une profonde exploration des grands thèmes autour de l'humain, sa place, son regard, son amour, ses doutes. Bertrand Belin explore en prime de nouveaux paysages sonores. Il déploie une instrumentation à l'équilibre entre épure et lyrisme, où le piano joue un rôle majeur, les cordes enrichissent la texture sonore, où guitare et batterie stimulent une pop qui s'égare volontiers entre les genres.
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1: Intensité et nuance, humour et désolation, absurde et questions existentielles, c'est signé Bertrand Belin. Il sera en concert dans le cadre des Nuits de Fourvière au Théâtre Antique à Lyon le mercredi 3 juin 2026. 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

0: des femmes,
1: des hommes,
2: des droits.
3: Une chronique de la Ligue des droits de l'homme de l'Ain. Bonjour amis auditrices et auditeurs, aujourd'hui je suis avec Marie-France Sangla de l'Office central de coopération à l'école. Eh bien on va parler de coopération à l'école avec vous Marie-France, mais je vais d'abord vous demander de vous présenter.
4: Alors je suis retraitée de l'enseignement, j'ai été directrice longtemps de la maternelle du Pelou à Bourg-en-Bresse et puis j'ai terminé ma carrière à l'école primaire Baudin.
3: À l'école primaire Baudin. Et donc, pendant toutes ces années, vous avez agi pour la coopération à l'école ?
4: Oui, en fait, j'étais en tant que directrice, j'étais mandataire de la coopérative scolaire. Et donc, je connaissais l'OCCE, mais je n'y étais pas tout de suite. Je n'ai pas tout de suite été dans le bureau. J'y suis rentrée en 98.
3: Vous y êtes rentrée en 98. Oui. Mais précisons d'abord, Office central de coopération.
4: Voilà. Alors c'est un ancien terme qu'on a été obligé de garder puisqu'on avait le sigle OCCE, on ne pouvait pas le modifier. Donc ça s'appelait un Office central de la coopération à l'école parce qu'au départ, ça n'était pas une fédération comme maintenant, c'était un office qui avait des sections départementales. Et les sections départementales n'étaient pas autonomes. Tout passait par l'Office central. Et nous avons été créés en 1928. Donc nous allons bientôt avoir 100 ans.
3: Ah, la LDH a 120 ans et vous allez avoir 100 ans.
4: Voilà, on va avoir 100 ans. Et c'est pour ça que ce terme est un peu étonnant, Office central de la coopération à l'école. En tout cas, depuis sa création, c'est une structure qui permet de répandre l'idée de coopération et non pas de compétition à l'école. Par exemple, on travaille beaucoup autour de travailler ensemble, respecter les autres, mais surtout travailler ensemble pour faire un projet ensemble.
3: Alors, quel est son rapport à l'école ? C'est-à-dire que l'école a un rôle et quel est le rôle de l'OCCE justement par rapport à l'école ?
4: Alors, nous avons dès le début été missionnés par le ministère de l'Éducation nationale pour gérer l'argent. Parce qu'en fait, les directeurs d'école ne sont pas des chefs d'établissement. Ils n'ont pas le droit de gérer de l'argent en dehors ils ne gèrent pas d'argent. Et l'Office central a été créé pour permettre aux enseignants de pouvoir mener des projets et financer ces projets avec les élèves.
3: Avec les élèves. Donc, financer ces projets, mais donc dans un souci coopératif et avec également donc, une complémentarité pédagogique par rapport aux enseignants.
4: Alors il y a deux aspects dans l'OCCE. Il y a la gestion de l'argent, puisqu'on est missionné par le ministère pour cela, et pour cela nous avons des enseignants détachés. Nous avons une subvention du ministère, et parce que nous aidons à gérer toute cette partie de l'argent. Mais en même temps, nous appuyons sur la pédagogie coopérative, c'est-à-dire sur une façon de prendre l'avis des élèves, de prendre leur projet, de faire en sorte que les élèves soient écoutés à l'école, qu'ils soient respectés, en même temps qu'ils apprennent à gérer des projets.
3: Voilà, c'est-à-dire en faire, parce que les enfants, on a souvent l'habitude de les objectiver, mais en faire des sujets peut-être.
4: Voilà, c'est-à-dire qu'on instaure beaucoup de débats. Quand on va choisir un projet, eh bien, il y a débat sur le type de projet qu'on va faire, sur comment on va le faire, avec qui. Et là, les enfants sont vraiment concertés. Et à travers le conseil d'enfants. Le conseil d'enfants, c'est aussi une structure qu'on a mise en place très tôt, dès la création de la coopérative scolaire.
3: Faire prendre conscience aux enfants de leur part de citoyenneté, de leurs droits ?
4: Tout à fait. C'est-à-dire, chaque enfant a le droit de s'exprimer. Toutes les idées sont bonnes à prendre, mais tout ne sera pas conservé. Donc il y a vraiment cette idée de débattre et puis de choisir. Et quand on choisit, on vote. Et le vote à la majorité, quelquefois, c'est frustrant pour ceux qui n'ont pas voté pour, mais c'est vraiment un apprentissage citoyen.
3: Donc, c'est un côté intergénérationnel.
4: Oui, bien sûr, parce qu'on a, on a quand même... Il y a déjà, les enfants ne sont pas livrés à eux-mêmes, hein, ils ont déjà l'enseignant, et puis ils ont rapport avec, avec d'autres personnes qui sont plus âgées.
3: Et avec une façon de gérer les institutions, de voter, de savoir comment ça se passe.
4: Voilà, tout à fait.
3: Et il y a aussi les droits des enfants. C'est une réalité.
4: C'est une réalité. On essaie de faire connaître la Convention internationale des droits de l'enfant.
3: Oui,
4: c'est un de nos objectifs. Donc là, chaque année, autour du 20 novembre, puisque c'est un peu symbolique, on lance des actions autour de la réflexion sur les droits et puis d'une action qui permette d'illustrer des droits pour que les enfants prennent conscience qu'ils ont des droits et qu'ils sont, ils sont responsables aussi de l'application de ces droits. Donc on les aide à revendiquer leurs droits, par exemple.
3: Est-ce que vous avez eu des actions marquantes?
4: Oui, alors dans l'un, on a toujours... Alors, on a un groupe national qui réfléchit à une action un peu phare chaque année, et dans l'un, on a toujours relayé les actions nationales, et pendant plusieurs années, on a fait une opération qui s'appelait « Plantons nos droits », c'est-à-dire qu'au mois de novembre, on lançait l'opération, on expliquait aux classes qu'on attendait d'elles, et au mois de mai, on laissait entre le mois de novembre et le mois de mai pour travailler. Et on demandait aux enfants de faire des petits projets par deux ou trois, de choisir un droit et de choisir de l'illustrer sur une sorte de bulle en carton qu'ils collaient sur un petit piquet, un petit tuteur. Et au mois de mai, on allait planter des droits quelque part dans la ville. Et donc, on a investi le Square Lalande. C'était un grand succès. Ça a été une opération qui a été d'abord très respectée parce que rien n'a été enlevé pendant 10 jours. On a travaillé en collaboration avec les jardiniers de la ville qui nous avaient libéré des plates-bandes pour qu'on puisse planter. Et on avait fait une inauguration. Et c'était vraiment une belle action parce que les enfants ont vraiment discuté. Parce qu'ils n'ont pas fait qu'illustrer autour des droits. Ils ont discuté. Qu'est-ce que c'était que le droit à l'éducation? Est-ce que tous les enfants dans le monde avaient le droit à l'éducation? Est-ce qu'il était respecté? Donc ils ont fait des recherches. Et puis après, ils ont illustré leurs droits. Mais l'important, c'était le symbole, c'était la plantation des droits. Mais tout le travail qu'il y a eu en amont, entre le mois de novembre et le mois de mai, ça a été un gros travail autour de la Convention internationale.
3: Donc cette Convention internationale des droits de l'enfant, donc, qui a permis d'établir des droits de l'enfant, qui bien entendu, c'est toujours une lutte, hein, puisque...
4: Bien sûr, c'est loin d'être acquis.
3: On a la chance de pouvoir en discuter en France, mais dans plein de pays du monde, ça reste
4: bien
3: à
4: sûr.
3: Conquérir.
4: Et ça n'est jamais acquis. Et en France, chaque année, enfin tous les 5 ans, la France est auditionnée à l'ONU sur l'application de la CID. Et de la Convention. Et la France se fait retoquer. Alors, bien sûr qu'on a de la chance d'avoir un maximum de droits qui sont respectés, mais il y a quand même beaucoup d'enfants qui sont à la rue, qui ne vont pas à l'école, même en France. Et du coup, tous les 5 ans, la France est auditionnée, il y a des recommandations, et on se rend compte que ces recommandations, elles ne sont pas toujours respectées.
3: Quand les droits d'enfance, l'enfant sont dégradés, ce n'est pas un peu le symptôme d'une société qui va mal?
4: Bien sûr. Parce que la précarité augmente, les enfants qui sont à la rue ne vont pas à l'école parce qu'ils ne sont pas répertoriés, ceux qui vivent en hôtel social, ils ne vont pas toujours non plus à l'école. Donc ce droit-là à l'éducation, mais il y a aussi le droit à la santé, le droit à la nourriture, enfin, le droit à être nourri correctement. Quand on voit l'affluence au Resto du Cœur, on comprend que tout ne va pas bien quand même.
3: Donc tout ne va pas bien, mais vous faites en sorte donc de faire connaître ces droits de l'enfant et de rendre les enfants acteurs.
4: Oui, tout à fait. Parce que quand on présente la Convention, on organise des débats. On propose, nous, à l'OCCE, des moments de réflexion autour d'un thème. Par exemple, est-ce que le droit à l'éducation est respecté partout, par exemple? On pose cette question. Et puis après, les enfants font des recherches, parce que maintenant, quand même, on a des moyens de faire des recherches assez rapides, et se rendent compte que, quelquefois, ils n'ont pas envie d'aller à l'école, mais c'est quand même une chance d'aller à l'école, par exemple.
3: Et vous travaillez beaucoup par le biais des enseignants, et vous m'avez parlé de mallettes pédagogiques.
4: Voilà. Alors, on construit des outils, des ressources. Donc, par exemple, pendant plusieurs années, on a envoyé une lettre par jour pendant 5 jours, la semaine du 20 novembre. Et dans cette lettre, il y avait des ressources pédagogiques. Par exemple, il y avait une poésie, un sujet de débat, un jeu qui était proposé, comme si le bingo ou l'auto, et avec les articles, par exemple, avec les articles de la Convention. Et puis des albums, on sélectionnait des albums pour enfants et on donnait la bibliographie dans ces lettres, par exemple.
3: Est-ce qu'il y a quelqu'un sur le terrain pour appuyer vos actions ?
4: Bien sûr. Alors nous avons la chance d'avoir une enseignante détachée, donc ça fait partie des aides de l'État, ça. C'est qu'on détache un enseignant. Comme il est enseignant, ben, il connaît bien l'école parce qu'il est quand même dans l'école. Et du coup, nous, à Bourg, c'est Patricia Koulilis. Donc elle se déplace dans tout le département à la demande des enseignants pour organiser des réunions de formation ou pour animer des séances, par exemple, de jeux coopératifs ou des séances de poésie ou des séances de théâtre, puisqu'on fait l'opération théâtre.
3: Comment vous sollicitez ?
4: Alors, toutes les écoles adhérentes reçoivent toutes les informations. On a une newsletter et puis on a des informations qui partent régulièrement à toutes les écoles adhérentes.
3: À toutes les écoles adhérentes, ce qui n'empêche...
4: Oui. Toutes les écoles ne sont pas adhérentes, puisque la coopérative scolaire, l'adhésion à la coopérative scolaire n'est pas obligatoire. Mais ce qui est obligatoire, c'est pour les enseignants de créer une caisse officielle qui est validée par l'inspecteur d'académie. Mais qui est autonome, c'est possible. Mais l'avantage de l'OCCE, c'est que nous, on contrôle tout. On contrôle les comptes. Chaque année, toutes les classes adhérentes renvoient leurs comptes et on vérifie les comptes, par exemple.
3: Donc, au départ, il faut une volonté d'établissement pour adhérer à l'OCCE ?
4: Absolument, absolument. Bon, jusqu'à maintenant, on n'avait pas de problème. On commence à avoir des problèmes maintenant. On commence à avoir des écoles qui disent, nous, on préfère, la cotisation est trop chère, on préfère être autonome. Donc, ils ont le droit absolument. Mais il faut que ce soit validé par l'inspecteur d'académie. Dans ce cas-là, c'est le directeur de l'académie qui est responsable. Du coup.
3: Ça fait un certain temps que vous luttez pour les droits des enfants et faire connaître donc la coopération à l'école. Oui. Quelle est la flamme qui vous anime ?
4: Ben c'est vraiment la conviction que les enfants ont besoin d'être respectés en tant que personnes. En tant que futurs citoyens, mais ils sont quand même des citoyens en herbe, et qu'il faut leur apprendre à se respecter, à respecter les autres, à être tolérant, à être solidaire. Et je pense que ça commence dès l'école, ça.
3: Quel est votre espoir pour l'avenir, Marie-France ?
4: L'espoir, c'est qu'il y ait une réaction à la société consumériste et qu'on revienne. On ne peut pas revenir en arrière. Et puis, moi, je ne souhaite pas qu'on revienne en arrière. Mais ma conviction, c'est qu'il faut absolument que... Tout passe par l'école, tout passe par l'éducation. Alors, l'école, la famille, moi, ça, j'y crois beaucoup.
3: Eh bien, après ce plaidoyer pour l'éducation, la coopération, l'intégration des enfants donc au devenir de notre société, je vous dis à bientôt, amis auditeurs, et je vous remercie beaucoup, Marie-France Sangla.
4: Merci.

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4: Bonjour à toutes et à tous, bienvenue dans Le Carnet, l'agenda des sorties près de chez nous. Cette semaine, on va aller au concert de musique médiévale, chansons et matrock, avoir la bougeotte, découvrir la nature et aller en festival. Le jeudi 28 mai, direction Bourg-en-Bresse pour un concert de musique médiévale. Pour l'occasion, la chorale féminine Estrelia est accompagnée de flûtes, vielles et harpes et nous interprète des extraits du Livre Vermeil de Montserrat et des pièces vocales et instrumentales. Le concert de musique médiévale, c'est le jeudi 28 mai à 20h au Temple protestant de Bourg-en-Bresse. L'entrée est à 12€ sur place et 10€ en pré-vente. C'est au profit de la rénovation du clocher du temple. Plus d'informations à l'adresse chorale.estrelia.es. ester2lia@gmail.com ou au 04 74 21 67 75. Les vendredis 29 et samedi 30 mai, on va avoir la bougeotte à Morvelles-en-Bresse et Saint-Trivier-de-Courte. Ça commence le vendredi à Morvelles-en-Bresse avec le spectacle Grosse de la compagnie Bayadelle. De régime en régime, Léa est devenue experte en amaigrissement. Au fil d'un abécédaire subtil, souvent drôle, cette âme aérienne raconte son combat contre son corps de pachyderme, ennemi intime numéro 1. Elle s'insurge contre la tyrannie de l'apparence et dénonce les discriminations liées à la grossophobie. Le spectacle se poursuivra par un échange avec l'artiste. Ça continue le samedi à Saint-Trivier-de-Courte avec des animations et des jeux tout l'après-midi. Jeux en bois, jeux animés et le soir, la projection en plein air du film Nos jours heureux. Et bien sûr, ne manquez pas la buvette et les crêpes. La fête de la bougeotte, c'est le vendredi 29 mai à Morvelles-en-Bresse et le samedi 30 mai à Saint-Trivier-de-Courte. C'est gratuit, mais il est conseillé de s'inscrire pour le spectacle sur le site de l'association ABCDE. Plus d'informations sur la page Instagram mrjc_bresse.
5: Du vendredi 29 au dimanche 31 mai, c'est la 12e édition du Festival Nature 1 à Hauteville-Lône. Pour nous en parler, on accueille tout de suite Lucette Agniel, secrétaire de l'association. Bonjour Lucette.
6: Bonjour.
5: Pour commencer, vous nous présentez l'association ?
6: Bien sûr, l'association, donc, c'est une cinquantaine de bénévoles, dynamiques, polyvalents et très énergiques. C'est la 13e édition donc, du Festival Nature, donc une édition par an.
5: Vous organisez donc le Festival Nature 1 qui propose plusieurs animations, dont une exposition.
6: Dans une exposition qui se déroule dans la salle des fêtes d'Hauteville et Boulodrome, exposition photo artistes. On a 24 photographes, on a 9 artistes.
5: Il y a aussi une partie cinéma.
6: Donc une partie cinéma avec 18 séances de cinéma qui se déroulent au cinéma Novelty à Hauteville. Toutes les séances sont sur le thème de la nature et de la protection de la biodiversité. Par exemple, la PACEF, l'association donc invitée d'honneur, qui va nous présenter un film sur la vie d'une lignée de lynx en Bugey.
5: On peut aussi assister à des conférences.
6: Alors, des conférences. Le Casino d'Hauteville nous met à disposition une salle pendant les 3 jours pour le déroulement donc de conférences sur des thèmes divers, variés aussi. Donc, la PACEF fera une conférence, ainsi que l'invité d'honneur, François Guillaume, qui est un jurassien, un voisin. On va avoir aussi l'Observatoire de la LEB. On va avoir une conférence sur les frais des clochers. À noter aussi que l'Observatoire de la LEB donc, accueille les élèves le vendredi dans la salle du polyvalente du collège.
5: On peut aussi participer à des animations.
6: Et il y a également des animations, des activités, croquis, origami, qui sont proposées par des exposants. Et puis des sorties nature, donc proposées par l'ONF, entre autres. On travaille aussi avec le SEN, qui nous fait une sortie au Marais. Et on a un partenariat cette année aussi avec une association locale de patrimoine qui est le DREFIA, qui proposera aussi des sorties nature.
5: Et pour participer aux ateliers, parce que je vois qu'il y a un atelier photo, un atelier dessin, il faut déjà savoir un peu ce qu'on fait ?
6: Pas du tout. Non, c'est pour tout le monde. C'est des inscriptions sur place. Alors pour certains, il y a un nombre de places limitées effectivement. Par contre, il n'y a pas d'inscription, on n'organise pas d'inscription en amont. Il n'y a pas de possibilité de s'inscrire en avance, on s'inscrit sur le stand le jour de l'exposition.
5: Et vous pensez que c'est à partir de quel âge à peu près le festival, si on vient en famille ?
6: Oh, c'est à partir de tout âge.
5: Et le festival se déroule sur plusieurs lieux ?
6: Alors sur plusieurs lieux, donc la salle des fêtes, le boulodrome, donc, qui regroupe les expositions. Je n'ai pas cité aussi dans les expositions, on a cette année deux libraires qui vont exposer et une dame qui fait de l'encadrement aussi.
5: Et votre festival, donc, il y a une partie pour découvrir la nature, mais il y a aussi une partie dédiée vraiment à l'art. Pourquoi cette volonté ?
6: C'est une façon d'aborder la nature qui est plus ouverte et puis qui est plus variée. Ça permet de varier justement. On a la photographie, la peinture, la sculpture, l'origami. C'est une façon de sensibiliser à la question de la nature.
5: Et vous avez un petit message pour nos auditeurs ?
6: Un petit message ? Venez nous voir.
5: Merci Lucette.
6: Bonne journée.
5: Je rappelle les dates. Le festival Nature 1, c'est du vendredi 29 au dimanche 31 mai à Hauteville-Laune. L'entrée est à 10 € la journée, 15 € les deux jours et 20 € les trois jours. Programme complet et billetterie sur festival-nature-1.fr.
4: Le Saint-Antoine à Mâcon nous attend pour des concerts gratuits. Le vendredi 29 mai, place au concert chanson des Escargots. Et le dimanche 31 mai, retrouvez le Matrock de Gonzague. Les concerts gratuits, c'est le vendredi 29 mai à 20h45 et le dimanche 31 mai à 20h30 au Saint-Antoine de Mâcon. Du vendredi 29 au dimanche 31 mai, direction Le Buget pour un festival exceptionnel. Pour nous en parler, on accueille tout de suite au téléphone Jean-Claude Guerre, directeur artistique du festival Engrangeons la musique. Bonjour Jean-Claude.
7: Bonjour.
4: Avant de parler de la programmation, en quelques mots, comment est-ce que vous décririez l'esprit du festival ?
7: C'est un festival lié à un territoire de vignobles, donc il y a beaucoup d'apéro-concerts gratuits en lien avec des vignerons. Il y a donc à la fois des moments de convivialité et en même temps une programmation très exigeante, aussi bien des artistes peu connus en émergence et aussi certains artistes plus connus ayant une carrière internationale. C'est un mix comme ça, avec une volonté d'esthétique multiple. C'est un côté très familial comme festival.
4: Et côté concert, quels artistes va-t-on retrouver ?
7: Cette année, il y a plein d'artistes. Il y a une grande voix d'Italie du Sud qui s'appelle Maria Mazzotta, qui tourne à l'international. Et par exemple, la grande soirée du 29, donc le 29 mai, on a trois groupes. Ça commence à 19h. On a Istratis, c'est de la musique festive des Balkans. Après, on a Image en cascade, c'est une performance musicale et visuelle. Et ensuite, on a Psychobelette, c'est de l'électro-oriental, rock psyché un petit peu, donc de la musique plus pour bouger. Tout ça, c'est une soirée qui commence à 19h, qui va se terminer vers 23h, 23h30. Le samedi 30 mai, à 17h30, Jacques Simard, chanson. Donc lui, c'est vraiment très incisif comme texte, une énergie débordante pour un show qui fait l'unanimité, une écriture un peu énervée. Ça fait du bien de temps en temps d'avoir une écriture comme ça incisive. Après, à 18h30, on a un apéro-concert gratuit avec Zaïti, du swing gypsy jazz. On a aussi Laurent, l'accordéoniste enchanteur, qui va faire chanter le public. Il a des carnets de chansons, il met une super ambiance, c'est très très sympa. Donc ça, c'est gratuit de 18h30 à 21h. Bien sûr, il y a des restaurations. Et à 21h, on a donc Maria Mazzotta. Et ensuite, le dimanche 31 mai, donc à 10h, on a le spectacle Éveil de la plume pour les tout petits, de 0 à 3 ans. Et à 17h, dans une chapelle sans électricité, un très joli endroit aux confins de presque dans les bois. Donc un concert à la bougie, complètement en acoustique avec Mathias Lévy Trio. C'est comme du jazz de chambre.
4: Qu'est-ce qu'il y a comme événement pour les enfants ?
7: Pour les enfants, on a un spectacle jeune public samedi à 16h. Un spectacle qui s'appelle Si tu n'étais pas là. C'est très chouette, c'est une rencontre entre deux personnages, mais c'est très visuel parce qu'il y a une personnage qui est sur échasse. Donc c'est à la fois du théâtre, des arts du cirque, de la musique. C'est un spectacle à déguster en famille parce qu'un bon spectacle pour les enfants, c'est aussi un bon spectacle pour les adultes. C'est à 16h à Sobrena le samedi. Et puis le dimanche matin, une innovation, c'est la première fois qu'on fait ça, on fait un spectacle pour les tout petits, pour les 0-3 ans, donc pour les bébés. Voilà, un spectacle sensoriel avec plein de choses à manipuler, et une écoute de son, et des autour des sensations.
4: Il y a aussi un petit événement en nature. Comment ça va se passer concrètement ?
7: Eh bien oui, parce que 2026, c'est les 20 ans du Festival Ambrangin la Musique. La première édition, ça a été en 2006. Et donc, le samedi à 11h, on fait une balade musicale et surprenante dans les vignes de Montagneux, là où est né le festival, puisqu'il y a 20 ans, avec mon groupe Itinérance, on avait donné un concert gratuit pour des voisins, pour des habitants de Montagneux, et c'est ce qui avait mis le feu aux poudres, c'est ce qui avait donné envie aux vignerons présents et à quelques autres de créer le festival Ambrangin la Musique. Donc voilà, c'est une itinérance dans les vignes, c'est pas une grande marche, c'est pas une grande randonnée pédestre, mais il faut être, faut pas être en chaussures de ville, et puis il y aura des surprises artistiques sur cette petite balade. On peut dire un petit mot aussi sur les apéro-concerts gratuits tout autour de Sobrena, parce que, bon, Sobrena, c'est le temps fort, on va investir les lieux, tout installer, mais il y a aussi des apéro-concerts gratuits, à 18h à Saint-Sorléans-Bugey, avec les Jimmy, une fanfare de poche très burlesque, à 18h également à Bénon, c'est un petit peu plus dans la montagne, avec Bessamé Michou, c'est de la chanson jazz. Et puis, le samedi à 11h, on a aussi un apéro-concert, beaucoup plus en altitude, à Inimon, si vous voulez monter là-haut, c'est très très beau, les musiciens jouent devant l'église, il y a un panorama magnifique, ce sera Zaïti.
2: Il y a une petite particularité sur la billetterie.
7: Ah oui, donc on a mis en place cette année le tarif choisi, c'est-à-dire qu'il y a une grille tarifaire selon les concerts. Et par exemple, la grande soirée du 29, donc le 29 mai, on a trois groupes. Ça commence à 19h et on a un tarif au choix 5, 10, 15, 25. 5, c'est le tarif, 5 euros, c'est le tarif hyper réduit. 10, c'est le tarif réduit. 15, c'est le tarif recommandé. Et 25, c'est le tarif de soutien. Mais chacun choisit son tarif en fonction de ce qu'il pense correct de régler, en fonction de ses revenus, en fonction de sa situation. Il a droit, bien évidemment, au même concert.
2: Le festival Engrangeons la musique, c'est du vendredi 29 au dimanche 31 mai à Sobrena. La balade musicale, c'est le samedi 30 mai à Montagneux. Et retrouvez toutes les informations sur leur site engrangeonslamusique.fr ou sur la page Facebook engrangeons.lamusique.
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3: Bienvenue sur Bric et Pavé, l'émission qui
4: dégrange.
3: Avec aujourd'hui en studio à Bourg-en-Bresse, Kézia,
5: Mohamed,
6: Alexis,
7: Guillaume,
8: Philippe,
9: Théo,
10: Liana,
11: Lilou,
12: Gabin,
13: Nadia,
14: Françoise,
3: Émilie et Florine. Bric et Pavé, c'est l'émission mensuelle de la Grange au
4: Parapluie !
3: Espace de vie sociale qui se situe à
4: Saint-Julien-sur-Rézouze !
3: Aujourd'hui, on ouvre une porte sur un mot qu'on entend partout, mais qu'on prend rarement le temps d'explorer vraiment, le collectif. Collectif de travail,
4: collectif
3: artistique,
4: collectif
3: d'habitants,
4: collectif
3: agricole,
4: collectif.
3: Ah, il était prévu de dire que collectif. Tif qui pourrait même être le nom d'un salon de coiffure. Tiens, d'ailleurs, le salon Naturel Coiffure à Jaya recherche une salariée coiffeuse. Contactez vite Flora. Bref. Aujourd'hui, face aux crises, à l'isolement, à la vitesse du monde, beaucoup ressentent le besoin de faire ensemble. Pour partager des idées, des outils, les énergies, mais aussi les doutes, les responsabilités, mais surtout les rêves. Alors, qu'est-ce qu'un collectif aujourd'hui ? Est-ce que c'est une manière de résister ? Une autre façon de créer ? De décider ? D'habiter le territoire. Ou simplement une manière de ne plus rester seule face à ce qui nous dépasse. Pendant cette émission, nous irons à la rencontre de celles et ceux qui expérimentent d'autres façons d'agir ensemble. Des personnes qui inventent parfois discrètement de nouvelles formes de solidarité et d'organisation. Avec leur enthousiasme et leurs contradictions aussi. Parce que faire collectif, c'est pas toujours simple. Ça demande du temps, de l'écoute, de partager des idées et des arguments, d'être en désaccord parfois, mais peut-être aussi une nouvelle manière de faire société. Et puis, il y a cette question en filigrane. Dans une époque qui pousse souvent à l'individualisme qui...
4: tue !
3: Pourquoi choisit-on encore le collectif du...
4: nous !
3: Installez-vous confortablement. Tendez l'oreille. La Grange au parapluie vous emmène au cœur des collectifs d'aujourd'hui. Pour commencer, c'est notre ami Philippe qui s'y colle. Actif !
6: Actif ! Actif !
8: Sur le thème du collectif, je souhaite partager aujourd'hui sur les ondes de Radio B l'expérience associative de la Grange au parapluie. Depuis 4 ou 5 ans, les statuts de l'association ont été revus et le bureau classique, président, trésorier, secrétaire et les vices qui vont avec, a fait place à un conseil solidaire de 14 personnes. Le principe est simple, c'est 14 coprésidentes et coprésidents, une ruche, un accélérateur de particules, un ovni démocratique. Pas d'hiérarchie dans les membres, mais une volonté partagée de co-construire et décider ensemble. Les gros atouts, l'énergie, le partage et la culture du consensus. Petit zoom technique, définition du Larousse pour le terme consensus. Procédure qui consiste à dégager un accord sans procéder à un vote formel, ce qui évite de faire apparaître les objections et les abstentions. Ne pas passer au vote ne veut pas dire accord à minima ou plus petit commun dénominateur. Ça, c'est le consensus mou. À la Grange, chaque conseil solidaire, qui se réunit le 13 du mois, permet de débattre jusqu'à ce que tout le monde s'y retrouve dans les propositions. Les points de vigilance, comme dans toutes les associations, tenir le bon rythme pour que la motivation perdure, savoir trouver des nouvelles énergies et garder ses convictions. Un exercice de citoyenneté.

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1: Chers auditeurs et auditrices, nous nous retrouvons avec tout un groupe autour des micros. Vous les avez entendus, c'est un groupe d'enfants, accompagnés par leur animatrice et leur animateur, qui ont l'habitude de monter des projets collectifs. Il s'agit de l'accueil de loisirs qui a un nom très évocateur, puisqu'il s'agit de partage. Et oui, arrêtons de parler des jeunes comme du fleuron de l'individualisme et donnons la parole à ce joli petit groupe. Alors, qui veut présenter votre groupe présent ici dans les studios de Radio B?
2: Bonjour, c'est moi Théo qui présente les autres. Alors, il y a Mohamed, Lilou, Liana, Gabin, Kezia, Alexis et Guillaume, notre animateur.
1: Est-ce qu'on a fait le tour, tu crois? Est-ce qu'on a tout le monde? Ouais. Et pourquoi vous êtes là, du coup?
2: On est venu.
1: C'est un petit peu dur de parler devant ce gros micro, je crois. Alors, on va poser une autre petite question. Je crois bien que vous êtes venu pour parler collectif. Alors, si je vous dis projet collectif, à quoi ça vous fait penser? À quel projet? Quand je vous dis collectif.
3: Eh ben, on a fait un projet, on a créé une musique et on a fait un clip avec cette musique.
1: Mais non! Ouais, trop bien.
3: Donc cette musique, elle consistait, on a créé les paroles, on a fait les paroles, après on a enregistré j'ai enregistré les voix des enfants sur ça, on a tout lié, et quand on avait toutes les paroles, on a fait notre clip, on avait une petite danse, on avait des moments de vie, tout des petits moments de vie pour créer notre petit clip.
1: Mais carrément un clip! Alors du coup, projet clip, super. Que ce soit les moyens, les grands, il y a eu d'autres projets, il s'est passé d'autres choses?
3: Et bien sur cette même période, donc, on avait les moyens qui avaient le projet de la musique et du clip, et les grands sur la période juste après, qui avaient un projet sur l'autonomie. Donc qui consistait, c'est eux qui choisissaient leurs activités. Donc par exemple, on leur donnait un thème, c'était des jeux sportifs. C'est eux qui se mettaient d'accord entre eux, vraiment qu'entre eux, sans l'animateur qui était juste là pour gérer s'il y avait vraiment un problème. Mais sinon, c'est eux qui décidaient entre eux qu'est-ce qu'ils allaient faire, comment ils allaient le faire. Donc, par exemple, ils ont décidé de faire de la cuisine. Donc, c'est eux qui décidaient la recette. Ils sont allés faire les courses. C'est eux qui ont décidé qu'est-ce qu'ils voulaient acheter sur le moment, etc., etc.
1: Et là, moi, je vois plein de sourires. Vous ne les voyez pas derrière votre poste de radio. Mais les enfants ont l'air bien ravis de ces jolis projets collectifs. Est-ce qu'il y a d'autres exemples, du coup, de projets que vous faites ensemble? C'est dur de parler.
3: Donc, sinon, là, on a un autre projet. On a fini aujourd'hui. C'était le projet de stop motion. Donc, on a créé notre petit film en stop motion, qui ne va pas durer longtemps, mais on a fini notre petit film cet après-midi. Et à partir de la semaine prochaine, on entame un projet pour créer notre petite galerie d'art. Avec les grands.
1: Mais j'ai l'impression qu'on a quand même beaucoup d'artistes du côté du centre de loisirs de Morvel. Oh, ils font la moue, mais je crois bien. Eh bien, bravo pour tous ces projets que vous avez faits ensemble. Mais du coup, j'ai quand même quelques petites questions. Je voudrais bien savoir comment vous faites pour prendre des décisions ensemble. Que ce soit une question de recette ou de choix de musique. Comment vous faites?
4: Bah, du coup, on fait le vote.

0: Et comment dire, là où il y a le plus de votes, c'est ceux qui ont gagné l'activité qu'on va faire aujourd'hui.
1: Ouais. Alors par exemple, la dernière activité, c'était quoi ?
0: C'était le stop motion, je crois.
1: Ouais, donc ça, ça a été validé à la majorité, c'est ça ? Ok, bravo. Et qu'est-ce qui est le plus difficile, du coup, quand on décide ensemble ?
0: C'est qu'il y a des personnes qui ne sont pas d'accord avec nous et du coup, nous, on est...
2: On doit les convaincre.
0: On doit les convaincre.
1: Ouais, donc on travaille un peu les mots, on trouve les mots, les arguments pour pouvoir un petit peu convaincre les autres. Super. Et au contraire, c'est quoi qui est vachement chouette dans l'idée de décider ensemble ?
0: C'est qu'on est entre copains et on fait plein d'activités ensemble.
1: Trop beau, ça a l'air vraiment chouette chez vous. Et du coup, dans toutes ces aventures vécues ensemble, dites-moi voir, est-ce que chacun, chacune, vous avez un rôle précis ? Comment ça s'organise ?
0: Il y a des moments où moi je faisais ma chef et du coup au bout d'un moment j'ai arrêté.
1: Ah bah c'est noté.
0: Et après on a tous eu des moments.
2: Le même rôle ?
0: Oui, le même rôle.
2: Vous avez tous le même rôle du coup vu que vous arriviez à tous vous comprendre et tous vous parler tranquillement.
0: Oui.
1: Super. Mais j'imagine quand même qu'il y a des petits traits de caractère. Moi je voudrais quand même bien savoir. Allez, qui est-ce qui aime organiser, qui aime bien driver, qui organise, c'est qui ?
0: C'est moi.
1: Ah, c'est toi, c'est noté. Et qui est-ce qui motive les autres ?
0: C'est tout le monde.
2: Bah, surtout ouais. Mohamed qui aime
0: surtout
2: bien faire le clown.
0: Ah, ah oui.
1: Mohamed confirme. Et qui est-ce qui apporte des idées ? Des idées un petit peu folles, ça vient de qui ?
3: De moi.
1: De toi, qui es-tu, toi ?
3: Gabin.
1: Ah bah oui, Gabin, t'as plein d'idées.
3: Oui, beaucoup. Mais...
1: Ta dernière idée, c'était quoi, de trucs à faire ensemble ?
2: Des bêtises, non ?
1: Des bêtises ?
3: Non, du sport.
1: De faire du sport.
2: Après, oui, tout le monde a plein d'idées, tout le monde donne ses idées, tout le monde est à l'écoute de tout le monde.
1: Ok. Eh bien, grand, grand, grand bravo. On va écouter votre chanson, je crois bien. Alors, c'est un clip, on pourrait même le voir en vidéo, mais à la radio, ça ne marche pas.
0: Oh,
1: dommage, dommage. Mais on va l'écouter. Et par rapport à cette chanson, moi, je voudrais bien savoir, les enfants, dont les enfants que je n'ai encore pas entendus, quelle est la phrase dans la chanson que vous avez aimée particulièrement ? Ce serait laquelle ? Ah, grand vide, on sait pas.
2: Moi, je sais que beaucoup de personnes ont apprécié la phrase où on dit on rit et on s'amuse.
0: Oui.
1: Parfait, tout le monde est d'accord. Ok, et un autre moment préféré, comment vous êtes senti quand vous avez regardé le clip, tiens ? Dites-moi voir, la première fois, vous êtes vu du coup dans ce grand écran. Ça vous a fait quoi ?
3: Bah, moi, j'étais pas là, mais sinon, c'était un... Je sais pas, mais...
0: Moi aussi, mais moi quand j'ai vu les autres, je me suis dit, ils ont l'air d'être heureux et c'est ça qui nous fait le plus envie.
1: Ah, chouette. Et vous, vous l'avez vu le clip ?
0: Oui.
1: Ouais, et
0: oui.
1: Quand tu l'as vu, tu t'es dit quoi, Kezia ?
0: Bah, que c'était bien.
1: Ouais, c'était chouette. Mohamed ?
4: Moi, j'étais pas là, mais c'était quand même bien drôle.
1: Drôle, super.
4: Un peu, oui.
1: Les copains, qu'est-ce qu'ils ont dit ?
5: C'était bien.
1: Ah, chouette, les meilleures critiques, alors là...
2: Surtout qu'Alexis, il était dans le clip.
1: Non !
2: On le voit faire, mais il fait le timide, là, j'ai l'impression un peu.
1: Mais je crois qu'on a des stars, vraiment, ici. Tu veux dire, toi, quand tu as vu le clip ?
5: Non.
1: Non.
6: franchement, j'étais pas dans le clip, mais quand je l'ai vu, le clip, ça respirait la liberté.
1: Waouh ! Magnifique. Parfait, l'enchaînement est tout là. Moi, je voudrais bien savoir, les enfants, là, la future génération, quels sont vos futurs rêves ? Parce que là, je vois des artistes, hein ? Oui, oui, oui, oui, oui. Alors, vos futurs rêves artistiques, ce serait quoi ?
3: Moi, c'est de devenir Neymar Junior.
1: Ah, si seulement je savais qui c'est ! Aidez-moi !
3: C'est un joueur brésilien.
1: Ah,
2: joueur de foot, ouais.
1: Foot, ok. D'autres rêves ?
4: Moi, c'est de devenir... joueur professionnel de foot.
1: Je crois qu'on a pas mal de sportifs, les filles, des choses, vos rêves. On ne saura pas. Peut-être que vous reviendrez une prochaine fois pour nous parler de vos rêves. Il y a un beau thème d'une prochaine émission. Eh bien, je crois qu'il est le moment d'écouter ce clip. Toutes les personnes qui sont dans leur voiture ou chez elles en train d'écouter Radio B auront l'occasion d'entendre votre clip qui s'appelle...
2: Basique, simple, on rit et on s'amuse.
1: Bravo, bravo à vous.
5: Ok, j'ai demandé une instru simple.
7: Parce qu'on va dire des trucs faciles.
8: Parce que vous êtes trop malin.
9: Ok, simple, basique, basique, ok.
10: Les copains les plus sympas, bah pas trop fort.
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18: Basique, simple, simple, on s'amuse. 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On joue avec les copains, on rit avec les copains. On court dehors, c'est malin, on découvre plein de jeux.
19: C'est marqué sur un papier, c'est pas vrai.
20: Quand tu rencontres un copain, fais-lui un câlin.
21: Tous les enfants sont différents, mais on joue bien.
22: Si tu es triste, parle-en, ça va aller.
23: On peut toujours partager, c'est mieux de s'aider.
24: Si tu perds au jeu, ce n'est pas très grave.
25: Toutes les générations disent, avant c'était mieux.
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1: Eh bien bonjour à tous, nous avons le plaisir de recevoir aujourd'hui au micro de Radio B, Serge Favier. Bonjour Serge.
32: Bonjour.
1: Et bonjour Philippe qui est avec nous.
32: Bonjour.
1: Serge qui va nous parler d'un temps que les moins de 20 ans, voire de 40 ans, ne peuvent pas connaître. Un temps qui aura marqué ma vie de jeune adulte, mais au-delà la vie de la Bresse que j'aime tant défendre. Pour vous situer ces événements, je vais vous lire la présentation du DVD « Archives réalisées par Sauvegarde de la Bresse ». Le 20 mars 1987, une information télévisée jette l'effroi dans la population bressane. 16 communes des cantons de Morvel et Saint-Trivier constituent l'un des 4 sites choisis pour des études préalables d'un stockage en profondeur des déchets radioactif. Les autres sites sont situés dans l'Aisne, le Maine-et-Loire et les Deux-Sèvres. Très rapidement, l'opposition s'organise. Sauvegarde de la Bresse est créée à Montenay le 11 avril 1987. L'association regroupe les élus, la population, le monde agricole, le monde économique et culturel. Quel que soit leur origine, leur statut, leurs opinions, les Bressans vont se souder et adhérer au grand mouvement de la sauvegarde afin de défendre leur région menacée. Alors Serge, comment votre mobilisation aussi large et aussi variée a fonctionné? A-t-elle été instantanée ou quelqu'un a forcé un peu le destin au démarrage?
32: Eh bien, les choses se sont passées, se sont donc déroulées pendant 4 ans. Et lorsqu'on a créé la sauvegarde, évidemment, on était peu nombreux. On était quelques personnes à Montenay. On a organisé des réunions et petit à petit, on a cherché à mobiliser la population. Et par la suite, on a touché les élus qui ont petit à petit rejoint le mouvement. Et dans la foulée, nous avons cherché à mobiliser l'ensemble des forces vives de la Bresse, c'est-à-dire tous les acteurs économiques, le monde agricole, bien entendu, qui était directement impacté par ce projet, et bien sûr, le monde économique tel que les chambres de commerce, la chambre de commerce et d'industrie, la chambre des métiers, les syndicats. Et donc, nous avons réussi en quelques mois à réunir tout ce monde-là autour de ce rejet du projet de l'Andra.
33: On parle de rejet et aussi il y a quelque chose qui, dans les mots qui sont importants, on a remarqué que vous étiez passé d'une association sauvegarde à quelque chose de beaucoup plus poétique, cette association Brest-Cocagne. Pourquoi et comment ?
32: Alors, comme nous étions contre l'implantation du projet, au fil du temps a germé l'idée qu'il fallait faire un projet, enfin un contre-projet, un projet positif pour la région et valoriser toutes les richesses de la Bresse. Et c'est ainsi qu'on est arrivé à Brest-Cocagne, parce que il fallait trouver quelque chose de fédérateur, et on s'était dit que la Bresse pouvait être le lieu de la bonne chair avec la volaille, avec le beurre, la crème, et puis donc essayer de donner une image qui soit vive, positive, jeune. Et donc c'est comme ça qu'est née cette transformation de Sauvegarde en Brest-Cocagne. Et c'est vrai qu'on avait travaillé à l'époque avec une agence de communication pour essayer d'étayer ce combat.
0: D'accord. Juste pour repréciser, l'ANDRA, si on peut expliquer l'acronyme.
32: En deux mots, l'ANDRA, Agence Nationale pour la Gestion des Déchets Radioactifs, qui existe toujours, qui a pour mission de trouver une solution pour gérer les déchets à haute activité et qui ont une vie très très longue et pour qui de l'ordre de plusieurs centaines de milliers d'années. Et donc les recherches de l'ANDRA aujourd'hui se déroulent à Bure, donc entre la Haute-Marne et la Meuse, pour tenter de pouvoir trouver une solution à ces déchets dont on n'a aujourd'hui aucun moyen technique pour les éliminer.
33: On a remarqué, en épluchant un peu les archives de l'époque, des épisodes qu'on qualifie de rocambolesques dans cette mobilisation, qui était populaire, donc on l'a dit, mobilisation populaire, ce qui était très large. Et on a entendu parler, notamment moi, par ma voisine Marie-Annick, qui était d'ailleurs, je crois, trésorière de votre association, on a entendu parler de choses quand même assez surprenantes, comme d'un terrain miné et aussi d'une histoire de plumes. Oui, de quoi s'agit-il ?
32: Alors, pour tenir en haleine la population sur toutes ces 4 années, on a essayé d'organiser différents événements. Alors, on a par exemple kidnappé la pelleteuse qui avait servi pour les premiers travaux sur le terrain de l'ANDRA, c'est-à-dire qu'on l'a emmenée un soir sur un porte-charge, on l'a enduite de plumes sur la place de Mantenay. On a vidé les locaux de l'ANDRA et lorsqu'on est reparti, il n'y avait plus que les murs, puisque tout avait été emmené et les quelques meubles qui restaient ont passé par la fenêtre. On a cassé une route départementale qui restait fermée pendant 6 mois. On a miné un terrain, alors c'était une blague, mais ça a bien fonctionné puisque c'était à la une de France Info comme quoi le terrain de l'ANDRA avait été miné par les opposants, alors qu'il s'agissait simplement de bines de crayon.
0: On a beaucoup d'humour.
32: Voilà, et on a organisé un banquet des grands chefs, des chefs étoilés, au Blétonnet, au milieu des bois. On a ouvert installé un poulailler sur place. Enfin, j'en passe et des meilleurs. Je pourrais en parler pendant des heures. Hein.
0: Oui, puisqu'il y a eu aussi des manifestations dans les villages.
32: Voilà, il y a eu des manifestations. Il y a eu aussi toute la mobilisation sur la fin de l'année 89, où toutes les communes ont monté la garde sur le site. Enfin, il y a vraiment énormément d'événements divers et variés qu'on a organisés. Tout ça s'est fait au fil du temps, en fonction des événements. Et pour aboutir en 1990 donc au moratoire signé par Michel Rocard, qui a écarté la Bresse de ce projet.
0: D'accord. Donc ça a duré quand même plusieurs années.
32: Ah, ça a duré 4 ans.

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1: Alors nous avons deux questions subsidiaires, peut-être pas les plus faciles. Si Montefanti avait lieu en 2026, on la nommerait aujourd'hui une ZAD, zone à défendre, et du coup, votre collectif serait-il qualifié de groupe éco-terroriste ?
2: Sans aucun doute. Et il faut bien prendre conscience que les choses ont beaucoup changé. La violence, elle est aujourd'hui... Il y avait de la violence à l'époque, hein, puisque nous, on a eu les gardes mobiles qui sont venus. Mais je dirais qu'il y avait une forme de mansuétude vis-à-vis d'opposants comme nous étions. Aujourd'hui, je pense que la force publique est appliquée parfois... Dans ces circonstances équivalentes. Et je pense qu'aujourd'hui, nous serions un certain nombre à être poursuivis parce que nous avons fait des choses qui étaient en dehors de la légalité.
3: Et un peu dans la même veine, c'est vrai que de la même façon que nous, on a vu le passage de la sauvegarde à Brest-Cocagne pour mettre du positif et du populaire, nous, on trouve après, rétrospectivement, que réunir des gens aussi variés autour d'un projet commun, c'était une prouesse. Et là, un peu même question, est-ce qu'on réussirait cette année 2026 à faire la même alchimie avec des personnes aussi variées, agriculteurs, élus, citoyens, ou est-ce que ça serait peut-être différent ?
2: Disons que les choses ont changé, c'est sûr. Mais en fait, ce qui a fait la réussite de la sauvegarde, c'est que les gens qui étaient à l'origine, à la création, n'avaient pas d'ambition personnelle, étaient des gens qui défendaient leur territoire, qui défendaient leur région, mais qui en même temps ne cherchaient pas à se mettre en avant. Et aujourd'hui, un certain nombre d'entre nous qui avons créé cette association, qui l'avons permis de vivre, nous n'avons pas cherché à en tirer un quelconque retour ou bénéfice. Et ce désintéressement des uns et des autres a fait que ça a permis de retrouver autour de nous toutes ces forces vives et des gens qui n'avaient pas forcément l'habitude de travailler ensemble se retrouvaient là. On avait le vice-président de la FDSEA qui était avec le secrétaire général de la CFDT au sein du CA de la sauvegarde. Et donc, ce qui fait qu'on a réussi à cette alchimie qui a permis ce combat. Et donc, aujourd'hui, je pense que il ne faut pas désespérer, peut-être qu'on pourrait retrouver le même élan. Alors, il faut aussi comprendre une chose, c'est que 1987, c'est un an après Tchernobyl. Et donc, l'impact était fort. Et puis, les gens avaient quand même le sentiment que la Bresse, avec son AOC, avec sa volaille, avec ses produits de un peu exceptionnels, ils ne devaient pas être entachés par une image qui pourrait être très néfaste si la Bresse était devenue l'endroit où on stocke les déchets nucléaires.
1: Et puis une époque aussi, on avait peut-être plus de producteurs de volailles de Bresse également.
2: Alors oui, il y avait aussi. Ça. Il y avait et puis bon, par exemple, les volaillers sont tout de suite montés au créneau. Oui. Bresse Bleue, qui avec son fromage et Bernard Derrien de l'époque, a été aussi l'un des meneurs de cette affaire. Et donc et puis des élus qui ont répondu présent. Enfin donc, il est clair que. Je ne sais pas si ça serait possible, mais moi je suis un optimiste et je pense que quand le combat est juste, les résultats suivent.
3: Merci beaucoup, et c'est vrai que ça soit à Radio B ou que ça soit effectivement à la Grange aux Parapluies qui organise cette émission Briques et pavés, on est aussi convaincu qu'il y a des voix positives qui peuvent être concordantes. Donc c'est le message de cette expérience, moi je pense, nous nourrit et nous fait permettre des lendemains qui chantent, on va dire.
1: Tout à fait.
3: Et pour parler de chansons, justement, Serge, pour finir et rester sur le thème du collectif, est-ce qu'il y a une chanson que tu as envie de faire partager aux auditrices et auditeurs de Radio B ?
2: Alors au départ, je me disais mettre quelque chose sur le Bressan, mais finalement, je vais vous proposer une chanson de Jean Ferrat qui n'est pas forcément très connue, qui s'appelle « Restera-t-il encore des chants d'oiseaux ?» Et je trouvais que C'est à la fois, ouais, c'est dans l'air du temps quoi, aussi par rapport aux problématiques de réchauffement climatique, de chute de la biodiversité. Je pense que c'est aussi là qu'il y a aussi, on a aussi des combats à mener quoi.
1: Très bien. Ben, merci beaucoup Serge. Et puis il y aura encore plein de choses à dire, donc on aura peut-être l'occasion d'ici l'année prochaine, puisqu'on va fêter un anniversaire, de se retrouver et d'en reparler encore.
2: Eh ben oui, parce que on est de tous ces acteurs de l'époque, il y en a beaucoup qui ont disparu. Hein, donc c'est pour ça que je pense que ça serait bien de pouvoir aussi honorer cette mémoire. Parce qu'il y a, on a, il y a des gens qui ont investi de l'énergie. Moi, je pense notamment à René Baucher, par exemple, qui a été le président de la sauvegarde. Je pense à Louis Janel, à Jean Pépin, à tous ces gens qui aujourd'hui ne sont plus là, et d'autres hein, qui malheureusement, ben, avec le temps passant, nous ont quittés. Et donc, il y aurait tellement de choses à dire, parce que les anecdotes, je vous en évoquais là tout à l'heure, mais il y en aurait des quantités très importante, et donc on pourrait consacrer beaucoup de temps à ce dossier.
3: Eh ben, je pense qu'on y pensera en temps et heure, et en tout cas effectivement 2027, 40 ans, et certainement plein de choses à partager entre les générations sur ces beaux sujets. Merci.
1: Merci.
2: Merci à vous.
4: Que restera-t-il

0: Cette petite rubrique aurait pu être rédigée, lue et faite par Dédé, que je salue. Donc petit clin d'œil à toi Dédé. Je vais vous dire pourquoi je suis syndiqué chez Solidaire. Nous savons par expérience que si nous restons isolés, nous sommes en position de faiblesse face aux attaques des patrons, des directions, des hiérarchies, pour défendre nos droits et nos libertés. Le collectif, c'est notre force. Se syndiquer, c'est disposer d'un outil pour ne pas être seul au quotidien, pour défendre ses droits et ses intérêts, faire face à l'arbitraire, défendre les salaires et protéger notre santé. Nous souhaitons que le travail et l'économie soient au service de l'intérêt collectif, en prenant en compte les équilibres écologiques. Nous voulons vivre dans un monde où personne ne reste sur le côté, où personne n'est à la rue, ne meurt de faim, où personne n'est parqué dans des camps. Nous voulons vivre, pas survivre. Nous voulons sortir du système capitaliste, générateur d'inégalités, d'exploitation des humains et de destruction de la planète. La socialisation des entreprises et leur autogestion sont même une alternative crédible à explorer. Au travail comme en dehors, personne ne doit subir d'oppression liée à la perception de sa couleur de peau, de son sexe, de son genre, de sa religion, de son handicap, de sa culture. Nous luttons donc pour l'égalité des droits. Notre syndicalisme est féministe, antiraciste, LGBTI+, et s'attaque au système de domination. Les services publics sont notre bien commun. C'est d'ailleurs le seul patrimoine du pauvre. Nous les défendons contre les fermetures, les privatisations, et nous souhaitons même en créer de nouveaux. Le statut de fonctionnaire de la fonction publique qui assure l'indépendance doit être défendu et même renforcé. La protection sociale est un autre bien commun qui doit être développé et préserver des appétits capitalistes de rentabilité. Nous nous opposons résolument à l'extrême droite qui n'amène que la violence, la haine et qui travaille main dans la main avec les patrons. Jamais l'autoritarisme, le repli sur soi et la xénophobie ne seront les moindres solutions. Nous luttons pour nos libertés publiques et individuelles qui sont régulièrement remises en cause, reniées au nom de l'antiterrorisme ou de l'état d'urgence sur fond de multiplication des violences policières. Nous pensons que tous les sujets qui touchent ou que vivent les travailleuses et les travailleurs, comme le handicap, l'accès au logement digne, le racisme, l'accès à l'avortement, la lutte contre les violences sexistes et sexuelles, nous concernent et pas seulement sur nos lieux de travail. La crise écologique et la crise climatique sont très graves. Il y a urgence à changer en profondeur les systèmes de production et à sortir de ce consumérisme destructeur. Il faut donc rompre avec le capitalisme qui est incapable de se réguler. Nous sommes donc écologistes. Enfin, nous entretenons des relations avec de nombreuses organisations syndicales et associations à l'étranger pour faire vivre une solidarité internationale. Un syndicat, ça permet aussi de construire le rapport de force pour gagner. Nous essayons toujours de privilégier l'unité en intersyndicale pour avancer et construire le rapport de force nécessaire pour permettre aux salariés de gagner. Voilà, mes chers camarades, n'hésitez pas, aujourd'hui encore, à vous syndiquer.
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2: On a perdu quelques voix d'enfants, le centre de loisirs est parti, mais nous avons de super interviewées qui sont présentes. Figurez-vous, messieurs, dames, qu'à Saint-Julien-sur-Essouze existe l'association Gym Forme Santé, un collectif qui se retrouve pour transpirer un peu et rigoler aussi beaucoup. Ici, le sport se pratique dans la bonne humeur, avec des adhérents et des adhérentes motivés, des bénévoles au top et une ambiance où personne n'est laissé de côté, même après les grosses séries d'abdos. Avec Florine, on les a bien connus. Entre énergie, convivialité et esprit d'équipe, cette association prouve que le collectif, c'est la meilleure des motivations. Nous sommes ravis d'accueillir au studio de Radio B, Nadia et Françoise. Nadia et Françoise, bénévoles, membres du bureau de Gym Forme Santé. Alors racontez-nous comment est née cette association Gym Forme Santé.
4: Alors, la gym, maintenant, ça fait un peu plus de 40 ans qu'elle existe. Elle est née à l'initiative d'un groupe de personnes. On parlait plus de groupe, je pense, à l'époque que de collectif. Ouais. D'un groupe de personnes qui a décidé de se réunir pour faire du sport à plusieurs, partager un moment de convivialité avant et pendant et après la gym. C'est ce qui est bien et c'est ce qui est resté aussi aujourd'hui. C'est cette idée où on ne vient pas que pour faire du sport, on vient vraiment partager un moment avec les gens des à côté.
2: Génial, ça nous donne déjà envie. Alors du coup, on parle d'un groupe, un groupe qui se retrouve pour faire de la gym. Est-ce que c'est plutôt un groupe de jeunes, un groupe d'anciens, de femmes ou un groupe divers et varié?
4: Alors ça a beaucoup changé. On a rajeuni, je dirais, un peu le groupe. Voilà, on a eu cette chance. Jusqu'ici, c'était plutôt marqué groupe de gym plutôt orienté retraité. C'est ça, senior. Aujourd'hui, on a réussi à aller chercher des jeunes. Ceux qui, par exemple, ne travaillent pas le lundi ont réussi à intégrer le groupe du lundi, ce qui l'a beaucoup rajeuni, parce qu'on était sur un modèle de gym douce au départ. Oui. Donc c'est pareil, les cours ont également évolué, ils correspondent toujours et conviennent toujours aux seniors. Ils sont adaptés à tous et conviennent très bien également à la tranche 30, 40, 50 ans, ce qu'on retrouve beaucoup le lundi. Donc okay. Il y a des jeunes, des moins jeunes, des anciens, puisqu'on est sur une fourchette de 18 à 85 ans l'association.
2: L'intergénération pure et dure. Des hommes, exactement. Des femmes.
4: Majorité de femmes, mais on est quand même... on est quand même... Oui, tout à fait. On est quand même content de compter depuis quelques années une dizaine d'hommes.
2: Eh, super, bienvenue à eux aussi.
4: Merci.
2: Ok, et est-ce que tu peux nous expliquer un petit peu pourquoi c'est plus sympa de souffrir ensemble? Pourquoi on a envie d'aller souffrir en collectif pendant les cours avec vos profs préférés qui sont Johanna et Floriane? Pourquoi ne pas le faire seul?
4: Parce qu'à plusieurs, on souffre moins, voire pas du tout. Donc, il y a plus d'entrain, on est plus motivé. Je pense qu'on a toujours on a tous un peu connu j'ai pas envie d'y aller, et puis finalement, si, parce que je vais aller voir un tel. Donc, c'est ce qui fait aussi que les gens viennent, c'est parce qu'ils savent qu'ils vont partager un sourire, une discussion, un conseil. Et ça commence d'ailleurs bien avant la séance de gym, puisqu'on a instauré le covoiturage au sein de l'association. Donc, on est dans le collectif dès le départ. Et du coup, le fait de savoir qu'il y a un rendez-vous à telle heure, que c'est telle personne qui emmène, forcément, on est plus assidu que si on doit y aller chacun de son côté.
2: Ça fonctionne. Bravo, bravo, quel courage, bravo à vous. Dis-nous voir, quelle est la place des bénévoles du coup dans cette belle équipe, dans ce beau collectif?
4: Alors la place des bénévoles, elle est très importante, elle est primordiale, il ne se passerait pas grand-chose sans eux. Évidemment, il y a les profs d'un côté, mais les bénévoles et les adhérents, c'est tout aussi important. Leur place, c'est... De faire en sorte que ça fonctionne. C'est-à-dire qu'on a eu beaucoup de cooptage, on a eu beaucoup de bénévoles qui ont ramené des bénévoles au sein de la gym. Donc, on mettait certes des cours d'essai, mais c'était vraiment une sorte de parrainage qui a fait qu'aujourd'hui, la gym compte à peu près 110 adhérents. Voilà, ils ont ce rôle d'ambassadeur de la gym en expliquant un peu l'esprit, la nature des cours, le fait que les profs, nos coachs sont très à l'écoute pour personnaliser selon des mots qu'on peut avoir ou des positions dans lesquelles on est le moins à l'aise ou des pathologies qui sont en cours de guérison. Donc c'est vraiment, même si c'est un cours collectif, il y a quand même cet aspect où tout est individualisé. Chaque personne est prise en fonction de ses particularités.
2: Ouais, c'est individualisé et solidaire à la fois. On laisse personne dans un coin.
4: Exactement.
2: Est-ce que tu aurais un petit souvenir drôle ou la minute anecdote, un petit quelque chose pour nous faire rire ? Je la vois déjà rire. Allez, quelle est l'anecdote des cours de gym à Saint-Julien ?
4: Non, il n'y a pas vraiment d'anecdote. C'est de la bonne humeur au fil de l'eau. C'est des fous rires et des sourires.
2: Allez, je suis sûre que tu en as une.
4: Non, après là, c'est le dernièrement, on a eu un petit coup de frayeur de la part d'une bénévole qui a un petit peu le bout en train, qui a tout simplement demandé à tous les adhérents de rester à l'extérieur de la salle et nous a fait croire qu'il n'y avait absolument personne pour le cours du jour. Donc ça a mis un gros coup de chaud à notre professeur qui n'a pas compris ce qui se passait.
2: Tout le monde attendait dehors.
4: Et en fait, voilà, ça s'est fini en fou rire quand tout le monde est arrivé et qu'on s'est rendu compte que c'était une petite blague.
2: Eh bien, voilà l'esprit de ce collectif, ça rigole. Alors, une autre petite question sur les collectifs. Est-ce que votre asso fait partie d'autres collectifs ou mène des actions avec d'autres collectifs ?
4: Alors, on ne fait pas partie à proprement parler d'un autre collectif. Par contre, on est très à l'écoute. On nous a déjà sollicité, je pense par exemple au Téléthon qu'on a eu la chance de co-organiser avec le Conseil municipal des enfants donc en fin novembre dernier. Super. Et ça a pu se faire grâce aux bénévoles qui se sont mobilisés pour aider, parce que c'était toute une logistique et ça s'est déroulé sur 2 jours, donc il y avait besoin de beaucoup de monde, donc on a été très contents d'en faire partie.
2: Bravo.
4: On est également assidu depuis plusieurs années au niveau de l'organisation de la Vogue à Saint-Julien, donc qui a lieu tous les ans au mois d'août, le troisième dimanche du mois d'août.
2: Hop, petite pub, notez tous dans vos agendas.
4: Tout à fait. Donc c'est un repas qui est organisé, un repas dansant qui est organisé. C'est pareil, c'est sur 2 jours autour d'une fête foraine. Et on participe avec toutes les autres associations de Saint-Julien pour que cette vogue puisse avoir lieu. Donc chacun avec ses bénévoles contribue à l'organisation de cette fête foraine sur ces 2 jours.
2: Super.
4: Et là, prochainement, on doit également aider une association qui se situe à Saint-Jean-sur-Essous et qui nous a sollicité pour organiser la fête de la musique le 21 juin prochain. Donc,
2: nouvelle date dans l'agenda. Ok.
4: Tout à fait.
2: Avec Gym Forme Santé, on ne s'ennuie pas. Hein. Tous les week-ends, il y a des actions. Super. Un petit mot pour la fin, Françoise. Comment tu pourrais nous convaincre de faire du sport et de le faire en groupe ?
5: Eh bien, on vous attend. Émilie, Florie, Philippe.
2: On est mal. Francky,
5: on vous attend les bras ouverts.
6: Allez, chiche.
2: Bon, on n'a plus le choix. Là, il va falloir y aller. À partir de septembre, on se met à la gym.
5: Voilà.
4: Ce sera avec plaisir.
2: Eh bien, un grand merci, Nadia et Françoise. Et longue vie à Gym Forme et Santé. Merci à vous.
4: Merci.
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2: Les copinous, je vous propose aujourd'hui le jeu, qui a dit quoi ?
3: Ah bah quand même !
2: Encore un jeu empli de subtilité. Voilà, je vous cite une phrase, à vous d'en trouver l'auteur. Mais comme je ne veux pas faire un flop, je vous fais deux propositions et vous pouvez répondre collectivement.
3: Allez.
2: Numéro 1. Pour notre intérêt collectif, dès lundi et jusqu'à nouvel ordre, les crèches, les écoles, les collèges, les lycées et les universités seront fermées. Donald Macron ou Emmanuel Trump ? Alors
3: 2020, mars 2020, Donald, Emmanuel Trump, Macron.
4: Je pense que c'est collectif, c'est les deux. Hein.
2: Ouais, point de pertinence.
3: Le beau binôme.
2: Question numéro 2. Je cite. Je ne sais pas à quel moment j'ai pris conscience que ce n'était pas seulement la question d'être libre, mais que le combat des femmes serait collectif ou ne serait pas. Parmi les revendications, la plus urgente était le droit d'avoir des enfants ou pas. Est-ce Agnès Varda ou Philippe Nicolic ? Difficile.
3: Ah,
2: qui se souvient de Philippe Nicolic ?
5: Moi, je ne comprends pas.
3: Ça, c'est
5: moi.
3: C'était dans un groupe, non ?
2: Oui,
3: c'était un boys band.
2: Oui, Nadia, les To Be Free. Mais c'est pas lui, donc c'est raté, Nadia. Tu aurais dû écouter là, collectivement la réponse.
3: T'as pas inversé les prénoms et les noms.
2: Et t'as remarqué, non.
3: Non, bah, c'est pour ça qu'on n'était pas bien.
2: Ah, voilà. Donc Agnès Varda, bien évidemment.
3: Agnès,
5: merci à elle.
3: Oui.
2: Numéro 3. Les performances individuelles, ce n'est pas le plus important. On gagne et on perd en équipe.
5: Zinedine Zidane.
2: Gagné ! Ah, la culture full balistique d'Émilie.
5: Grâce aux enfants du centre de loisirs qui m'ont
3: tout
5: expliqué.
3: Tout cette professionnelle tout à l'heure.
2: Ce qui me permet d'enchaîner sur la question très pertinente numéro 4. Comme a dit Zizou, dans le football, les performances individuelles, ce n'est pas le plus important. On gagne et on perd en équipe. Est-ce Zidane ou quelqu'un d'autre qui répète ce qu'il avait déjà dit ?
3: Ah bah c'est Ribéry. Souvent il répète.
2: Ouais, ça passe. C'était quelqu'un d'autre parce qu'il s'était pas, il avait parlé à lui-même la même chose en fait. Ouais, on est toujours dans le foot. Okay. C'était le quiz foot. Le socialisme, on change de registre, hein, est l'affirmation suprême du droit individuel. Rien n'est au-dessus de l'individu. Jean-Marie Bigard ou Jean Jaurès ?
3: Ah oui, t'as comme... Bigard la viande ? Non, mais Jean Jaurès. Jean Jaurès du Sud-Ouest, ça rime.
2: Aucun de nous ne sait ce que nous savons tous, ensemble. Euripide ou Frigide Barjot ?
5: Oh,
3: oh là.
5: Elle non plus, on n'en entendait plus parler.
2: Ça manquait pas.
3: On répond pas à celle-ci.
2: Allez, la petite dernière. Aucun de nous, en agissant seul, ne peut atteindre le succès. Nelson Montfort ou Nelson Mandela ?
5: Ouais, je préfère.
3: Il l'a dit.
5: Il était fort.
2: Voilà, bravo, c'était magnifique. Ah, comme dirait quelqu'un qui répète, les performances individuelles, ce n'est pas le plus important. On gagne et on perd en
3: collectif. En collectif.
2: Bon alors, moi j'ai bien envie d'écouter La Maison Tellier, oui, qui est récemment venue jouer, chanter, nous enchanter un lundi soir à l'espace culturel Colin de Saint-Jean-sur-Ressouze. Tout se passe le long de la Ressouze.
5: C'est vrai.

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2: Merci les amis pour cette émission.
1: Merci.
2: Eh oui, c'est merci. Terminé. Merci. Le mois prochain, ce sera une émission 100% musicale. Et en juillet, émission en direct live à la Grange au
1: Parapluie
2: pour le festival Nos Futurs. En attendant, quelques dates à retenir, c'est le moment agenda. Le 30 mai, chantier, atelier participatif créatif à la Grange au Parapluie, comme toujours dans la bonne humeur et autour d'un repas partagé. Le 13 juin, l'improbable fête de la magie. Et bien sûr, le festival Nos Futurs, Nos Futures, les 10 ans, les 10 et 11 juillet.
0: Déjà. Et petit élément d'agenda en plus, le lundi 15 juin, l'AG de Radio B.
2: Bien sûr, on sera là.
3: Oui.
2: Et sans oublier, les sorties collectives à venir, sortie Brin de Cirque le 22 mai, au cœur de l'histoire industrielle et artistique du Creusot le 31 mai et sortie découverte à la ferme biologique des Arbillas le 28 juin. Toutes les infos sur le net, Facebook, Insta, Panneau Pocket et le bouche à bouche, le bouche à oreille. Bisous, bisous.
3: Salut, salut.
1: Salut, bisous.
3: Ciao, ciao.

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7: Bonjour à toutes et à tous, bienvenue dans Le Carnet, l'agenda des sorties près de chez nous. Cette semaine, on va aller en concert de musique médiévale, chansons et matrock, avant la bougeotte, découvrir la nature et aller en festival. Le jeudi 28 mai, direction Bourg-en-Bresse pour un concert de musique médiévale. Pour l'occasion, la chorale féminine Estrelia est accompagnée de flûtes, vielles et harpes et nous interprète des extraits du Livre Vermeil de Montserrat et des pièces vocales et instrumentales. Le concert de musique médiévale, c'est le jeudi 28 mai à 20h au Temple protestant de Bourg-en-Bresse. L'entrée est à 12€ sur place et 10€ en pré-vente. C'est au profit de la rénovation du clocher du temple. Plus d'informations à l'adresse chorale.estrelia.es. ester2lia@gmail.com ou au 04 74 21 67 75. Les vendredis 29 et samedi 30 mai, on va avoir la bougeotte à Morvelle-en-Bresse et Saint-Trivier-de-Courte. Ça commence le vendredi à Morvelle-en-Bresse avec le spectacle Grosse de la compagnie Bayadel. De régime en régime, Léa est devenue experte en amaigrissement. Au fil d'un abécédaire subtil, souvent drôle, cette âme aérienne raconte son combat contre son corps de pachyderme, ennemi intime numéro 1. Elle s'insurge contre la tyrannie de l'apparence et dénonce les discriminations liées à la grossophobie. Le spectacle se poursuivra par un échange avec l'artiste. Ça continue le samedi à Saint-Trivier-de-Courte avec des animations et des jeux tout l'après-midi. Jeux en bois, jeux animés et le soir, la projection en plein air du film Nos jours heureux. Et bien sûr, ne manquez pas la buvette et les crêpes. La fête de la bougeotte, c'est le vendredi 29 mai à Morvelle-en-Bresse et le samedi 30 mai à Saint-Trivier-de-Courte. C'est gratuit, mais il est conseillé de s'inscrire pour le spectacle sur le site de l'association ABCDE. Plus d'informations sur la page Instagram mrjc_bresse.
8: Du vendredi 29 au dimanche 31 mai, c'est la 12e édition du Festival Nature 1 à Hauteville-Lône. Pour nous en parler, on accueille tout de suite Lucette Agnel, secrétaire de l'association. Bonjour Lucette.
9: Bonjour.
8: Pour commencer, vous nous présentez l'association ?
9: Bien sûr, l'association, donc, c'est une cinquantaine de bénévoles, dynamiques, polyvalents et très énergiques. C'est la 13e édition donc, du Festival Nature, donc une édition par an.
8: Vous organisez donc le Festival Nature 1 qui propose plusieurs animations, dont une exposition.
9: Dans une exposition qui se déroule dans la salle des fêtes d'Hauteville et Boulodrome, exposition photo artiste. On a 24 photographes, on a 9 artistes.
8: Il y a aussi une partie cinéma.
9: Donc une partie cinéma avec 18 séances de cinéma qui se déroulent au cinéma Novelty à Hauteville. Toutes les séances sont sur le thème de la nature et de la protection de la biodiversité. Par exemple, la PACEF, l'association donc invitée d'honneur, qui va nous présenter un film sur la vie d'une lignée de lynx en Bugey.
8: On peut aussi assister à des conférences.
9: Alors des conférences, le Casino d'Hauteville nous met à disposition une salle pendant les 3 jours pour le déroulement donc, de conférences sur des thèmes divers variés aussi. Donc la PACEF fera une conférence, ainsi que l'invité d'honneur François Guillaume, qui est un jurassien, un voisin. On va avoir aussi l'Observatoire de la LEB, on va avoir une conférence sur les frais des clochers. À noter aussi que l'Observatoire de la LEB donc, accueille les élèves le vendredi dans la salle du polyvalente du collège.
8: On peut aussi participer à des animations.
9: Et il y a également des animations, des activités, croquis, origami, qui sont proposées par des exposants. Et puis des sorties nature, donc proposées par l'ONF, entre autres. Et puis on travaille aussi avec le SEN, qui nous fait une sortie au Marais. Et on a un partenariat cette année aussi avec une association locale de patrimoine qui est le DREFIA, qui proposera aussi des sorties nature.
8: Et pour participer aux ateliers, parce que je vois qu'il y a un atelier photo, un atelier dessin, il faut déjà savoir un peu ce qu'on fait?
9: Pas du tout. Non, c'est pour tout le monde. C'est des inscriptions sur place. Alors pour certains, il y a un nombre de places limité effectivement. Par contre, il n'y a pas d'inscription, on n'organise pas d'inscription en amont. Il n'y a pas de possibilité de s'inscrire en avance. On s'inscrit sur le stand le jour de l'exposition.
8: Et vous pensez que c'est à partir de quel âge à peu près le festival, si on vient en famille?
9: Oh, c'est à partir de tout âge.
8: Et le festival se déroule sur plusieurs...

0: Je rappelle les dates. Le festival Nature 1, c'est du vendredi 29 au dimanche 31 mai à Hauteville-Laune. L'entrée est à 10€ la journée, 15€ les deux jours et 20€ les trois jours. Programme complet et billetterie sur festival-nature-1.fr. Le Saint-Antoine à Mâcon nous attend pour des concerts gratuits. Le vendredi 29 mai, place au concert chanson des Escargos. Et le dimanche 31 mai, retrouvez le Matrock de Gonzague. Les concerts gratuits, c'est le vendredi 29 mai à 20h45 et le dimanche 31 mai à 20h30 au Saint-Antoine de Mâcon. Du vendredi 29 au dimanche 31 mai, direction Le Buget pour un festival exceptionnel. Pour nous en parler, on accueille tout de suite au téléphone Jean-Claude Guerre, directeur artistique du festival Engrangeons la musique. Bonjour Jean-Claude.
1: Bonjour.
0: Avant de parler de la programmation, en quelques mots, comment est-ce que vous décririez l'esprit du festival ?
1: Ben, c'est un festival lié à un territoire de vignobles, donc il y a beaucoup d'apéro-concerts gratuits en lien avec des vignerons. Il y a donc à la fois des moments de convivialité et en même temps une programmation très exigeante, aussi bien des artistes peu connus en émergence et aussi certains artistes plus connus ayant une carrière internationale. C'est un mix comme ça, avec une volonté d'esthétique multiple. C'est un côté très familial comme festival.
0: Et côté concert, quels artistes va-t-on retrouver ?
1: Ah ben, cette année, il y a plein d'artistes. Il y a une grande voix d'Italie du Sud qui s'appelle Maria Mazzotta, qui tourne à l'international. Et par exemple, la grande soirée du 29, donc le 29 mai, on a trois groupes. Ça commence à 19h. On a Istratis, c'est de la musique festive de Balkans. Après, on a Images en cascade, c'est une performance musicale et visuelle. Et ensuite, on a Psychobelette, c'est de l'électro-oriental, rock psyché un petit peu, donc de la musique plus pour bouger. Tout ça, c'est une soirée qui commence à 19h, qui va se terminer vers 23h, 23h30. Le samedi 30 mai, à 17h30, Jacques Simard, chanson. Donc lui, c'est vraiment très incisif comme texte, une énergie débordante pour un show qui fait l'unanimité, une écriture un peu énervée. Ça fait du bien de temps en temps, hein, d'avoir une écriture comme ça incisive. Après, à 18h30, on a un apéro-concert gratuit avec Zaïti, du swing gypsy jazz. On a aussi Laurent, l'accordéoniste enchanteur, qui va faire chanter le public. Il a des carnets de chansons, il met une super ambiance, c'est très très sympa. Donc ça, c'est gratuit de 18h30 à 21h. Bien sûr, il y a de la restauration. Et à 21h, on a donc Maria Mazzotta. Et ensuite, le dimanche 31 mai, donc à 10h, on a le spectacle Éveil de la Plume pour les tout petits, de 0 à 3 ans. Et à 17h, dans une chapelle sans électricité, un très joli endroit, aux confins de presque dans les bois. Donc un concert à la bougie, complètement en acoustique, avec Mathias Lévy Trio. C'est comme du jazz de chambre.
0: Qu'est-ce qu'il y a comme événement pour les enfants ?
1: Ah bah pour les enfants, on a un spectacle jeune public samedi à 16h. Un spectacle qui s'appelle Si tu n'étais pas là. C'est très chouette, c'est une rencontre entre deux personnages, mais c'est très visuel parce qu'il y a une personnage qui est sur échasse. Donc c'est à la fois du théâtre, des arts du cirque, de la musique. C'est un spectacle à déguster en famille parce qu'un bon spectacle pour les enfants, c'est aussi un bon spectacle pour les adultes. C'est à 16h à Sobrena le samedi. Et puis le dimanche matin, une innovation, c'est la première fois qu'on fait ça, on fait un spectacle pour les tout petits, pour les 0-3 ans, donc pour les bébés. Voilà, un spectacle sensoriel avec plein de choses à manipuler, une écoute de son, des autour des sensations.
0: Il y a aussi un petit événement en nature, comment ça va se passer concrètement ?
1: Eh bien oui, parce que 2026, c'est les 20 ans du festival Engrangeons la musique. La première édition, ça a été en 2006. Et donc, le samedi à 11h, on fait une balade musicale et surprenante dans les vignes de Montagneux, là où est né le festival, puisqu'il y a 20 ans, avec mon groupe Itinérance, on avait donné un concert gratuit pour des voisins, pour des habitants de Montagneux, et c'est ce qui avait mis le feu aux poudres, c'est ce qui avait donné envie aux vignerons présents et à quelques autres de créer le festival Engrangeons la musique. Donc voilà, c'est une itinérance dans les vignes, c'est pas une grande marche, c'est pas une grande randonnée pédestre, mais il faut pas être en chaussures de ville, et puis il y aura des surprises artistiques sur cette petite balade. On peut dire un petit mot aussi sur les apéro-concerts gratuits tout autour de Sobrena, parce que, bon, Sobrena, c'est le temps fort, on va investir les lieux, tout installer, mais il y a aussi des apéro-concerts gratuits, donc à 18h,

0: à Saint-Sorléans-Bugey avec les Jimmy, une fanfare de poche très burlesque. À 18h également à Bénonce, un petit peu plus dans la montagne, avec Bessamé Michou, c'est de la chanson jazz. Et puis le samedi à 11h, on a aussi un apéro-concert, beaucoup plus en altitude, à Inimont, si vous voulez monter là-haut, c'est très très beau, les musiciens jouent devant l'église, il y a un panorama magnifique, ce sera Zaïti.
1: Il y a une petite particularité sur la billetterie.
0: Ah oui, donc on a mis en place cette année le tarif choisi, c'est-à-dire qu'il y a une grille tarifaire selon les concerts. Et par exemple, la grande soirée du 29, donc le 29 mai, on a trois groupes, ça commence à 19h. Et on a un tarif au choix, 5, 10, 15, 25. 5, c'est le tarif, 5 euros, c'est le tarif hyper réduit. 10, c'est le tarif réduit. 15, c'est le tarif recommandé. Et 25, c'est le tarif de soutien. Mais chacun choisit son tarif en fonction de ce qu'il pense correct de régler, en fonction de ses revenus, en fonction de sa situation. Il a droit, bien évidemment, au même concert.
1: Le festival Engrangeons la musique, c'est du vendredi 29 au dimanche 31 mai à Sobréna. La balade musicale, c'est le samedi 30 mai à Montagneux. Et retrouvez toutes les informations sur leur site engrangeonslamusique.fr ou sur la page Facebook engrangeons.lamusique.
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Du vendredi 29 au dimanche 31 mai, ne manquez pas le festival Engrangeons la musique à Sobrena et Montagneux. Le vendredi, soirée unique avec trois groupes. Retrouvez la musique festive des Balkans d'Istrati, la performance musicale et visuelle d'Images en cascade et l'électro-oriental rock psyché de Psychobelette. Le concert Engrangeons la musique, c'est le vendredi 29 mai à 19h à Sobrena. Programme complet et billetterie sur engrangeonslamusique.fr. 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
1: Une émission présentée par Marie et Nathalie de l'AGLCA, Centre Ressources pour la vie associative et l'ESS dans l'Ain. Chères auditrices et auditeurs, bonjour, bienvenue dans Brunch Asso sur RCF Pays de l'Ain et Radio B.
0: Brunch Asso, c'est l'émission qui donne la parole à celles et ceux qui s'engagent sur notre territoire, associations, porteurs de projets et collectifs. Brunch Asso, on vous présente l'invité du jour.
1: Ce mois-ci, nous recevons Eden, coordinatrice et animatrice de la CJS, la coopérative jeunesse de services de Bourg-en-Bresse.
2: Bonjour.
0: Bonjour Eden. Alors, pour commencer, est-ce que tu peux nous présenter ce que c'est quoi la CJS?
2: Alors la CJS, du coup, ça fait la huitième année qu'on la lance sur Bourg. C'est un projet qui est porté par l'AGSEA, donc le Centre Ressources pour la vie associative et l'ESS dans l'Ain. C'est un projet qui est visé en tout cas pour les jeunes de 16 à 18 ans sur un groupe de 15 jeunes. Et le but, c'est que pendant deux mois, en fait, ils vont proposer des chantiers rémunérés à des professionnels ou à des particuliers. Et l'objectif, c'est tout simplement qu'ils aient une rémunération à la fin de l'été, ce qui leur permet du coup d'avoir un job en étant mineur, ce qui est quand même assez rare à trouver. En tout cas, c'est très dur à trouver pour les jeunes, donc c'est pas mal.
1: Très bien. Et du coup, est-ce que tu peux nous expliquer un petit peu comment ça fonctionne concrètement pour les jeunes?
2: Alors déjà, à savoir que la CJS, on est encadré par deux parrains. Donc il y a le parrain jeunesse qui est la Ligue de l'enseignement, qui va permettre d'avoir accès aux formations pour les animatrices, parce que cette année, on est deux animatrices, donc Romane et moi. Et on est aussi encadré du coup par notre parrain économique qui va être la Bâtisse, qui est une coopérative d'activité et d'emploi, qui va nous permettre d'avoir accès à un cadre juridique. Il va nous porter juridiquement et aussi il va permettre aux jeunes d'avoir accès au contrat CAP, qui est un contrat assez spécifique, qui va les encadrer, les sécuriser et qui va aussi permettre du coup d'avoir accès au numéro SIRET, en tout cas de la Bâtisse, parce que c'est la Bâtisse du coup notre parrain économique. Pour les jeunes, en tout cas, c'est assez simple en vrai. Ils ont juste à se présenter, à être motivés, c'est tout ce qu'on leur demande, et puis à s'engager à fond et à avoir des idées. Voilà.
0: Et par exemple, est-ce que tu peux nous donner deux, trois chantiers, des types de chantiers qui ont déjà été proposés, et puis peut-être aussi nous dire jusqu'à combien, par exemple, les jeunes peuvent gagner?
2: Alors, au niveau chantier, ça dépend vraiment. Il y a des années, par exemple, ils ont fait de l'animation en maison de retraite. Souvent, on revient aussi avec du lavage de voitures, on a aussi du jardinage, de la gestion d'encombrants. Il y a des missions qui reviennent assez souvent parce qu'ils sont en partenariat avec ces personnes-là. Donc, même, on est en partenariat aussi avec la ville qui nous propose des chantiers dans les médiathèques. Après, c'est les jeunes qui vont décider, en tout cas, là où ils veulent mener en tout cas la CJS, la coopérative. S'ils veulent avoir un projet particulier, ils peuvent y aller, il n'y a pas de souci. Tant que ça reste, bien sûr, faisable en tout cas. Niveau rémunération, en fait, c'est pareil, ça dépend beaucoup des années. Il y a des années où ils sont montés à plus de 1 000 euros sur les deux mois. Par contre, par exemple, comme l'année dernière, ça a été un peu plus compliqué. Du coup, là, on était plutôt aux alentours de 250. Donc, ça dépend vraiment des années, de la motivation, des chantiers qui sont trouvés. C'est très divers.
0: Et du nombre de jeunes aussi qui
2: participent,
0: du coup.
2: Oui, parce que du coup, c'est 15 jeunes, mais il y a des années, malheureusement, on a eu moins de jeunes pour des soucis, que ce soit juridiques ou autres. Voilà.
1: Très bien. Eh bien, maintenant, on vous propose un petit interlude musical choisi par notre invité.

0: 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Et c'est une musique aussi qu'on communique. On communique beaucoup avec cette musique parce que ça, enfin, c'est à porter des jeunes, ça donne envie en tout cas. Donc on espère que ça représente bien les valeurs qu'on a envie de porter avec la CJS. Donc.
1: Et du coup, quand tu dis que tu communiques, c'est sur les réseaux, hein, c'est ça ?
0: Exactement, ouais. Sur Instagram, TikTok, Facebook, on est à peu près sur tout. Donc voilà.
1: Alors, pour vous donner peut-être un petit avant-goût d'une édition, donc celle de l'année dernière, on vous partage le témoignage du coup d'un jeune, Kelvin, qui était coopérant à la CJS de l'année dernière. Donc, on vous le fait passer maintenant.
2: Je suis avec Kelvin, qui est un ancien coopérant de la CJS 2025. Bonjour Kelvin.
3: Bonjour.
2: Alors, première petite question, comment est-ce que tu as connu la CJS ? Et puis, qu'est-ce qui t'a motivé, qu'est-ce qui t'a donné envie de participer à la CJS ?
3: Tout d'abord, je me présente, je m'appelle Kelvin Conné, j'ai 17 ans, je suis au lycée Marcel Pardé. Et comment j'ai connu la CJS ? J'étais au lycée Marcel Pardé et il y a ma prof, Madame Darbonlou, qui m'a parlé de la CJS. Elle m'a proposé et moi, je ne savais pas du tout ce que c'était. Du coup, le lendemain, elle m'a montré leur site, le numéro de téléphone, comment s'inscrire. Et du coup, je me suis inscrit directement sur le site et après, j'ai eu un entretien.
2: Très bien. Et du coup, alors, l'expérience de la CJS, qu'est-ce que ça t'a apporté en fait ? Et puis, qu'est-ce que tu as fait aussi pendant la CJS ?
3: Tout d'abord, je ne savais pas à quoi m'attendre. On m'a parlé des chantiers, mais je ne savais pas du tout quel chantier m'attendre. Et le jour de l'entretien, on m'a parlé que j'allais faire plusieurs chantiers comme du jardinage, le nettoyage des voitures, comme distribuer des flyers ou même d'autres choses, peu importe quoi. Mais ce que j'ai fait pendant la CJS, moi particulièrement, j'ai fait un peu de ménage avec certaines entreprises à Bourg. Et j'ai fait aussi un peu de jardinage. J'ai fait le nettoyage d'un cimetière et j'ai fait le lavage de voiture. Et aussi, j'ai fait la distribution des flyers. Voilà.
2: Très bien. Et alors, au sein de la CJS aussi, je crois que vous êtes organisé par commission. Toi, tu étais sur quelle commission et qu'est-ce que tu as fait dans ce cadre-là ?
3: Moi, j'étais spécialement en marketing. En marketing, on a dû faire des flyers pour présenter du coup ce qu'on faisait à la CJS. On a dû les distribuer un peu dans la rue, un peu mettre dans les entreprises pour en parler et tout. Et après, on a dû faire aussi des flyers pour certaines entreprises qui souhaitent quoi pour dans la CJS quoi. J'ai dû en parler aussi sur les réseaux sociaux de ce qu'on fait pendant la CJS, gérer les réseaux sociaux, faire des vidéos et tout. Et on a dû en parler aussi de bouche à oreille en sortant dehors pour en parler aux gens.
2: Ok. Et du coup, alors toi, la CJS, maintenant avec un an de recul quasiment, qu'est-ce que ça t'a apporté personnellement ? Et puis, est-ce que ça t'a aidé à y voir plus clair sur ton projet, tes perspectives d'avenir, aussi bien études que professionnelles ?
3: Franchement, déjà, je suis en commerce et vu que je connaissais déjà le commerce, j'ai décidé de voir un peu d'autres choses. Du coup, j'ai décidé de venir à la CJS pour voir ce qu'il propose. Et quand je suis venu, j'ai découvert plusieurs d'autres domaines, quoi. Et je reste toujours sur mon choix, mais j'ai appris le travail en équipe, j'ai appris plusieurs trucs, quoi. Mais sinon, c'est...
2: Ok, très bien, c'est déjà pas mal. Et peut-être aussi travailler en collectif, j'imagine que ça a été un aspect important dans cette expérience.
3: Oui, du coup, des fois, il y avait, vu que c'est un travail en groupe, je pense qu'il y a tout le monde qui n'était pas d'accord sur certains trucs. Du coup, on a dû prendre au moins 1 heure, 2 heures pour en parler tranquillement, sans que certaines personnes se disputent ou arranger les choses avant que ça devienne plus grave, quoi. Mais sinon, c'était une belle rencontre. J'ai rencontré des bonnes personnes. Voilà.
2: Très bien. Et je te remercie, Kelvin, pour ton témoignage. Merci, à bientôt.
3: Merci beaucoup, à bientôt.
4: Et ben voilà, c'était le témoignage de Kelvin. On a enregistré il y a quelques jours. Et ben du coup.

0: Alors pour enchaîner, comment est-ce qu'on devient coopérant? Comment est-ce qu'on peut rejoindre la CJS? Et est-ce qu'il y a des rendez-vous là à noter pour avoir des infos?
1: Alors, vous avez juste à aller en tout cas sur le site de la CJS, donc c'est cjs-bourque.fr, ou alors vous avez directement sur nos réseaux sociaux un lien, ce qui permet d'aller plus vite. Ça sera en tout cas, vous avez juste un bouton à cliquer sur pour candidater, il me semble. Vous répondez juste aux questions qui sont mises dans le questionnaire et voilà. Les dates du coup importantes, on a des réunions d'infos qui arrivent. On a le 10 juin, par exemple, à la salle des fêtes de Jasseron. Le jeudi 11 juin à 18h à la Maison de la Culture et de la Citoyenneté à Bourque. Et sinon, après, on aura une après-midi le 17 juin de 14 à 17h, une après-midi d'intégration qui permet aux jeunes d'avoir une petite immersion avant de s'engager réellement et de savoir si le projet, en tout cas, les intéresse.
2: Et les dates de la CJS, c'est de quand à quand, du coup, cet été ?
1: Cet été, du coup, ça sera du 6 juillet au 28 août. Donc, c'est vraiment juste après, en fait, pendant les vacances des jeunes et juste après la fin de l'année. Et ils reprennent tout de suite après.
2: Et ça se passe où ?
1: À la MCC aussi, donc la Maison de la Culture et de la Citoyenneté.
2: Eh bien, merci beaucoup. On a parlé un petit peu, du coup, de où est-ce qu'on pouvait vous suivre. Donc, sur votre site, c'est ça, la CJS ?
1: Exactement.
2: Et après, il y a les réseaux sociaux, Instagram. Qu'est-ce qu'on a ?
1: Il y a Instagram, TikTok, Facebook, et je crois que c'est tout. Après, vous pouvez aussi suivre du coup la GLCA, du coup, qui est le porteur, qui republie en tout cas tout ce qui est en lien avec la CJS. Donc voilà.
2: Super.
0: Très bien. Eh bien, merci beaucoup Eden d'avoir été parmi nous, et puis bonne CJS.
1: Merci, avec plaisir.
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2: Aujourd'hui, on s'attaque à un sujet que beaucoup d'associations repoussent encore, le RGPD, le Règlement Général sur la Protection des Données. En vigueur depuis le 25 mai 2018, il concerne tous les ressortissants de l'Union européenne et donc toutes les associations sans exception. Alors, qu'est-ce que ça change concrètement pour vous ? Donc le RGPD, il renforce les droits des personnes dont vous détenez les données, donc les adhérents, les bénévoles, les donateurs, ils peuvent désormais demander l'effacement de leurs données. C'est le fameux droit à l'oubli. Ils peuvent aussi récupérer l'intégralité de leurs informations pour les transférer ailleurs. C'est le droit à la portabilité. Ils peuvent tout simplement s'opposer à l'utilisation de leurs données. C'est des droits qui sont réels et les sanctions en cas de manquement le sont aussi. Jusqu'à 4% du chiffre d'affaires annuel ou 20 millions d'euros. Pas de panique, la GLCA vous a préparé un petit plan d'action en 4 étapes concrètes. 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Le principe est simple, moins vous collectez, moins vous prenez de risques. La deuxième étape, c'est de tenir un registre des traitements. C'est un document qui recense d'où viennent les données, comment vous l'utilisiez et où elles sont stockées et combien de temps vous les conservez. Il faut penser à vos listes de participants et à vos événements, vos abonnés à votre newsletter, etc. Tout ça doit y figurer. Et la troisième étape, c'est d'obtenir le consentement de vos contacts. Chaque personne doit savoir pourquoi vous collectez ces données et accepter explicitement de vous les confier. Soyez transparent. Et enfin, la dernière et quatrième étape, c'est de sécuriser vos données. Mettre à jour les antivirus, changer régulièrement les mots de passe, chiffrer vos fichiers sensibles. Et si vous subissez une violation de données, vous avez 72 heures pour les signaler à la CNIL. 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Contactez le service point d'appui à la vie associative du lundi au vendredi de 9h à 19h au 04 74 23 29 43 ou par mail à point-appui@aglca.asso.fr. 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
0: Dans l'actu ce mois-ci, retrouvez nos formations à destination des bénévoles associatifs et des porteurs de projets de l'Ain. Elles sont gratuites et sur inscription en ligne via notre site internet. Alors, une formation donc fidéliser et mobiliser ses bénévoles. Le bénévolat évolue, mais reste l'un des piliers de la vie associative. Lors de cet atelier, venez découvrir des outils et des idées inspirantes afin de faciliter votre démarche de mobilisation, d'intégration et de fidélisation de vos bénévole. Ça se passe le jeudi 4 juin à 18h au centre Jean Marinet à Valserone. Une autre formation également, remplir un dossier de subvention pour les associations situées à Bourg-en-Bresse ou dans Grand-Bourg Agglo. Cet atelier permet de décrypter les dossiers, les critères d'attribution, les spécificités et les manières d'y répondre et échanger sur votre expérience. Rendez-vous le mardi 16 juin à 18h à la Maison de la Culture et de la Citoyenneté de Bourg-en-Bresse. Dans l'actu également, une date à retenir, l'Assemblée Générale de l'AGLCA qui aura lieu le mardi 2 juin à 18h30 à la MCC de Bourg-en-Bresse. Également dans l'actu du côté de la Microfolie de Bourg, retrouvez le programme culturel avec donc au programme le mercredi 24 juin à partir de 14h, le Muséolab est en fête. Prolonger la fête de la musique en explorant des œuvres du musée numérique où les instruments sont à l'honneur, puis découvrir comment on crée une musique grâce à un atelier sonore. Également les portes ouvertes du Fab Lab, c'est un mercredi par mois et en juin ce sera la découverte de la découpeuse vinyle pour créer vos vinyles et stickers personnalisés et personnaliser vos t-shirts en les floquant. Ça se passe le 10 juin de 14h à 17h. Et enfin le 18 juin de 18h à 20h, rendez-vous au Lab pour floquer un t-shirt avec le motif et le message de votre choix. Un vêtement unique qui correspond à votre style. Voilà, c'était tout pour cette actualité. Retrouvez toutes nos informations et les liens d'inscription aux événements sur notre site aglca.asso.fr et sur nos réseaux sociaux.
2: C'était Brunch Asso, merci de nous avoir écoutés. On vous donne rendez-vous le mois prochain et on vous souhaite un bon appétit. On se retrouve le mois prochain à la même heure et pour nous réécouter en podcast, rendez-vous sur les sites de la radio et de la GLCA à la rubrique Brunch Asso.

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0: des femmes,
1: des hommes,
2: des droits.
3: Une chronique de la Ligue des droits de l'homme de l'Ain. Bonjour amis auditrices et auditeurs, aujourd'hui je suis avec Marie-France Sangla de l'Office central de coopération à l'école. Eh bien on va parler de coopération à l'école avec vous Marie-France, mais je vais d'abord vous demander de vous présenter.
4: Alors je suis retraitée de l'enseignement, j'ai été directrice longtemps de la maternelle du Pelou à Bourg-en-Bresse et puis j'ai terminé ma carrière à l'école primaire Baudin.
3: À l'école primaire Baudin. Et donc, pendant toutes ces années, vous avez agi pour la coopération à l'école ?
4: Oui, en fait, j'étais en tant que directrice, j'étais mandataire de la coopérative scolaire. Et donc, je connaissais l'OCCE, mais je n'y étais pas tout de suite. Je n'ai pas tout de suite été dans le bureau. J'y suis rentrée en 98.
3: Vous y êtes rentrée en 98. Oui. Mais précisons d'abord, Office central de coopération.
4: Voilà. Alors c'est un ancien terme qu'on a été obligé de garder puisqu'on avait le sigle OCCE, on ne pouvait pas le modifier. Donc ça s'appelait un Office central de la coopération à l'école parce qu'au départ, ça n'était pas une fédération comme maintenant, c'était un office qui avait des sections départementales. Et les sections départementales n'étaient pas autonomes. Tout passait par l'Office central. Et nous avons été créés en 1928. Donc nous allons bientôt avoir 100 ans.
3: Ah, la LDH a 120 ans et vous allez avoir 100 ans.
4: Voilà, on va avoir 100 ans. Et c'est pour ça que ce terme est un peu étonnant, Office central de la coopération à l'école. En tout cas, depuis sa création, c'est une structure qui permet de répandre l'idée de coopération et non pas de compétition à l'école. Par exemple, on travaille beaucoup autour de travailler ensemble, respecter les autres, mais surtout travailler ensemble pour faire un projet ensemble.
3: Alors, quel est son rapport à l'école ? C'est-à-dire que l'école a un rôle et quel est le rôle de l'OCCE justement par rapport à l'école ?
4: Alors, nous avons dès le début été missionnés par le ministère de l'Éducation nationale pour gérer l'argent. Parce qu'en fait, les directeurs d'école ne sont pas des chefs d'établissement. Ils n'ont pas le droit de gérer de l'argent en dehors ils ne gèrent pas d'argent. Et l'Office central a été créé pour permettre aux enseignants de pouvoir mener des projets et financer ces projets avec les élèves.
3: Avec les élèves. Donc, financer ces projets, mais donc dans un souci coopératif et avec également donc, une complémentarité pédagogique par rapport aux enseignants.
4: Alors il y a deux aspects dans l'OCCE. Il y a la gestion de l'argent, puisqu'on est missionné par le ministère pour cela. Et pour cela, nous avons des enseignants détachés. Nous avons une subvention du ministère. Et parce que nous aidons à gérer toute cette partie de l'argent. Mais en même temps, nous appuyons sur la pédagogie coopérative, c'est-à-dire sur une façon de prendre l'avis des élèves, de prendre leur projet, de faire en sorte que les élèves soient écoutés à l'école, qu'ils soient respectés, en même temps qu'ils apprennent à gérer des projets.
3: Voilà, c'est-à-dire en faire, parce que les enfants, on a souvent l'habitude de les objectiver, mais en faire des sujets peut-être.
4: Voilà, c'est-à-dire qu'on instaure beaucoup de débats. Quand on va choisir un projet, eh bien, il y a débat sur le type de projet qu'on va faire, sur comment on va le faire, avec qui. Et là, les enfants sont vraiment concertés. Et à travers le conseil d'enfants. Le conseil d'enfants, c'est aussi une structure qu'on a mis en place très tôt, dès la création de la coopérative scolaire.
3: Faire prendre conscience aux enfants de leur part de citoyenneté, de leurs droits ?
4: Tout à fait. C'est-à-dire, chaque enfant a le droit de s'exprimer. Toutes les idées sont bonnes à prendre, mais tout ne sera pas conservé. Donc il y a vraiment cette idée de débattre et puis de choisir. Et quand on choisit, on vote. Et le vote à la majorité, quelquefois, c'est frustrant pour ceux qui n'ont pas voté pour, mais c'est vraiment un apprentissage citoyen.
3: Donc, c'est un côté intergénérationnel ?
4: Oui, bien sûr, parce qu'on a, on a quand même, il y a déjà, les enfants ne sont pas livrés eux-mêmes, hein, ils ont déjà l'enseignant, et puis ils ont rapport avec, avec d'autres personnes qui sont plus âgées.
3: Bien et sûr. Avec une façon de gérer les institutions, de voter, de savoir comment ça se passe.
4: Voilà, tout à fait.
3: Et il y a aussi les droits des enfants. C'est une réalité.
4: C'est une réalité. On essaie de faire connaître la Convention internationale des droits de l'enfant.
3: Oui,
4: c'est un de nos objectifs. Donc là, chaque année, autour du 20 novembre, puisque c'est un peu symbolique, on lance des actions autour de la réflexion sur les droits et puis d'une action qui permette d'illustrer des droits pour que les enfants prennent conscience qu'ils ont des droits et qu'ils sont, ils sont responsables aussi de l'application de ces droits. Donc on les aide à revendiquer leurs droits, par exemple.
3: Est-ce que vous avez eu des actions marquantes?
4: Oui, alors dans l'un, on a toujours. Alors, on a un groupe national qui réfléchit à une action un peu phare chaque année. Et dans l'un, on a toujours relayé les actions nationales. Et pendant plusieurs années, on a fait une opération qui s'appelait Plantons nos droits. C'est-à-dire qu'au mois de novembre, on lançait l'opération, on expliquait aux classes qu'on attendait d'elles. Et au mois de mai, on laissait entre le mois de novembre et le mois de mai pour travailler. Et on demandait aux enfants de faire des petits projets par deux ou trois, de choisir un droit et de choisir de l'illustrer sur une sorte de bulle en carton qu'ils collaient sur un petit piquet, un petit tuteur. Et au mois de mai, on allait planter des droits quelque part dans la ville. Et donc, on a investi le Square Lalande. C'était un grand succès, ça a été une opération qui a été d'abord très respectée parce que rien n'a été enlevé pendant 10 jours. On a travaillé en collaboration avec les jardiniers de la ville qui nous avaient libéré des plates-bandes pour qu'on puisse planter. Et on avait fait une inauguration. Et c'était vraiment une belle action parce que les enfants ont vraiment discuté. Parce qu'ils n'ont pas fait qu'illustrer autour des droits. Ils ont discuté qu'est-ce que c'était que le droit à l'éducation. Est-ce que tous les enfants dans le monde avaient le droit à l'éducation? Est-ce qu'il était respecté? Donc ils ont fait des recherches. Et puis après, ils ont illustré leurs droits. Mais l'important, c'était le symbole, c'était la plantation des droits. Mais tout le travail qu'il y a eu en amont, entre le mois de novembre et le mois de mai, ça a été un gros travail autour de la Convention internationale.
3: Donc cette Convention internationale des droits de l'enfant, donc, qui a permis d'établir des droits de l'enfant, qui bien entendu, c'est toujours une lutte, hein, puisque...
4: Bien sûr, c'est loin d'être acquis.
3: On a la chance de pouvoir en discuter en France, mais dans plein de pays du monde, ça reste
4: bien
3: à
4: sûr.
3: Conquérir.
4: Et puis,
3: ça n'est jamais acquis.
4: Et ça n'est jamais acquis. Et en France, chaque année, enfin tous les 5 ans, la France est auditionnée à l'ONU sur l'application de la CIDE. Et de la Convention. Et la France se fait retoquer. Alors, bien sûr qu'on a de la chance d'avoir un maximum de droits qui sont respectés, mais il y a quand même beaucoup d'enfants qui sont à la rue, qui ne vont pas à l'école, même en France. Et du coup, tous les 5 ans, la France est auditionnée, il y a des recommandations, et on se rend compte que ces recommandations, elles ne sont pas toujours respectées.
3: Quand les droits d'enfant sont dégradés, ce n'est pas un peu le symptôme d'une société qui va mal?
4: Bien sûr, bien sûr. Parce que la précarité augmente, les enfants qui sont à la rue ne vont pas à l'école parce qu'ils ne sont pas répertoriés, ceux qui vivent en hôtel social, ils ne vont pas toujours non plus à l'école. Donc ce droit-là à l'éducation, mais il y a aussi le droit à la santé, le droit à la nourriture, enfin le droit à être nourri correctement. Quand on voit l'affluence au Resto du Cœur, on comprend que tout ne va pas bien quand même.
3: Donc tout ne va pas bien, mais vous faites en sorte donc de faire connaître ces droits de l'enfant et de rendre les enfants acteurs.
4: Oui, tout à fait. Parce que quand on présente la Convention, on organise des débats. On propose, nous, à l'OCCE, des moments de réflexion autour d'un thème. Par exemple, est-ce que le droit à l'éducation est respecté partout, par exemple? On pose cette question. Et puis après, les enfants font des recherches, parce que maintenant, quand même, on a des moyens de faire des recherches assez rapides, et ils se rendent compte que, quelquefois, ils n'ont pas envie d'aller à l'école, mais c'est quand même une chance d'aller à l'école, par exemple.
3: Et vous travaillez beaucoup par le biais des enseignants, et vous m'avez parlé de mallette pédagogique.
4: Voilà. Alors, on construit des outils, des ressources. Donc, par exemple, pendant plusieurs années, on a envoyé une lettre par jour pendant 5 jours, la semaine du 20 novembre. Et dans cette lettre, il y avait des ressources pédagogiques. Par exemple, il y avait une poésie, un sujet de débat, un jeu qui était proposé, comme si le bingo ou l'auto, et avec les articles, par exemple, avec les articles de la Convention. Et puis des albums, on sélectionnait des albums pour enfants et on donnait la bibliographie dans ces lettres, par exemple.
3: Est-ce qu'il y a quelqu'un sur le terrain pour appuyer vos actions ?
4: Bien sûr. Alors nous avons la chance d'avoir une enseignante détachée. Donc ça fait partie des aides de l'État, ça. C'est qu'on détache un enseignant. Comme il est enseignant, ben, il connaît bien l'école parce qu'il est quand même dans l'école. Et du coup, nous, à Bourg, c'est Patricia Koulilis. Donc elle se déplace dans tout le département à la demande des enseignants pour organiser des réunions de formation ou pour animer des séances, par exemple, de jeux coopératifs ou des séances de poésie ou des séances de théâtre, puisqu'on fait l'opération théâtre.
3: Comment vous sollicitez ?
4: Alors, toutes les écoles adhérentes reçoivent toutes les informations. On a une newsletter et puis on a des informations qui partent régulièrement à toutes les écoles adhérentes.
3: À toutes les écoles adhérentes, ce qui n'empêche...
4: Oui. Toutes les écoles ne sont pas adhérentes, puisque la coopérative scolaire, l'adhésion à la coopérative scolaire n'est pas obligatoire. Mais ce qui est obligatoire, c'est pour les enseignants de créer une caisse officielle qui est validée par l'inspecteur d'académie. Mais qui est autonome, c'est possible. Mais l'avantage de l'OCCE, c'est que nous, on contrôle tout. On contrôle les comptes. Chaque année, toutes les classes adhérentes renvoient leurs comptes et on vérifie les comptes, par exemple.
3: Donc, au départ, il faut une volonté d'établissement pour adhérer à l'OCCE ?
4: Absolument, absolument. Bon, jusqu'à maintenant, on n'avait pas de problème. On commence à avoir des problèmes maintenant. On commence à avoir des écoles qui disent, nous, on préfère, la cotisation est trop chère, on préfère être autonome. Donc, ils ont le droit, absolument. Mais il faut que ce soit validé par l'inspecteur d'académie. Dans ce cas-là, c'est le directeur de l'académie qui est responsable. Du coup.
3: Ça fait un certain temps que vous luttez pour les droits des enfants et faire connaître donc la coopération à l'école. Oui. Quelle est la flamme qui vous anime ?
4: Ben c'est vraiment la conviction que les enfants ont besoin d'être respectés en tant que personnes. En tant que futurs citoyens, mais ils sont quand même des citoyens en herbe, et qu'il faut leur apprendre à se respecter, à respecter les autres, à être tolérant, à être solidaire. Et je pense que ça commence dès l'école, ça.
3: Quel est votre espoir pour l'avenir, Marie-France ?
4: L'espoir, c'est qu'il y ait une réaction à la société consumériste et qu'on revienne. On ne peut pas revenir en arrière. Et puis, je ne souhaite pas qu'on revienne en arrière. Mais ma conviction, c'est qu'il faut absolument que... Tout passe par l'école, tout passe par l'éducation. Alors, l'école, la famille, moi, ça, j'y crois beaucoup.
3: Eh bien, après ce plaidoyer pour l'éducation, la coopération, l'intégration des enfants donc au devenir de notre société, je vous dis à bientôt, amis auditeurs. Et je vous remercie beaucoup, Marie-France Sangla.
4: Merci.

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4: Bonjour à toutes et à tous, bienvenue dans Le Carnet, l'agenda des sorties près de chez nous. Cette semaine, on va aller en concert de musique médiévale, chansons et matrock, avoir la bougeotte, découvrir la nature et aller en festival. Le jeudi 28 mai, direction Bourg-en-Bresse pour un concert de musique médiévale. Pour l'occasion, la chorale féminine Estrelia est accompagnée de flûtes, vielles et harpes et nous interprète des extraits du Livre Vermeil de Montserrat et des pièces vocales et instrumentales. Le concert de musique médiévale, c'est le jeudi 28 mai à 20h au Temple protestant de Bourg-en-Bresse. L'entrée est à 12€ sur place et 10€ en pré-vente. C'est au profit de la rénovation du clocher du temple. Plus d'informations à l'adresse chorale.estrelia.es. ester2lia@gmail.com ou au 04 74 21 67 75. Les vendredis 29 et samedi 30 mai, on va avoir la bougeotte à Morvelles-en-Bresse et Saint-Trivier-de-Courte. Ça commence le vendredi à Morvelles-en-Bresse avec le spectacle Grosse de la compagnie Bayadel. De régime en régime, Léa est devenue experte en amaigrissement. Au fil d'un abécédaire subtil, souvent drôle, cette âme aérienne raconte son combat contre son corps de pachyderme, ennemi intime numéro 1. Elle s'insurge contre la tyrannie de l'apparence et dénonce les discriminations liées à la grossophobie. Le spectacle se poursuivra par un échange avec l'artiste. Ça continue le samedi à Saint-Trivier-de-Courte avec des animations et des jeux tout l'après-midi. Jeux en bois, jeux animés et le soir, la projection en plein air du film Nos jours heureux. Et bien sûr, ne manquez pas la buvette et les crêpes. La fête de la bougeotte, c'est le vendredi 29 mai à Morvelles-en-Bresse et le samedi 30 mai à Saint-Trivier-de-Courte. C'est gratuit, mais il est conseillé de s'inscrire pour le spectacle sur le site de l'association ABCDE. Plus d'informations sur la page Instagram MRJC_Bresse.
5: Du vendredi 29 au dimanche 31 mai, c'est la 12e édition du Festival Nature 1 à Hauteville-Lône. Pour nous en parler, on accueille tout de suite Lucette Agnel, secrétaire de l'association. Bonjour Lucette.
6: Bonjour.
5: Pour commencer, vous nous présentez l'association.
6: Bien sûr, l'association, donc, c'est une cinquantaine de bénévoles, dynamiques, polyvalents et très énergiques. C'est la 13e édition donc, du Festival Nature, donc une édition par an.
5: Vous organisez donc le Festival Nature 1 qui propose plusieurs animations, dont une exposition.
6: Dans une exposition qui se déroule dans la salle des fêtes d'Hauteville et Boulodrome, exposition photo artiste. On a 24 photographes, on a 9 artistes.
5: Il y a aussi une partie cinéma.
6: Donc une partie cinéma avec 18 séances de cinéma qui se déroulent au cinéma Novelty à Hauteville. Toutes les séances sont sur le thème de la nature et de la protection de la biodiversité. Par exemple, la PACEF, l'association donc invitée d'honneur, qui va nous présenter un film sur la vie d'une lignée de lynx en Bugey.
5: On peut aussi assister à des conférences.
6: Alors des conférences, le Casino d'Hauteville nous met à disposition une salle pendant les 3 jours pour le déroulement donc de conférences sur des thèmes divers, variés aussi. Donc la PACEF fera une conférence, ainsi que l'invité d'honneur François Guillaume, qui est un jurassien, un voisin. On va avoir aussi l'Observatoire de la Lèbe, on va avoir une conférence sur les frais des clochers. A noter aussi que l'Observatoire de la Lèbe accueille les élèves le vendredi dans la salle du polyvalente du collège.
5: On peut aussi participer à des animations.
6: Et il y a également des animations, des activités, croquis, origami, qui sont proposées par des exposants. Et puis des sorties nature, donc proposées par l'ONF, entre autres. On travaille aussi avec le Seine, qui nous fait une sortie au Marais. Et on a un partenariat cette année aussi avec une association locale de patrimoine qui est le DREFIA, qui proposera aussi des sorties nature.
5: Et pour participer aux ateliers, parce que je vois qu'il y a un atelier photo, un atelier dessin, il faut déjà savoir un peu ce qu'on fait?
6: Pas du tout. Non, c'est pour tout le monde. C'est des inscriptions sur place. Alors pour certains, il y a un nombre de places limité effectivement. Par contre, il n'y a pas d'inscription, on n'organise pas d'inscription en amont. Il n'y a pas de possibilité de s'inscrire en avance. On s'inscrit sur le stand le jour de l'exposition.
5: Et vous pensez que c'est à partir de quel âge à peu près le festival, si on vient en famille ?
6: Oh, c'est à partir de tout âge.
5: Et le festival se déroule sur plusieurs lieux ?
6: Alors, sur plusieurs lieux, donc la salle des fêtes, le boulodrome, donc, qui regroupe les expositions. Je n'ai pas cité aussi dans les expositions, on a cette année deux libraires qui vont exposer et une dame qui fait de l'encadrement aussi.
5: Et votre festival, donc il y a une partie pour découvrir la nature, mais il y a aussi une partie dédiée vraiment à l'art. Pourquoi cette volonté ?
6: Ben, c'est une façon d'aborder la nature qui est plus ouverte et puis qui est plus variée. Ça permet de varier justement. On a la photographie, la peinture, la sculpture, l'origami. C'est une façon de sensibiliser à la question de la nature.
5: Et vous avez un petit message pour nos auditeurs ?
6: Un petit message, ben venez nous voir.
5: Merci Lucette.
6: Bonne journée.
5: Je rappelle les dates. Le festival Nature 1, c'est du vendredi 29 au dimanche 31 mai à Hauteville-Lône. L'entrée est à 10€ la journée, 15€ les deux jours et 20€ les trois jours. Programme complet et billetterie sur festival-nature-1.fr. Le Saint-Antoine à Mâcon nous attend pour des concerts gratuits. Le vendredi 29 mai, place au concert chanson des Escargos. Et le dimanche 31 mai, retrouvez le Matrock de Gonzague. Les concerts gratuits, c'est le vendredi 29 mai à 20h45 et le dimanche 31 mai à 20h30 au Saint-Antoine de Mâcon. Du vendredi 29 au dimanche 31 mai, direction Le Buget pour un festival exceptionnel. Pour nous en parler, on accueille tout de suite au téléphone Jean-Claude Guerre, directeur artistique du festival Engrangeons la musique. Bonjour Jean-Claude.
7: Bonjour.
5: Avant de parler de la programmation, en quelques mots, comment est-ce que vous décririez l'esprit du festival ?
7: Bon, c'est un festival lié à un territoire de vignobles, donc il y a beaucoup d'apéro-concerts gratuits en lien avec des vignerons. Il y a donc à la fois des moments de convivialité et en même temps une programmation très exigeante, aussi bien des artistes peu connus en émergence et aussi certains artistes plus connus ayant une carrière internationale. C'est un mix comme ça, avec une volonté d'esthétique multiple. C'est un côté très familial comme festival.
5: Et côté concert, quels artistes va-t-on retrouver ?
7: Ah bah cette année, il y a plein d'artistes. Il y a une grande voix d'Italie du Sud qui s'appelle Maria Mazzotta, qui tourne à l'international. Et par exemple, la grande soirée du 29, donc le 29 mai, on a trois groupes. Ça commence à 19h. On a Istratis, c'est de la musique festive des Balkans. Après, on a Image en cascade, c'est une performance musicale et visuelle. Et ensuite, on a Psychobelette, c'est de l'électro-oriental, rock psyché un petit peu, donc de la musique plus pour bouger. Tout ça, c'est une soirée qui commence à 19h, qui va se terminer vers 23h, 23h30. Le samedi 30 mai, à 17h30, Jacques Simard, chanson. Donc lui, c'est vraiment très incisif comme texte, une énergie débordante pour un show qui fait l'unanimité, une écriture un peu énervée. Ça fait du bien de temps en temps d'avoir une écriture comme ça incisive. Après, à 18h30, on a un apéro-concert gratuit avec Zaïti, du swing gypsy jazz. On a aussi Laurent, l'accordéoniste enchanteur, qui va faire chanter le public. Il a des carnets de chansons, il met une super ambiance, c'est très très sympa. Donc ça, c'est gratuit de 18h30 à 21h. Bien sûr, il y a des restaurations. Et à 21h, on a donc Maria Mazzotta. Et ensuite, le dimanche 31 mai, donc à 10h, on a le spectacle Éveil de la Plume pour les tout petits, de 0 à 3 ans. Et à 17h, dans une chapelle sans électricité, très joli endroit, aux confins de presque dans les bois. Donc un concert à la bougie, complètement en acoustique, avec Mathias Lévy Trio. C'est comme du jazz de chambre.
5: Qu'est-ce qu'il y a comme événement pour les enfants ?
7: Ah bah pour les enfants, on a un spectacle jeune public samedi à 16h. Un spectacle qui s'appelle Si tu n'étais pas là. C'est très chouette, c'est une rencontre entre deux personnages, mais c'est très visuel parce qu'il y a une personnage qui est sur échasse. Donc c'est à la fois du théâtre, des arts du cirque, de la musique. C'est un spectacle à déguster en famille parce qu'un bon spectacle pour les enfants, c'est aussi un bon spectacle pour les adultes. C'est à 16h à Sobrena le samedi. Et puis le dimanche matin, une innovation, c'est la première fois qu'on fait ça, on fait un spectacle pour les tout petits, pour les 0-3 ans, donc pour les bébés. Voilà, un spectacle sensoriel avec plein de choses à manipuler, et une écoute de son, et des autour des sensations.
5: Il y a aussi un petit événement en nature. Comment ça va se passer concrètement ?
7: Eh bien oui, parce que 2026, c'est les 20 ans du festival en Bourgeois la musique. La première édition, ça a été en 2006. Et donc, le samedi à 11h, on fait une balade musicale et surprenante dans les vignes de Montagneux, là où est né le festival, puisqu'il y a 20 ans, avec mon groupe Itinérance, on avait donné un concert gratuit pour des voisins, pour des habitants de Montagneux, et c'est ce qui avait mis le feu aux poudres, ce qui avait donné envie aux vignerons présents et à quelques autres de créer le festival en Bourgeois la musique. Donc voilà, c'est une itinérance dans les vignes, c'est pas une grande marche, c'est pas une grande randonnée pédestre, mais il faut pas être en chaussures de ville, et puis il y aura des surprises artistiques sur cette petite balade. On peut dire un petit mot aussi sur les apéro-concerts gratuits tout autour de Sobrena, parce que, bon, Sobrena, c'est le temps fort, on va investir les lieux, tout installer, mais il y a aussi des apéro-concerts gratuits, à 18h à Saint-Sorléans-Bugey, avec les Jimmy, une fanfare de poche très burlesque. À 18h également à Bénon, c'est un petit peu plus dans la montagne, avec Bessamé Michou, c'est de la chanson jazz. Et puis, le samedi à 11h, on a aussi un apéro-concert, beaucoup plus en altitude, à Inimon, si vous voulez monter là-haut. C'est très très beau, les musiciens jouent devant l'église, il y a un panorama magnifique, ce sera Zaïti.
2: Il y a une petite particularité sur la billetterie.
7: Ah oui, donc on a mis en place cette année le tarif choisi, c'est-à-dire qu'il y a une grille tarifaire selon les concerts. Et par exemple, la grande soirée du 29, donc le 29 mai, on a trois groupes, ça commence à 19h. Et on a un tarif au choix, 5, 10, 15, 25. 5, c'est le tarif, 5 euros, c'est le tarif hyper réduit. 10, c'est le tarif réduit. 15, c'est le tarif recommandé. Et 25, c'est le tarif de soutien. Mais chacun choisit son tarif en fonction de ce qu'il pense correct de régler, en fonction de ses revenus, en fonction de sa situation. Il a droit, bien évidemment, au même concert.
2: Le festival Engrangeons la musique, c'est du vendredi 29 au dimanche 31 mai à Sobrena. La balade musicale, c'est le samedi 30 mai à Montagneux. Et retrouvez toutes les informations sur leur site engrangeonslamusique.fr ou sur la page Facebook engrangeons.lamusique.
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5: Bonjour à toutes et à tous, bienvenue dans Le Carnet, l'agenda des sorties près de chez nous. Cette semaine, on va aller au concert de musique médiévale, chansons et matrock, avoir la bougeotte, découvrir la nature et aller en festival. Le jeudi 28 mai, direction Bourg-en-Bresse pour un concert de musique médiévale. Pour l'occasion, la chorale féminine Estrelia est accompagnée de flûtes, vielles et harpes et nous interprète des extraits du Livre Vermeil de Montserrat et des pièces vocales et instrumentales. Le concert de musique médiévale, c'est le jeudi 28 mai à 20h au Temple protestant de Bourg-en-Bresse. L'entrée est à 12€ sur place et 10€ en pré-vente. C'est au profit de la rénovation du clocher du temple. Plus d'informations à l'adresse chorale.estrelia.es. ester2lia@gmail.com ou au 04 74 21 67 75. Les vendredis 29 et samedi 30 mai, on va avoir la bougeotte à Morvelles-en-Bresse et Saint-Trivier-de-Courte. Ça commence le vendredi à Morvelles-en-Bresse avec le spectacle Grosse de la compagnie Bayadel. De régime en régime, Léa est devenue experte en amaigrissement. Au fil d'un abécédaire subtil, souvent drôle, cette âme aérienne raconte son combat contre son corps de pachyderme, ennemi intime numéro 1. Elle s'insurge contre la tyrannie de l'apparence et dénonce les discriminations liées à la grossophobie. Le spectacle se poursuivra par un échange avec l'artiste. Ça continue le samedi à Saint-Trivier-de-Courte avec des animations et des jeux tout l'après-midi. Jeux en bois, jeux animés et le soir, la projection en plein air du film Nos jours heureux. Et bien sûr, ne manquez pas la buvette et les crêpes. La fête de la bougeotte, c'est le vendredi 29 mai à Morvelles-en-Bresse et le samedi 30 mai à Saint-Trivier-de-Courte. C'est gratuit, mais il est conseillé de s'inscrire pour le spectacle sur le site de l'association ABCDE. Plus d'informations sur la page Instagram MRJC_Bresse.
6: Du vendredi 29 au dimanche 31 mai, c'est la 12e édition du Festival Nature 1 à Hauteville-Lône. Pour nous en parler, on accueille tout de suite Lucette Agniel, secrétaire de l'association. Bonjour Lucette.
7: Bonjour.
6: Pour commencer, vous nous présentez l'association.
7: Bien sûr, l'association, donc, c'est une cinquantaine de bénévoles, dynamiques, polyvalents et très énergiques. C'est la 13e édition donc, du Festival Nature, donc une édition par an.
6: Vous organisez donc le Festival Nature 1 qui propose plusieurs animations, dont une exposition.
7: Dans une exposition qui se déroule dans la salle des fêtes d'Hauteville et Boulodrome, exposition photo artiste. On a 24 photographes, on a 9 artistes.
6: Il y a aussi une partie cinéma.
7: Donc une partie cinéma avec 18 séances de cinéma qui se déroulent au cinéma Novelty à Hauteville. Toutes les séances sont sur le thème de la nature et de la protection de la biodiversité. Par exemple, la PACEF, l'association donc invitée d'honneur, qui va nous présenter un film sur la vie d'une lignée de lynx en Bugey.
6: On peut aussi assister à des conférences.
7: Alors, des conférences. Le Casino d'Hauteville nous met à disposition une salle pendant les 3 jours pour le déroulement donc de conférences sur des thèmes divers, variés aussi. Donc, la PACEF fera une conférence, ainsi que l'invité d'honneur, François Guillaume, qui est un jurassien, un voisin. On va avoir aussi l'Observatoire de la LEB. On va avoir une conférence sur les frais des clochers. À noter aussi que l'Observatoire de la LEB donc, accueille les élèves le vendredi dans la salle du polyvalente du collège.
6: On peut aussi participer à des animations.
7: Et il y a également des animations, des activités, croquis, origami, qui sont proposées par des exposants. Et puis des sorties nature, donc proposées par l'ONF, entre autres. Et puis on travaille aussi avec le SEN, qui nous fait une sortie au Marais. Et on a un partenariat cette année aussi avec une association locale de patrimoine qui est le DREFIA, qui proposera aussi des sorties nature.
6: Et pour participer aux ateliers, parce que je vois qu'il y a un atelier photo, un atelier dessin, il faut déjà savoir un peu ce qu'on fait?
7: Pas du tout. Non, c'est pour tout le monde. C'est des inscriptions sur place. Alors pour certains, il y a un nombre de places limité, effectivement. Par contre, il n'y a pas d'inscription, on n'organise pas d'inscription en amont. Il n'y a pas de possibilité de s'inscrire en avance. On s'inscrit sur le stand le jour de l'exposition.
6: Et vous pensez que c'est à partir de quel âge à peu près le festival, si on vient en famille?
7: C'est à partir de tout âge.
6: Et le festival se déroule sur plusieurs lieux?
7: Alors sur plusieurs lieux, donc la salle des fêtes, le boulodrome, qui regroupe les expositions. Je n'ai pas cité aussi dans les expositions, on a cette année deux libraires qui vont exposer et une dame qui fait de l'encadrement aussi.
6: Et votre festival, donc il y a une partie pour découvrir la nature, mais il y a aussi une partie dédiée vraiment à l'art. Pourquoi cette volonté?
7: C'est une façon d'aborder la nature qui est plus ouverte et puis qui est plus variée. Ça permet de varier justement. On a la photographie, la peinture, la sculpture, l'origami. C'est une façon de sensibiliser à la question de la nature.
6: Et vous avez un petit message pour nos auditeurs?
7: Un petit message, venez nous voir.
6: Merci Lucette.
7: Bonne journée.
6: Je rappelle les dates. Le festival Nature 1, c'est du vendredi 29 au dimanche 31 mai à Hauteville-Laune. L'entrée est à 10 euros la journée, 15 euros les deux jours et 20 euros les trois jours. Programme complet et billetterie sur festival-nature-1.fr.
5: Le Saint-Antoine à Mâcon nous attend pour des concerts gratuits. Le vendredi 29 mai, place au concert chanson des Escargos. Et le dimanche 31 mai, retrouvez le Matrock de Gonzague. Les concerts gratuits, c'est le vendredi 29 mai à 20h45 et le dimanche 31 mai à 20h30 au Saint-Antoine de Mâcon. Du vendredi 29 au dimanche 31 mai, direction Le Buget pour un festival exceptionnel. Pour nous en parler, on accueille tout de suite au téléphone Jean-Claude Guerre, directeur artistique du festival Engrangeons la musique. Bonjour Jean-Claude.
8: Bonjour.
5: Avant de parler de la programmation, en quelques mots, comment est-ce que vous décririez l'esprit du festival?
8: C'est un festival lié à un territoire de vignobles, donc il y a beaucoup d'apéro-concerts gratuits en lien avec des vignerons. Il y a donc à la fois des moments de convivialité et en même temps une programmation très exigeante, aussi bien des artistes peu connus en émergence et aussi certains artistes plus connus ayant une carrière internationale. C'est un mix comme ça, avec une volonté d'esthétique multiple. C'est un côté très familial comme festival.
5: Et côté concert, quels artistes va-t-on retrouver?
8: Cette année, il y a plein d'artistes. Il y a une grande voix d'Italie du Sud qui s'appelle Maria Mazzotta, qui tourne à l'international. Et par exemple, la grande soirée du 29, donc le 29 mai, on a trois groupes. Ça commence à 19h. On a Istratis, c'est de la musique festive des Balkans. Après, on a Image en cascade, c'est une performance musicale et visuelle. Et ensuite, on a Psychobelette, c'est de l'électro-oriental, rock psyché un petit peu, donc de la musique plus pour bouger. Tout ça, c'est une soirée qui commence à 19h, qui va se terminer vers 23h, 23h30. Le samedi 30 mai, à 17h30, Jacques Simard, chanson. Donc lui, c'est vraiment très incisif comme texte, une énergie débordante pour un show qui fait l'unanimité, une écriture un peu énervée. Ça fait du bien de temps en temps d'avoir une écriture comme ça incisive. Après, à 18h30, on a un apéro-concert gratuit avec Zaïti, du swing gypsy jazz. On a aussi Laurent, l'accordéoniste enchanteur, qui va faire chanter le public. Il a des carnets de chansons, il met une super ambiance, c'est très très sympa. Donc ça, c'est gratuit de 18h30 à 21h. Bien sûr, il y a des restaurations. Et à 21h, on a donc Maria Mazzotta. Et ensuite, le dimanche 31 mai, donc à 10h, on a le spectacle Éveil de la plume pour les tout petits, de 0 à 3 ans. Et à 17h, dans une chapelle sans électricité, un très joli endroit, aux confins de presque dans les bois. Donc un concert à la bougie, complètement en acoustique, avec Mathias Lévy Trio. C'est comme du jazz de chambre.
5: Qu'est-ce qu'il y a comme événement pour les enfants?
8: Pour les enfants, on a un spectacle jeune public samedi à 16h, un spectacle qui s'appelle Si tu n'étais pas là. C'est très chouette, c'est une rencontre entre deux personnages, mais c'est très visuel parce qu'il y a une personnage qui est sur échasse. Donc c'est à la fois du théâtre, des arts du cirque, de la musique. C'est un spectacle à déguster en famille parce qu'un bon spectacle pour les enfants, c'est aussi un bon spectacle pour les adultes. C'est à 16h à Sobrena le samedi. Et puis le dimanche matin, une innovation, c'est la première fois qu'on fait ça. On fait un spectacle pour les tout petits, pour les 0-3 ans. Donc pour les bébés, voilà, un spectacle sensoriel avec plein de choses à manipuler, et une écoute de son, et des autour des sensations.
3: Il y a aussi un petit événement en nature. Comment ça va se passer concrètement ?
8: Eh bien oui, parce que 2026, c'est les 20 ans du Festival Ambronge à la musique. La première édition, ça a été en 2006. Et donc, le samedi à 11h, on fait une balade musicale et surprenante dans les vignes de Montagneux, là où est né le festival, puisqu'il y a 20 ans, avec mon groupe Itinérance, on avait donné un concert gratuit pour des voisins, pour des habitants de Montagneux, et c'est ce qui avait mis le feu aux poudres, c'est ce qui avait donné envie aux vignerons présents et à quelques autres de créer le festival Ambronge à la musique. Donc voilà, c'est une itinérance dans les

0: plus en altitude, à Ennimont. Si vous voulez monter là-haut, c'est très très beau. Les musiciens jouent devant l'église. Il y a un panorama magnifique. Ce sera Zaïti.
1: Il y a une petite particularité sur la billetterie.
0: Ah oui, donc on a mis en place cette année le tarif choisi. C'est-à-dire qu'il y a une grille tarifaire selon les concerts. Et par exemple, la grande soirée du 29, donc le 29 mai, on a trois groupes. Ça commence à 19h. Et on a un tarif au choix, 5, 10, 15, 25. 5, c'est le tarif, 5 euros, c'est le tarif hyper réduit. 10, c'est le tarif réduit. 15, c'est le tarif recommandé. Et 25, c'est le tarif de soutien. Mais chacun choisit son tarif en fonction de ce qu'il pense correct de réguler, en fonction de sa situation. Il a droit, bien évidemment, au même concert.
1: Le festival Engrangeons la musique, c'est du vendredi 29 au dimanche 31 mai à Sobrena. La balade musicale, c'est le samedi 30 mai à Montagneux. Et retrouvez toutes les informations sur leur site engrangeonslamusique.fr ou sur la page Facebook engrangeons.lamusique.
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6: Tu vois, le monde se divise en deux catégories. 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
7: Imaginez juste une minute, monsieur le Premier ministre, monsieur le candidat, que vous soyez pas au second tour.
8: Oui.
7: Vous votez pour qui?
8: Non, j'ai une imagination normale, mais tempérée par la raison, quand même.
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9: Vous savez, on a toujours tendance à prendre les bras trapus pour des gangsters, mais c'est un préjugé idiot. Hein.
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9: Pourquoi vous dites ça?
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11: 100% des gens sont d'accord avec lui.
12: Et alors, quel rapport?
11: Eh ben, c'est la majorité.
13: Non, c'est la majorité, mon vieux, c'est tout, et puis voilà, hein, c'est la majorité. Voilà.
12: Laquelle, d'abord? Laquelle? Celle qui pensait que la Terre était plate? Celle qui veut rétablir la peine de mort? Celle qui se fout une plume dans le cul parce que c'est la mode? Laquelle, exactement?
14: Alors, il dort le gros con? Il dormira encore mieux quand il aura pris ça dans la gueule. Il entendra chanter les anges, le gugus de Montauban. Je vais le renvoyer tout droit à la maison mère, au terminus des prétentieux.
15: Faut-il interdire de concert Patrick Bruel? Faut-il ne plus diffuser les chansons de Patrick Bruel à la radio et à la télévision? Faut-il interdire de diffusion les films de Patrick Bruel? Faut-il boycotter les matchs de football de Patrick Bruel? Faut-il ne plus jouer sur les sites de Paris de Winamax, dont l'un des actionnaires est Patrick Bruel? Faut-il appeler Patrick Benguigui Patrick Bruel? Faut-il boycotter les pièces de théâtre dans lesquelles joue Patrick Bruel? Faut-il rappeler que depuis 2019, Patrick Bruel est accusé de violence sexuelle? Faut-il rappeler que Patrick Bruel évoquait Michel Sardou dans le concert à l'Olympia en 1975, l'avait motivé pour sa carrière de chanteur. Faut-il préciser que

0: Patrick Bruel a présidé le jury de l'élection de Miss France 2008 et 2015. Faut-il se souvenir qu'en 2007, Patrick Bruel déclare avoir été socialiste toute sa vie et s'est senti orphelin quand Ségolène Royal est devenue la candidate du PS et qu'il a voté alors pour Nicolas Sarkozy et fait l'éloge de ce dernier dans un entretien pour le quotidien belge Le Soir. Faut-il se rappeler que Patrick Bruel est un proche de Dominique Strauss-Kahn, dont il souhaite qu'il joue à nouveau un rôle politique en dépit des affaires de mœurs l'ayant touché. Patrick Bruel ou pas Patrick Bruel, sur Radio B, on a choisi et on n'a pas attendu la plainte déposée par Flavie Flamand. Au terminus des prétentieux, 1178e choix ce soir fera toujours la différence entre l'artiste et la personne. Patrick Font, Bertrand Cantat, on s'est aussi posé la question. Sous les 90.0 de Radio B, artistiquement, au moins nos choix étaient en adéquation. Bonsoir, bonsoir à toutes et à tous et bienvenue au Terminus des Prétentieux tous les jeudis de 17h15 à, on l'espère, 18h15, mais je suis sûr que non, pour une émission qui va faire des étincelles. Une boîte d'allumettes, un bidon rempli de produits inflammables et un extincteur, tels seront les ingrédients de ce soir. Qui va mettre le feu aux poudres? Alors je vous rassure, il n'est point question d'une quelconque référence au monde militaire et aux explosifs. Nous ne sommes ni à Gaza, ni en Iran et encore moins en Afghanistan. Si notre invité d'un soir a décidé d'allumer le feu, c'est uniquement pour déclencher une réaction violente, passionnée, festive, puis de susciter l'excitation et un débordement de joie. Celle de sa musique, un rock indé comme mon co-animateur l'aime. Moderne, efficace et terriblement attachant. Et en anglais, cela va de soi. Ce soir, il sera en abondance. Une pomme, un ours, une boule de cristal, une guitare bien évidemment, quelques papillons par-ci et là, par-ci par-là, un cornet de frites, arrosé de sauce ketchup et un triangle qui nous regarde d'un drôle d'œil. Saura-t-elle éteindre le feu qu'elle a mis en nous? La réponse tout de suite, puisque nous avons le plaisir d'accueillir autour de la table provisoire de Radio B la chanteuse et guitariste ardéchoise de cœur et lyonnaise d'adoption, Marlène Vincent, alias Marlène Larsen. Marlène, bonsoir.
1: Bonsoir, merci pour cette intro, c'est incroyable. J'ai adoré.
0: Tu préfères mettre le feu ou tu préfères l'éteindre? Pyromane ou pompier?
1: Les deux. J'adore, c'est le cycle de la vie en fait. C'est le drama, c'est l'inspiration, c'est mes vagues en général. Je ne peux pas me passer de l'un et ne faire que l'autre.
0: D'accord, bien. Allez, tu seras avec nous jusqu'à 18h15 à peu près.
1: Ouais.
0: Et tu nous présenteras ton univers et ton second EP, Attempts at Fire. On est sorti le 25 juin 2025 sur le label Unicom Music.
1: C'est ça.
0: Comment prononce-t-on l'album?
1: Attempts at Fire.
0: Ouais, tu les prononceras. Ça. Voilà, on a trouvé celle-ci.
1: Si tu veux, tu peux dire AAF.
0: Ah non.
1: Oh, bah,
0: Attempts at Fire.
1: Ouais, quand je vais aller plus vite, je dis AAF, moi.
0: Ouais, mais tu dis ça à qui?
1: À tout le monde.
0: À tout le monde. Bah, oui, bah. Alors, à tes côtés, je te présente mon co-animateur.
1: Bonjour.
2: Bonjour. Attends de voir la suite.
0: Alors, lorsque je lui ai dit qu'on accueillait Marlène Larsen, il m'a dit, elle est grande.
1: Ah bon? Elle est grande?
0: Ouais.
1: T'as cru que j'étais grande en taille, tu veux dire?
2: Écoute la suite.
1: Ouais. Ah, ok.
0: En fait, il ne parlait pas de ta taille, mais de ta musique.
1: Ah oh! Dites donc.
0: Elle est grande en abondance.
1: Oui, mais ça, ça me va bien quand même. J'aime bien l'abondance en général. Ouais.
0: Ça me rappelle mes neveux et ses doux moments d'enfant d'été.
1: Oh, c'est vrai? C'est très mignon ça.
0: Ils allaient devenir propres. Non, okay. C'est pas facile. Hein.
1: Non, c'est pas facile. Vous êtes en train de me faire une riddle. Qu'est-ce qui se passe?
0: Alors, un soir, toujours il me dit, un soir. J'aurais dit donc à mes neveux.
1: Ouais.
0: Qu'attendez-vous de moi?
1: Ah, vous êtes en train de faire un espèce de...
0: Okay. Pas du tout. Alors, l'un d'eux lui a répondu des excuses publiques.
1: Eh ben oui, des excuses publiques.
0: Ouais.
1: C'est pas vrai.
0: Alors pourquoi, lui répondit mon co-animateur. Ah, mais pourquoi?
1: Mais hein? Pourquoi?
0: Et tu as oublié mon anniversaire.
1: C'est pas vrai. Ma, dis donc.
0: Alors comment éteindre cette tentative?
1: Comment?
0: Alors je recommence. Comment éteindre cette tentative?
1: De feu?
0: D'incendie?
1: D'incendie, si tu veux. Ouais.
0: Ouais. Allez, je vous emmène manger des...
1: Les frites?
0: Oui, avec du...
1: avec du ketchup.
0: Bah oui.
1: J'ai l'impression d'être quizée sur mes propres trucs.
0: Là. On n'est jamais trop.
1: On n'est jamais trop prudent.
0: Tonio, bonsoir.
2: Bonsoir Michel, bonsoir ouais. Marlène.
0: Bonsoir moi, elle a compris, ça fait, c'est bien quand
2: mais
0: même.
2: Mais elle, voilà, ouais, elle a tout compris. Bon, elle a un petit peu surréagi au début, mais après, ah, c'était...
1: J'ai trouvé
2: c'était
1: ça juste mignon, quoi. Voilà,
0: je me demande si c'est pas...
2: Mais c'est...
0: Je me demande si celle qui a écrit ses titres en anglais et qui les a traduits surtout. Je me demande. Hein,
2: Donc voilà, effectivement,
0: on verra tout à l'heure, mais là...
2: Tu as compris qu'il a utilisé tes titres, traduits voilà. en français, voilà. pour faire encore une petite histoire.
0: Une petite histoire après.
2: Voilà, elle est moins bizarre que d'habitude.
0: Non, ça va, là. Ça
1: c'est
0: va,
1: vrai
2: oui, parce que des fois...
0: Bah, des fois, c'est facile, pas facile.
2: Tout dépend les titres.
0: Là, ça va, quoi.
1: Ouais, je pense que je vais le prendre comme un compliment.
2: Oui.
0: Exactement.
2: Il faut.
0: Allez, on y va, comme dirait...
2: Allez, vamos.
0: Vamos.

0: On est toutes et tous fans de quelque chose ou de quelqu'un. Certains, c'est une équipe de football, même si, comme en musique, on ne peut pas être et avoir été. La passion, ça ne s'explique pas. Et le fanatisme, encore moins. Alors, quand une fan d'Hayley Williams se rend à Lego Night in Lyon en novembre 2025, ça donne ça.
1: On m'a donné un bracelet.
2: The only thing to do is play some shows. So I hope I see some of you at the shows.
3: On vous fait circuler l'album. C'est le premier 2025.
1: Du coup, je sais pas si vous avez capté, mais en fait, il va y avoir une nouvelle chanson à la fin. Qu'on n'a pas entendu.
4: Oui, oui.
1: J'ai failli pleurer quand elle a dit qu'elle allait faire des pestacles. C'est beaucoup d'émotions.
5: Regardez-la, cette végette là. Elle est trop belle. Elle est devant un aquarium.
6: Elle est trop stylée.
5: Elle est magnifique.
6: Station.
5: Je vais pleurer.
6: Elle est limite.
4: Ouais, dedans.
1: J'ai un sticker, une affiche et un sticker. C'est trop la classe.
5: Regardez, je me suis fait des nouvelles copines. On va suivre les tournées ensemble, ça va être trop bien. Et d'ailleurs, t'as gagné le CD.
1: Oui.
5: Le CD dédicacé qui est trop beau.
1: Il est trop beau.
5: La chance. Bon merci beaucoup et à bientôt. C'était super.
0: Alors, mais qui est cette Hayley Williams dont notre invitée d'un soir reprend en chœur avec ses nouvelles copines l'une de ses chansons? Eh bien, c'est une Américaine originaire de Meridian dans le Mississippi, 4S, 4I et 2P, j'ai vu, c'est formidable, où elle est née le 27 décembre 1988. Elle est à 13 ans lorsqu'elle quitte Meridian pour Franklin dans le Tennessee, 4E2S2N, décidément, parce que je sais n'importe quoi, où elle rencontre, il manquait le son, oui c'est pour ça.
7: Ouais, mais si tu veux pas qu'on parle, on parle
0: non,
7: pas.
0: Non, hein. Où elle rencontre à l'école Joss et Jack.
5: Ouais, c'est ça, enfin, Josh.
0: Et dans la famille
5: Pharaoh.
0: Enfin, bien.
5: Ah, c'est un quiz encore.
0: Non, c'est pas un quiz, mais.
7: Non, c'est parce qu'en fait, il est très mauvais en anglais, donc il te.
5: Ah oui,
7: te
5: fait vas-y, n'hésite pas, je suis calé normalement.
0: Si tu peux compléter, il n'y a pas de problème.
5: Allez.
0: Alors, le temps de prendre des cours de chant, d'intégrer un groupe local de reprise funk, de rencontrer Jeremy.
5: Davis, je crois.
0: Ouais, et Jason.
5: Ça, je sais plus, parce qu'il est parti après.
0: Binome.
5: Ouais, mais lui, il n'est pas resté dans le truc.
7: Ouais, il compte pas, lui.
5: Non. Il n'est pas dans.
0: Mais au début, il y était. C'est pour
5: not
0: ça.
5: Not canon.
0: Les cinq créent donc le groupe.
5: Paramore.
0: Il faut que je fasse gaffe parce que si tu cries à chaque
5: fois. Ah oui, pardon. Ouais, okay. Ça risque d'arriver. Je suis très enthousiaste.
7: Voilà. Il est vieux, alors ses oreilles.
0: Alors, nous sommes en 2004.
5: Ouais.
0: Et oui. Une bande de gamins signée avec Atlantic Records. Ces derniers voulaient initialement faire connaître Hayley Williams sous les traits d'une chanteuse pop, mais cette dernière refuse, expliquant vouloir jouer du rock alternatif et rester dans son groupe. Et bien, lui en a pris le temps de.
5: La meilleure du monde, en fait.
0: Donc, le temps de changer encore un peu le line-up. Paramore. Tu dis comment tu dis
5: Paramore.
7: Ouais. Paramore.
5: Mais tu peux dire Paramore.
7: Ouais.
5: Tout simplement.
7: Prononce
5: à la française,
7: Michel.
5: Tranquille.
0: Ouais, c'est le cas. Hein.
7: Tu es toi, Michel.
0: Paramore. Enchaîne les albums et les chansons avec un succès sans cesse grandissant, enchaînant les concerts en première partie ou avec Faith No More, Placebo ou Green Day, par exemple.
5: Ouais, quand même. Stylé.
0: Le 5 avril 2013 sort Paramore, l'album de l'artiste.
5: Paramore.
0: Non,
7: éponyme.
0: Éponyme.
5: Ok.
0: C'est pas l'inverse.
5: Ok, il y a des règles ici. Je suis en train de m'habituer aux règles, ok.
0: Non, c'est du français. L'album de l'artiste éponyme, mais oui. C'est pas l'inverse.
7: Depuis qu'il a appris ça, Michel, quelques années,
0: c'est comme ça.
5: Ok, voilà. Je saurai.
7: Ouais.
0: Donc l'artiste éponyme, le premier sans deux de ses fondateurs, les frères Joss et Jack.
5: Pharaoh.
0: Yeah. Alors, on y retrouve les singles dans cet album.
5: Dans le premier? Dans le tout premier?
0: Non, j'ai dit, nous sommes au 5 avril 2013. Sort
5: Paramore,
0: l'album
5: d'artiste éponyme. Ah oui, c'est vrai, il y a Still Into You.
0: Yes.
5: Yeah, ain't it fun, living in the real world. Il y a plein de choses dans cet album. Mais les deux singles principaux, c'était ça quand même, je pense.
0: Now, c'était le premier,
5: c'était le premier single. Voilà. C'est sûr, le clip est super.
0: Qui cartonne partout dans le monde, sauf en France, bien évidemment.
5: Qu'est-ce que je voulais que je vous dise?
0: Je parle même pas de l'Ardèche. Non, j'en parle pas. Sans oublier donc Last Hope, le morceau culte de ce soir.
5: Oui, tout à fait, je l'adore ce morceau. Ouais.
0: Donc depuis Paramore continue son grand bonhomme de chemin avec L.A. Williams au chant, au guitare et au piano. Elle fait quoi, du piano?
5: Elle fait du piano, c'est surtout une incroyable frontwoman, quoi. Elle chante de ouf, elle danse.
0: Qui est le guitariste et percussionniste?
5: C'est Taylor York.
0: Yes, présent depuis 2007 quand même.
5: Oui, mais pas début, donc.
0: Et Zach Farrow, le batteur, est revenu en 2017.
5: Ouais, il est revenu, parce qu'en fait, il s'était brouillé, parce que Josh, il est homophobe, c'était pas un mec bien, quoi, c'était un peu dur, donc il est parti, Josh, et du coup, il a emmené un peu son frère avec lui, et du coup, il est revenu, Zach, après. Enfin, il y a beaucoup de drama dans ce groupe.
0: Bah oui, j'ai l'impression.
5: mais je les adore, les aime beaucoup.
0: Alors, en parallèle de son groupe, Hayley Williams a entamé en 2020 une carrière solo avec 3 albums, dont le dernier en date, qui s'appelle
5: Il s'appelle Ego Death at a Bachelor Party.
0: Voilà, sorti en 2025.
5: Voilà. Oui, c'est, ouais.
0: Ah, donc, elle sera
5: meilleur album de 2025.
0: Voilà, donc elle sera la chanteuse, hein, sera en concert dans le cadre du festival We Love Green au Bois de Vincennes le 6 juin 2026 pour le côté France. Alors, Marlène, je parlais de fans à propos d'Hayley Williams.
5: Tout à fait.
0: Hein, c'est ton cas. Quand as-tu découvert cet artiste et pourquoi t'es fan ?
5: En fait, j'ai découvert, je pense, ça devait être 2007, un truc comme ça, 2007 ou 2008. Et il n'y avait pas de musique chez moi, beaucoup. On vient vraiment de la ruralité profonde. Du coup, il n'y avait pas... Par exemple, à la maison, il n'y avait pas d'instruments, il n'y avait pas de bibliothèque, on n'allait pas voir des concerts. C'était pas dans la culture, quoi. La culture n'était pas dans la culture. Et du coup, j'avais quand même un oncle et une tante avec des cousins qui... mon oncle était prof d'informatique et du coup, je pense que le piratage est arrivé assez vite dans ses pratiques. Et donc le piratage de contenu culturel et notamment ce groupe, hein, c'est un des premiers albums de Paramore, et donc je les ai découverts en vacances chez eux un été et j'ai fait mais qu'est-ce que c'est que ça, est-ce que c'est une femme qui fait du rock avec d'autres gens et genre elle a le droit, c'est possible de faire ça? Et donc c'est pour ça qu'à chaque fois que je la vois sur scène je chiale, c'est parce que ça me rappelle tous les choix de vie que j'ai fait après moi, c'est qu'elle m'a vraiment, ça m'a fait une représentation et je me suis dit je veux faire ça, c'est tellement ça que je veux faire. Du coup à chaque fois que je la vois sur scène j'ai de nouveau 14 ans quoi, j'ai de nouveau 13-14 ans et je pleure, voilà. Voilà, c'est intense, hein. C'est très intense. Elle et moi, à chaque fois que je vais à un concert, on se capte en plus. Elle me voit, elle me regarde dans les yeux, on chante ensemble et tout. Enfin, je vous explique pas quoi.
0: Elle te reconnaît pas encore?
5: Non, mais pas encore.
0: Mais
5: c'est très. Écoutez, l'avenir nous le dira. Si un jour on devient pote, on ressortira cette interview, d'accord? Et voilà.
0: Compte sur moi pour la garder en tout
5: Super.
0: Cas.
5: Super.
0: Ouais. Le morceau Last Hope.
5: Ouais. Trop beau.
0: Il a quelque chose de particulier, ce
5: Magnifique.
0: Morceau-là.
5: Bah, c'est marrant parce que tu parlais d'étincelles et d'allumer le feu et tout. Et dans la chanson, elle dit oui. It's just a spark, but it's enough to keep me going. Donc c'est juste une étincelle, mais ça suffit pour que je continue. Et du coup, c'est marrant parce que moi, l'image du feu et d'étincelles et de spark et tout ça, c'est quelque chose qui est très présent dans mon truc d'artiste, quoi. Et du coup, c'est trop marrant qu'on parle de cette chanson-là parce qu'on est carrément liés, je pense, là-dedans, quoi.
0: Ouais. Donc, le hasard fait bien les choses.
5: Tout à fait.
0: Hein, c'est vrai.
5: Quel beau hasard.
0: Voilà. Peux-tu nous dire ce qui s'est passé à Lyon en novembre 2025 lors de Lego Night in Lyon au Tiki Vinyl, cher à notre ami Thibault Labbé, et pourquoi autant de folie autour d'Hayley Williams?
5: Eh bien, parce que c'est son troisième album solo, mais c'est un peu le premier qu'elle fait pour qu'il marche. C'est-à-dire que ses deux albums avant, ils étaient super. En plus, c'était un peu période Covid, donc elle n'a pas pu les tourner. Et du coup, c'était un peu des albums qui n'étaient pas faits pour que ça marche. Je pense qu'elle était encore très... Non, mon groupe c'est Paramore, puis ça c'est vraiment quelque chose que je fais à côté, quoi, un petit truc. Sauf que là, c'est vraiment, elle y est allée, quoi, sur cet album, sur la com et sur le. Enfin, surtout sur la promo, sur. Et puis, enfin, il y a je sais pas combien de chansons, c'est trop bien. C'est pour moi vraiment meilleur album de 2025. Cet album, il est oufissime. Et j'adore sa manière d'écrire, elle est tellement. Il y a une vulnérabilité, il y a une honnêteté, il y a une authenticité dans l'écriture et dans les images qu'elle donne. C'est une des meilleures aussi lyricistes en fait de notre génération. Et puis en termes de chanteuse, en termes de voix, elle est. Enfin, je ne vois pas d'équivalent, moi. Hein. Franchement, sur cette scène un peu rock émo des années 2000, là, c'était déjà quelqu'un. Mais aujourd'hui, sur la scène rock un peu indé, même si elle est signée dans des gros. Enfin, c'est une star, hein, vraiment. Mais dans cette espèce d'esthétique où on sent cette patte années 2000 un peu grunge, un peu pop rock, grunge, funk. Parce qu'elle vient de là quand même, elle est unique en fait, sa voix elle est unique et son inspiration qu'elle m'a donnée moi en tant que petite meuf d'Ardèche qui tombe par hasard un jour sur cette chanson à l'époque où il y avait encore des MP3 clés USB, moi ça m'a juste retourné le cerveau et je pense que ça a mis un standard de ah oui ok, donc quand on fait de la musique comme ça Et du coup, c'est un standard qui est absolument énorme, parce que c'est une chanteuse de dingo, elle bouge sur scène de dingo, les chansons sont dingo. Du coup, tout de suite, je me suis dit, si je fais de la musique, bah, je veux le faire aussi bien que ça, quoi.
0: C'est quelqu'un qui est si... Enfin, Tonio, tu peux me confirmer, tu connaissais Paramore, toi ?
7: Paramore, un petit peu, mais sans plus.
0: Sans plus. Mmh.
7: De nom, surtout.
0: C'est quelqu'un qui est... Paramore et Hayley Williams sont deux entités très connues aux États-Unis ou...
5: Ouais, carrément, très connues. Ouais. Je pense que c'est une des plus grandes stars de notre scène, un peu rock.
0: D'accord.
5: Et oui, en France, effectivement, c'est moins le cas, même si ils ont été quand même connus avec... Je ne sais pas si vous aviez vu le film Twilight, quand il est sorti en 2008, 9, je ne sais plus, 10. Il y avait Twilight qui est sorti, et dans la BO de Twilight, qui a quand même été un phénomène, hein, dans la BO, bah, il y avait Decode de Paramore dedans.
0: Okay,
5: et je pense que c'est comme ça qu'ils ont été vraiment très connus, un peu plus de manière mainstream, quoi, à l'époque. Et c'était... Moi, j'étais là, ouais, bah, moi, je les connaissais d'avant et tout.
0: le rock de Paramore et d'Hayley Williams a influencé ta musique ?
5: Ouais, carrément. Mais sa manière de chanter, sa manière de projeter sa voix aussi, la prestance qu'elle a sur scène, la manière dont elle communique dans son corps, en fait, les choses, je trouve que c'est extrêmement inspirant. Enfin, je l'ai vu en concert, du coup, trois fois, et les trois fois, je me suis pris une claque, mais monstrueuse, en fait. En termes de technicité et de cœur et d'âme qui est donnée, c'est unmatched, quoi. Vraiment, pour moi, c'est le meilleur concert que j'ai jamais vu de ma vie.
0: Elle parle mieux l'anglais. Elle parle mieux l'anglais que toi ?
5: Oui, je pense, oui. Ouais, ah, ouais. Je pense.
7: Et que nous, oui, aussi.
0: Elle est moins bavarde, j'espère.
5: Hayley ?
0: Oui.
5: Tu verras des interviews d'elle, elle parle, hein, franchement.
0: Non, je sais pas, je la connais pas, c'est pour ça.
5: Elle parle, franchement, elle discute pas mal, ouais. Okay. Elle est très sérieuse, elle est beaucoup plus sérieuse que moi. Moi, je suis vierge, et elle est capricorne, et du coup, elle a encore plus de poids sur ses épaules que moi.
0: Bon, alors,
5: donc, elle est très sérieuse quand elle parle.
0: Tu seras pas à son concert à Vincennes, mais tu seras à son concert ailleurs.
5: Oui, je vais à Cologne la voir.
0: À Cologne,
5: ouais.
0: Carrément, ouais.
5: Ouais. Je fais 15 heures de bus, c'est tout.
0: Être fan, c'est ça. Hein.
5: Bah ouais, en fait.
0: Oui,
5: j'ai prévu un budget pour acheter du merch. Malgré ma précarité, ça fait 18 mois que je mets de côté pour acheter du merch.
0: Bien, allez, il est l'heure d'éteindre l'incendie qu'a provoqué la diffusion de Paramore. Nous n'avons droit qu'à une tentative, celle du terminus des prétentieux.

0: Eh bien, il est 17h passé de 39 minutes sur les 90.0 de Radio B. Ou alors, Tonio ?
1: Ou alors, vous écoutez l'habituelle rediffusion du vendredi matin si vous êtes avec nous depuis 9h, ou celle du samedi après-midi, 14h.
0: Ce soir, nous avons le plaisir d'accueillir l'artiste ardéchoise de cœur et lyonnaise d'adoption, Marlène Larsen. Tu es venue nous présenter ton second EP, Attempts. Il y a un S à la fin. Tu peux nous le faire, c'est mieux.
2: Attempts at Fire.
0: Hier. Sorti le 20 juin 2025 sur le label Unicom Music.
1: C'est l'anglais facile quand même, Michel.
0: Attempts.
1: Oui, c'est bon, continue, enchaîne.
0: Ouais.
1: Vas-y.
0: Nous t'avions découverte en 2023 avec un premier EP plus que prometteur, Galore.
2: Merci.
0: Voilà ce qu'on avait dit, mon co-animateur, le 24 janvier 2024, lors de la venue de nos amis de la tannerie.
2: Ah oui.
0: C'était peu de temps avant que tu passes, on était en janvier 2024. Ce sera court.
2: J'adore.
1: Oui, c'était court, oui.
3: Écoute, le premier EP est plutôt sympa. Oui.
0: Voilà, c'est plutôt bon signe.
1: I said I'm fine, un extrait de l'EP Galore de Marlène Larsen, un EP qui est sorti en septembre 2023.
0: Que je viens d'entendre, je pense que pourquoi on l'invite un jour dans l'émission. On l'invitera au calme, tranquillement, parce que musicalement c'est pas mal.
1: Ça
0: sonne bien requindé, ça.
4: Très très chouette.
0: En plus, c'est validé par Gilles, le directeur de la tannerie.
2: Merci beaucoup.
0: Il n'y a pas grand chose.
2: On vous sent un peu genre, ouais, c'est pas mal, ouais.
0: Mais non, parce que ça, c'était la présentation du trimestre, donc généralement, c'est la tannerie qui présente des artistes, ouais. C'est pas forcément nous.
1: On va vite, et puis
2: je vous remercie
1: on développe pas forcément
2: en
1: ce moment-là. Quoi.
0: Voilà.
2: Merci.
0: Et surtout, on t'a pas oublié.
2: Eh ben ouais, ça me touche beaucoup, franchement.
0: Voilà. Alors l'invitation avait été lancée quelques jours plus tard, mais malheureusement au printemps tu n'étais pas disponible car tu travaillais sur ton prochain disque en 2024.
2: Ouais.
0: Donc il vaut mieux tard que jamais, hein.
2: Bah ouais,
0: bah
2: franchement.
0: Oui. Bah oui. Allez, tu es présente avec nous et c'est le plus important.
2: Tout à fait.
0: Marlène, tu es originaire d'un très beau département qu'est l'Ardèche.
2: C'est vrai.
0: C'est là que tu as passé ton enfance et ton adolescence. Visiblement, la musique n'avait pas une grosse place chez les Vincent. Alors.
2: Non, bizarrement quand même, mes parents, il y avait tout le temps, parce que si on a des cerveaux un peu particuliers, mais il y avait toujours du bruit à la musique. Vous rigolez, mais c'est vrai.
0: Il y avait toujours du bruit et de la
2: musique en fond sonore tout le temps. C'est-à-dire que ni mon père, ni ma mère, ni moi, ni personne ne pouvons vivre sans fond sonore tout le temps, même pour travailler, même pour tout. Et du coup, il y avait forcément la chaîne des clips, où il y avait forcément, enfin, il y avait toujours de la musique. Il y avait toujours quelque chose, quoi. Et je pense que mes parents, ils aiment beaucoup plus la musique que ce qu'ils pensent. Je pense qu'ils aiment beaucoup, beaucoup ça. Mais de manière très, vraiment amateur, dans le sens où on aime ça, mais on va pas aller au concert, on va pas spécialement s'intéresser sur les instruments. Je sais que ma mère, quand elle était plus jeune, elle aurait adoré jouer de la guitare un petit peu. Elle aime beaucoup les Beatles, elle m'a transmis ça quand même. Mais malgré tout, dans notre quotidien, il n'y avait pas de... on va aller chercher plus loin, acheter un CD, c'était un truc de dingo. Hein. Il n'y avait pas ça trop dans la culture, quoi.
0: Mais il n'y avait pas ça trop en Ardèche non plus, non ?
2: Bah ouais, après, moi, ce qui m'a sauvé le cul quand même, c'est que... Il y a eu l'arrivée de Internet que j'ai vécu quand j'étais au collège. Et du coup, il y avait l'arrivée de YouTube très rapidement, en fait. Hein. Mm-hmm. Et du coup, j'ai passé... ça a été un peu le... Enfin, je sais pas trop comment... Si, il y avait... En fait, la raison pour laquelle aussi l'anglais a une place aussi importante, c'est déjà j'ai eu la chance de partir en Angleterre et de créer des liens très très forts là-bas et tout, quand j'étais petite. Mais il y avait aussi... tu regardais une série. Avec ma mère, on regardait les séries policières et tout. Et là, il y avait une chanson que t'aimais bien. Et donc mon challenge, c'était de retenir des bouts de paroles et ensuite d'aller les chercher sur Google pour retrouver la chanson. Et du coup, je passais mon temps, il y avait une bande passante qui était prise dans mon cerveau pour tout le temps diguer en fait des sons, tout le temps aller trouver des trucs. Et de vidéo YouTube en vidéo YouTube, je passais des heures et des heures à chercher de la musique en fait.
1: C'est plus facile maintenant, il y a Shazam.
2: Tout à fait, exactement. Quand Shazam est arrivé, j'ai fait oh! Et au début, je sais que j'avais encore le réflexe de retenir des mots, enfin bon. Et du coup, c'est devenu une espèce de passion dévorante qui a pris la place sur tout, quoi. Et très rapidement, alors que j'avais d'autres plans, j'avais d'autres passions, je faisais d'autres choses, mais une fois que la musique est rentrée, ça a tout colonisé à une vitesse, mais personne n'a vu venir, en fait. Ni ma famille, ni mes proches, ni personne. Et je pense que ça a été une très, très, très grande surprise quand j'ai fait les choix que j'ai fait après dans ma vie de jeune adulte, quoi.
0: Tu t'es mise à chanter quand ?
2: Eh ben... C'est tard hein, en vrai. Parce que
1: toute
2: je commençais
1: petite
2: déjà...
1: dans la salle de bain.
2: Mais pas du tout. En fait, non, parce que j'écrivais des textes et je faisais du théâtre beaucoup. Mais la chanter, non, c'était pas dans ma culture. Et du coup, c'était plutôt au lycée où j'ai commencé plutôt à écrire des textes, à mettre des mélodies un peu dessus. Et il y a mon mentor qui m'a dit qui m'a donné confiance de me lancer là-dedans. C'était un gars de la MJC d'Annonay, quoi. Et je suis allée le voir un jour et je lui dis, bah ouais, j'écris des poèmes et je mets des mélodies dessus. Il m'a dit, ouais, t'écris des chansons, quoi. J'ai fait quoi? Bah, t'écris des chansons. Ben non, bah si. Et il m'a dit, bah regarde, et il a pris sa guitare. Il m'a dit chante et il a trouvé les accords avec ma guitare et en fait j'avais écrit une chanson. Mais ça, à 16 ans, c'est un truc de dingo, hein. Pour moi, c'était fou. Et du coup, ça m'a donné une... Enfin, ce gars-là, je lui dois tellement, quoi. Et il bosse toujours à MJC d'Annonay, d'ailleurs, donc j'imagine qu'il continue de faire ça avec plein d'autres jeunes. Et c'est lui qui m'a ouvert... Comme quoi, la MJC, c'est important. C'est important. Il faut financer la culture pour les jeunes. Ouais. C'est important, parce que sinon, moi, je serais pas sortie, en fait. Enfin, j'aurais mis encore plus de temps, peut-être, pour trouver, quoi.
0: Donc, la chanson, oui, mais... Alors, quel style forcément, alors, tout de suite rock.
2: Ouais. Ouais. Franchement, tout de suite, pop rock quand même, mais le rock, les guitares, je crois que j'étais en quête d'histoire aussi, c'est-à-dire j'allais tout de suite voir les paroles pour voir si ce que ça racontait, ça me plaisait ou pas, si ça me parlait ou pas, mais la guitare a tout de suite été très présente, et puis cette espèce d'intensité un peu brute du rock, quoi, du pop rock, ouais, ça a toujours été, en fait, je fais aujourd'hui la musique que je rêve de faire depuis que j'ai juste 13 piges, quoi, et qu'Internet est venu à ma maison, quoi. C'est fou, parce que, enfin, c'est pas la musique qui plaît à mes parents, c'est pas la musique qui plaît à ma famille. Et donc, c'est un truc que j'ai découvert par moi-même et j'ai dit, c'est ça. Mais j'étais petite, quoi. C'est fou de se dire que le cerveau, il y a un truc de, c'est ça que je veux faire. Et pas autre chose. C'est étonnant, quand même. Ce serait pas de l'inné? Enfin, bref. Après, c'est psychologique, philosophique, nanana. Mais moi, ça me questionne vachement de me dire, pourquoi ça, quoi.
0: Donc, pop, rock, et puis après, pop, rock, hard rock.
2: Ah oui, bah en fait, j'ai pas eu trop le choix, en fait. Hein. J'ai pas trop... Ouais. Bah non, c'était un concours de circonstances, parce que j'ai voulu monter un groupe quand même plutôt pop-rock au départ. J'ai quand même... Faut le savoir, attendez, fun fact. Peut-être ça se voit pas comme ça, mais genre j'ai eu une mention très bien au bac, ok. Donc en fait, j'étais un peu une tronche. Et en fait, j'ai décidé de partir en fac d'anglais, parce que j'en avais rien à péter de Sciences Po, par exemple. J'étais, non, je vais pas faire ça.
0: Et l'anglais, c'était plus facile pour toi aussi, non?
2: Oui, voilà. Ah, mais en fait, moi, je suis juste... En fait, c'était une espèce d'année brouillon, et je voulais juste aller dans une grande ville et trouver des musiciens, en fait. Ma priorité absolue, c'était ça, quoi. Et mes parents, mine de rien, étaient cool, quoi, parce que je pense qu'il y a plein de parents qui auraient pas accepté ça, et ils m'ont laissé faire ce que je voulais, et du coup, on mettait des petites annonces sur Zikinf. J'avais quand même un batteur que j'avais trouvé sur Annonay, qui était aussi venu à Lyon en même temps que moi, et tous les deux on était sur Zikinf à essayer de trouver des musiciens, et donc par la force des choses, pas de manière hyper choisie, un jour on a rencontré un guitariste qui était très hard rock, qui faisait des solos, qui était très bon musicien et qui était très hard rock, et du coup il a complètement changé la DA du groupe, mais encore une fois on parle de ça, j'avais 18 ans, 19 ans, donc c'était le début, quoi. Mais c'était fun, hein. J'ai bien aimé chanter ça, c'était fun.
0: Et donc, quand est arrivé le temps de se dire, bah, je vais lancer dans mon véritable projet, mon projet solo.
2: Ouais. En fait, attends, je bois un coup avant.
0: Bois un coup. Oui, parce que quand on coude, bah, il faut se déshydrater.
2: Eh ben, bien sûr. Désolée, voilà. Je suis malade. Attendez, il faut que je revienne parler sans moi pendant un moment.
0: Bien.
3: Ah, bon, bah, voilà.
0: Elle va tousser.
3: Oui.
0: Bien. Qu'est-ce qu'on peut proposer?
3: Eh ben, un extrait de.
0: Eh ben, on va commencer avec le premier morceau. Hein, allez, Tonio.
3: Ce sera fait, puis ça arrive, et puis ça lui laissera le temps de revenir et de se remettre un petit peu.
0: Exactement, voilà.
3: Allez. Donc, ben, on va commencer par un extrait d'Attempts at Fire, avec le titre Coming Clean, Marlène Larsen.

0: Coming Clean, premier extrait pour ce soir de l'EP Atoms at Fire de Marlène Larsen. Marlène qu'on a réussi à retrouver.
1: Je suis désolée, elle je suis partie en crise revenue. De tout. Voilà, j'ai la crève. Voilà, vous savez maintenant. Vous savez pourquoi j'ai une voix un peu de nez bouché. Ben voilà.
0: Voilà.
2: Donc tu es partie dans ta carrière sous le nom de Marlène Larsen en 2020 à peu près, c'est ça?
1: Ouais, c'est ça. Ça m'a pris 10 ans en fait pour.
2: 10 ans d'échecs, tu dis.
1: 10 ans d'échecs. Bah ouais, hein, ouais, en vrai. Mais quelqu'un m'a dit que c'était le tarif, le toit. C'était le tarif pour vraiment capter ce que t'avais envie de faire comme musique.
2: Ouais, c'est 10 ans en fait. Ouais.
1: C'est ça. Sauf que j'ai commencé un peu tard, quoi.
2: C'est 10 ans d'apprentissage, hein.
1: Attends. Exactement.
2: Alors, donc 2020. Donc, nom d'artiste. Pourquoi Larsen? Alors.
0: Parce que ça fait du bruit?
2: Non, parce que Marlène Vincent, ça ferait actrice depuis Belle la Vie.
1: Ouais, je trouve. Marlène Vincent, ça fait un peu actrice, ouais. Ça, parce que je sais pas, il y a une vie parallèle où je suis actrice et où j'ai gardé ce nom-là et je suis actrice potentiellement dans plus belle la vie, je pense. Parce que j'ai fait beaucoup de théâtre et tout. Ma famille a cru que j'allais faire de la comédie plutôt. Et en fait, Marlène Vincent, je trouve ça super parce que. Bon, c'est une sombre histoire sexiste, hein, mon nom. C'est un mec, un jour, mon premier concert de hard rock, là, justement, sur une péniche à Lyon. Et c'est un ingé son qui nous avait fait notre son. Et on va le voir à la fin, on a 17 ans tous. Hein. Et on va le voir, on lui fait « C'était comment? Quoi que t'en as pensé ?» et tout. Et lui, il fait « Ouais, bah, la musique, c'était bien. Les instrus, c'était cool. Et puis la voix, c'est comme un veau qui se fait écraser par une voiture. Sauf que le veau, au moins, ça s'arrête. » ton premier concert, t'as 17 ans, bah, je t'explique pas. Et en fait, c'est un peu ça que j'ai capté dans toute cette période-là, qui a duré quand même 5-6 ans pour moi de rock et d'hard rock. Et c'était vraiment ce truc-là de t'as pas une voix pour ça en fait. T'as une voix trop faible, t'as une voix trop aiguë, t'as une voix trop nanan. Et à l'époque, je connaissais pas les Riot Girls. Parce que si j'avais connu les Riot Girls, j'aurais dit tu rigoles ou quoi? Elle crie dans les micros pardon. Et du coup, voilà. Donc,
0: préserve ta voix.
1: Ma voix. Non, mais, moi, je suis très enthousiaste. Hein. Je suis très enthousiaste.
2: Oui, mais on est entre nous. C'est...
1: Pas...
0: Oui.
2: Bien. Il y a une rencontre quand même qui est importante dans ton projet solo. Enfin, tout le nom de Larsen, c'est la rencontre avec Hélène Baudouin, quand même.
1: Ouais, carrément.
2: Hein, ton bras droit, ton bras gauche.
1: À ma droite.
2: Ton bras droit à gauche, voilà. C'est ça.
1: Ouais, mon bras droit à ma gauche. C'est ça.
2: C'est toi qui le dis. Hein,
1: ouais, c'est ça. C'est comme ça que je l'ai introduit en concert.
2: Ouais, voilà. Qui est guitariste, bassiste, autrice, compositrice.
1: Ouais. Voilà. C'est un des cadeaux de la vie, comme on dit. Parfois, on rencontre quelqu'un et ça a matché tout de suite. En fait, ça, c'est des trucs qui ne sont pas explicables aussi. Pourquoi est-ce qu'avec elle, on a écrit des tubes en 20 minutes? Parce que c'était ultra facile et parce que j'adorais ce qu'elle faisait aussi. Et à un moment, on s'est dit, on va faire équipe. On va faire équipe et on va avancer ensemble et on va réaliser nos rêves ensemble.
2: Ouais.
1: Et chaque année, j'ai envie de pleurer presque de dire ça, mais chaque année, on réalise des rêves et c'est un truc de fou pour nous, quoi.
2: Ouais, en plus, elle apporte... Elle apporte beaucoup à ta musique, je trouve.
1: Ouais. En fait, elle a un jeu de guitare qui est vraiment trop chouette. Elle m'a appris à faire de la guitare, en fait. Moi, je ne savais pas bien faire de la guitare. Donc, elle m'a montré. Aujourd'hui, je considère que je suis une assez bonne guitariste rythmique. Mais en fait, toutes les lignes un peu de guitare intéressantes, un peu, c'est Hélène qui me les apporte et je lui les commande. Et elle est... Non, elle est extraordinaire. On est vraiment... C'est ma co-capitaine, quoi. On avance ensemble et c'est toujours mieux d'être à deux que tout seul.
2: Ouais.
1: C'est dur. Je connais plein de personnes qui ont des projets où ils sont seuls et c'est très difficile, quoi.
2: Donc le chant, forcément, en anglais, c'est une évidence pour toi.
1: Quand on est fan d'Hayley Williams, comme je le suis, et puis toutes les artistes que j'ai écoutées, c'était... Enfin, la musique qui m'a appelée sur YouTube, là, quand je diguais, c'était que des trucs en anglais tout le temps, donc... C'était évident. Et puis aussi, il y avait ce truc-là où je parlais anglais. Donc, il n'y avait pas de difficulté du tout.
0: T'as utilisé cet avantage.
1: Ben oui, et puis j'adore. Enfin, je trouve que pour faire sonner de, j'arrive à faire sonner du français bien aussi parce que j'ai essayé un moment. Je me suis dit, faut pas être con. Peut-être ça se trouve, j'écris des tubes en français. Je suis pas au courant, quoi. Peut-être que ça marche. Mais en fait, ma voix en française, je la trouve quelconque. Je la trouve, je sais pas. Si tu utilises pas les mêmes endroits, du coup, je les ai pas aussi bien travaillés que ma voix en anglais. Du coup, en chantant en français, je suis là, c'est vraiment pas bien, quoi. Donc.
2: Parce que tu chantes parfois en français.
1: J'ai essayé en 2018 parce que j'ai fait tout le process des castings The Voice, là, ils m'avaient contacté, donc du coup, j'y suis allée en mode My God.
2: Ah oui.
1: Et en fait, ils m'ont complètement retourné la tête pour que je chante en français. Ils disaient que j'avais une voix de femme-enfant et tout ça. Et du coup, c'était un peu. Ça m'a un peu retourné la tête et je me suis dit, tiens, peut-être qu'il faut que. Ils voulaient pas du tout que je chante en anglais, quoi. Et je me suis dit, ben, peut-être qu'il voit quelque chose que moi, je ne vois pas. Et en fait, non, je ne pense pas.
2: Enfin, bah, non, ça fait doucement rigoler.
0: Du coup, ils n'ont rien vu, ouais.
2: Ils n'ont rien vu,
1: ouais. Ils n'ont rien vu,
2: non. Et ben, c'est pas plus mal.
1: C'est clair.
2: Sinon, je ne serais pas là ce soir, donc, ouais.
1: Oui, c'est ça. Puis moi, à un moment, j'ai bien vu que ça n'allait pas fonctionner. Et du coup, j'ai un peu dit que je n'allais pas signer leur contrat.
2: Bon, un premier EP. Ah, quand même, ça fait tout. Début de Marlène Larsen en 2020, premier EP en 2023.
1: En fait, Marlène Larsen, techniquement, c'est 2022.
2: D'accord.
1: Ouais, j'ai essayé des projets solo un peu entre 2018 et 2022, mais la version finale de « Ok, là, c'est bon, je l'ai, c'est Marlène Larsen et je sais qui je suis, ce que je veux faire », c'était 2022, en fait.
2: Ah, donc c'était rapide, ouais.
1: Bah, rapide.
2: L'écriture des chansons et l'enregistrement, oui. Enfin...
1: Ouais, ouais, bah en fait, c'est un peu... Ça, c'est ce que je sais faire dans la vie. Je sais écrire des chansons. C'est mon seul truc que je sais faire vite et bien.
2: Tu sais aussi les enregistrer.
1: Je sais aussi les enregistrer. Je fais des démos chouettes maintenant, ouais, ça y est.
2: Ouais, ouais. Donc, c'est pas ça que t'étais venu présenter, j'imagine. Non, t'es pas venu deux fois à la tannerie.
1: Je suis venue deux fois à la tannerie. Deux fois, en duo avec Hélène, ouais, justement. Une fois un été et une fois c'était pour un lancement de saison, je crois. Mm-hmm. C'était trop bien.
2: Ah ouais, ouais.
1: On a bien mangé, je me rappelle.
2: Donc, premier EP en 2023 est sorti du deuxième EP, Attempts
0: at Fire.
1: AAF,
2: Attempts,
1: on a dit.
2: Attempts at Fire. Ouais, mais bon, moi c'est, hein, bon, c'est des mots.
0: Attempts. Ça,
2: Attempts at Fire, sorti le 20 juin 2025.
0: Pourquoi tu bloques, Michel?
2: Je sais pas.
0: C'est facile.
2: Je sais pas.
1: Le PTS, il est compliqué.
2: Ouais, c'est le PTS. Ouais, c'est le PTS qui est compliqué. Ouais.
0: Attempts.
2: Ça doit être ça.
0: Ouais, bah, tu prononces pas le T.
1: Le T.
2: Oui, voilà. Donc, dont on vient d'écouter après les morceaux, Antonio, qui s'appelait...
0: Coming Clean.
2: Yes. Donc, par rapport à l'enregistrement de l'EP Galore, qu'est-ce qui a changé? Bon, Hélène est toujours là, mais
1: oui, bien sûr.
2: Les musiciens ont changé.
1: Sur le premier EP, c'était Hélène qui faisait de la basse. Je l'ai mise à la basse, je connaissais personne pour. Puis j'avais envie de bosser avec personne en fait. Au début, je voulais tellement que ce soit fier à ce que j'avais dans ma tête que j'ai fait vraiment. Voilà, c'est Hélène qui a fait la basse. En batterie, on avait bossé avec un gars qui s'appelle Thomas Loureiro. Non, pas du tout, qui s'appelait Samuel Kesmedjian. Et c'est Thomas qui a fait de la batterie sur Attempts at Fire. Et en basse, on a fait appel à mon ami Timothée Gérard, qui est le bassiste de Last Train.
2: D'accord.
1: Ouais, c'était trop stylé. C'était le meilleur bassiste. Enfin, il est trop fort, quoi. C'était incroyable de bosser avec lui.
2: Donc vous avez enregistré où?
1: On est allé dans les studios de Théo Das Neves, ça s'appelle Sample and Hold Studios, et c'est un super studio dans les périphéries de Lyon, et c'était trop bien. Les deux, je les ai enregistrés au même endroit, et ils ont été mixés et masterisés par la même personne. C'était vraiment la même... c'était un peu un suivi, quoi. Mon deuxième EP, c'était un peu le suivi du premier. Et voilà, c'était trop bien.
2: D'accord. Donc, cinq chansons,
1: ouais.
2: C'est parce que... C'est parce qu'il n'y en avait pas d'autres ou
1: non,
2: c'était un format qui convenait pour l'instant.
1: Ouais, c'est un format qui était bien. Je trouvais qu'on arrivait à écrire une bonne histoire déjà avec 5 chansons. Mm-hmm. On sait que sur les 5, il va y avoir 3 singles. Donc il faut 3 chansons qui sont un peu fortes quand même. Et puis 2 petites chansons qui vont compléter un peu le tableau de l'histoire qu'on a envie de raconter à ce moment-là. Enregistrer de l'argent et tout, c'est beaucoup d'argent.
2: Oui.
1: Et du coup, je pense que voilà, 5, c'était un peu le minimum pour pouvoir raconter l'histoire que je voulais raconter et que ce soit dans mon budget.
2: Donc, Coming Clean en fait partie de ces 3 clips.
1: Ouais.
2: Hein, avec What You're Waiting For, qu'on écoutera dans quelques instants. Et puis, dernier Actually.
1: C'est ça.
2: Voilà. Donc, tu as voulu raconter une histoire, j'ai bien compris. Si la personne qui m'a aidé a bien traduit et a bien compris. C'est des chansons d'amour. Enfin, c'est une histoire. Ce sont des histoires d'amour.
1: Je pense qu'il y a beaucoup d'amour ouais, dans cet EP. Parce que mon premier EP était très introspectif en fait. Et c'était surtout sur genre, est-ce que moi je vais y arriver? Est-ce que moi je vais oser devenir celle que je voulais être? Et c'était un peu un premier pas vers une quête de soi, quoi. C'était un peu le premier pas. Mm-hmm. Et mon deuxième pas, donc ce deuxième EP, c'est vraiment regarder du coup un petit peu l'état de mes relations autour de moi. Et c'est vrai qu'il y a beaucoup d'amour, ouais. Mm-hmm. Des frustrations aussi.
2: Ouais, ouais. Ouais, tu passes par tous les états, on va dire.
1: Ouais, dans cet album-là, non ? C'est trop bien de faire la catharsis par la musique, c'est vraiment un truc le plus magique du monde, quoi. Ouais. J'expose mes problèmes quand j'écris une chanson, j'expose mes problèmes. Je vais chez la psy ensuite, et quand je sors de chez la psy, j'écris le pont. Voilà, et je donne les solutions. Et je me dis que peut-être quelqu'un traverse la même chose et a besoin d'une espèce de porte de sortie ou de solution, et je donne la solution dans le pont. Voilà, c'est ma manière d'écrire des chansons.
2: cinq chansons, en fait, ça fait une histoire carrément.
1: Non, c'est pas une seule et même histoire, c'est plusieurs sujets hein, quand même. J'essaie de faire un truc un peu plus large. C'est pas un concept EP.
2: C'est pas un concept, mais bon, il peut y avoir une petite trame. Il y a une petite trame, non.
1: Pas forcément. C'est pas forcément lié les unes avec les autres, non.
2: Bien. Non. On va en écouter un deuxième morceau parce que c'est le morceau que j'adore.
1: Ah.
2: Ouais. C'est le What You're Waiting For. Qu'attendez-vous?
1: Merci. Ah. Avant de le faire sur scène, je fais « What you waiting for, world? 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
2: parce que le public répond pas, c'est ça?
1: Hein?
2: Ah, mais pardon.
1: C'est ce que je dis sur scène avant de faire la chanson. C'est ma manière d'introduire la chanson.
2: Ah, mais t'attends pas une réaction du public?
1: Ah non.
2: Ah oui?
1: Non, j'affirme.
2: D'accord. Allez, on y va. C'est extrait du deuxième EP de Marlène Larsen. Le P s'intitule
0: Attempts at Fire.
2: Merci Tonio.
0: Je t'en prie.
2: What you're waiting for, ça c'est plus facile. Merci.

0: What You're Waiting For, extrait du deuxième EP de Marlène Larsen.
1: Attempts at Fire.
0: Sorti le... Je sais pas, c'est le 20 juin 2025.
2: Oui, c'est ça.
0: Attends, je dis le 25, c'est le 20 juin 2025. Donc, toi, ce qui est intéressant chez toi aussi, c'est que tu fais des clips.
2: Oui.
0: Donc, là, tu racontes ta vie en clip aussi. Hein,
2: ouais, carrément. Ouais.
0: Donc là, le clip de What You're Waiting For. En plus, ça débute un gros plan sur les frites. Mais ouais. C'est pas possible, ça.
2: Bah ouais, j'ai fait ça.
0: C'est quoi cette obsession sur les frites et le ketchup?
2: J'adore, je trouve ça super. Je peux pas manger de frites sans ketchup. Alors là, si un jour vous m'invitez, qu'il y a des frites et qu'il n'y a pas de ketchup, moi je repars, hein, je vous préviens. Et non, mais je sais pas, il y avait un peu cette image de j'avais, enfin c'est trop marrant de comment les images de clips elles viennent, parce ouais. que du coup mon métier en fait c'est de raconter des histoires, il s'avère que je le fais dans les chansons, mais alors quand on peut le faire avec une caméra et raconter des trucs, bah du coup j'ai des images un peu qui me viennent, et j'étais ce serait super que ça commence avec des frites dans un diner et tout, et on l'a fait quoi, mais c'est trop, en fait ce qui est trop fun c'est d'avoir les idées et après tu les fais. Et on le fait.
0: C'est vrai que ça a dit un clip qui a été diffusé sur MTV.
2: Oui. Avant que ça meure pour de vrai.
0: Parce que c'est mort, MTV.
2: Je crois que ça y est, c'est mort. Ouais.
0: Ah bon?
2: Je crois que c'est fini. Ouais.
1: Ça c'est dépend. Ils gardent MTV, mais qui passe des téléréalités à deux balles.
0: Ah oui, d'accord.
2: Ah bon?
1: Ouais, ouais. Après, c'est les MTV Robinet à clip qui ont cessé.
0: Donc,
2: voilà.
0: Il y a le morceau Coming Clean. Oui, qu'on a passé au tout début. Mm-hmm. Le clip. Moi, je trouve qu'elle a une, ce qu'elle a, c'est qu'elle est très drôle.
2: Oui. C'est donc, un clown, oui, tout à fait.
0: On la voit pas souvent, mais quand on la voit, ouais. Elle peut pas s'en empêcher.
2: Ouais, ouais, carrément. Donc, elle a tout à fait ça. Elle m'a dit que dans une autre vie, elle fait les mêmes choses que Michael Youn. Dans une autre vie, elle a fait les mêmes conneries que Morning Live, tout ça, je pense.
0: Ah ouais.
2: Mais finalement, non, elle a pas choisi cette vie-là, mais elle a un potentiel clown physique, comique physique,
0: ouais.
2: qui est extraordinaire.
0: Bon, dans le clip, à un moment, y a de la pluie qui tombe sur toi.
2: Ouais. Alors,
0: et pourquoi tu caches rien, parce que en fait c'est l'arrosoir, c'est Hélène qui t'arrose.
2: Ouais.
0: Et qui
2: Bah quand je vous parlais que j'ai été malade pendant 2 mois et que j'ai eu une grippe qui a failli me tuer, il faisait moins 15 degrés. Et ce jour-là, ce jour tournage, il faisait moins 15 degrés. Et du coup, j'ai été trempée jusqu'aux os par de l'eau froide à moins 15 degrés. Et j'ai failli en mourir. Donc les enfants qui nous écoutent, à ne pas reproduire. Parce qu'en en fait, on peut vraiment prendre froid, c'est la vérité.
0: Ouais.
2: Je savais pas, je pensais que c'était un mythe.
0: Bon, ta voix entre les deux EP, moi je trouve a changé, évolué, voire changé. Le deuxième, il y a une référence comme Kate Bush par exemple.
2: Interesting.
0: Tu ne suis pas le premier à te dire ça, j'imagine.
2: Bah si, figure-toi. Si. Ouais, on ne m'a jamais comparé à Kate Bush, mais quel compliment.
0: C'est vrai.
2: If I only could.
0: T'es obligé d'imiter, chante.
2: J'adore cette chanson.
0: Chante, ça suffit. Est-ce qu'on peut dire, moi c'est une référence de vieux, et il y a un côté Cyndi Lauper, mais...
2: Ah oui, oui, ouais. Ça, on me l'a déjà dit, par contre.
0: Ah ouais.
2: Ouais.
0: Mais c'est par rapport à cette folie qui est en toi, c'est pour ça, non?
2: Je pense que c'est aussi qu'on a des registres un peu aigus,
0: ouais.
2: Mais finalement, plus je travaille ma voix, et je me rends compte qu'elle est de moins en moins aiguë, finalement. Je suis bien aussi dans des médiums, je vais moins dans des trucs très aigus, comme à la Cyndi Lauper, quoi.
0: Parce que entre Galore et puis Tonio.
2: Et Thames at Fire.
0: Ouais.
1: Oh, pardon. je suivais plus Michel, excuse-moi.
0: La voix n'est quand même pas la même.
2: Je pense que justement, c'est peut-être ça que tu as ressenti. C'est ce truc-là où j'arrive de plus en plus à poser ma voix et à aller dans des espaces un peu plus graves, quoi.
0: Ouais.
2: Et
0: les chansons sont pas les mêmes non plus, quand même.
2: Ouais, mais je pense que je compose du coup pour cette voix-là, mine de rien, sans faire exprès, quoi.
0: Mm-hmm.
2: Mais oui, je sens aussi qu'il y a eu une évolution et c'est pas fini. Hein. Je pense que on est au début en fait, hein, de ma carrière solo, donc je vous prépare de belles surprises. Nous ne sommes pas au bout de nos surprises, collectivement.
0: Mm-hmm. Alors, en tout cas, ce qui est une de tes marques de fabrique, c'est des chansons qui commencent doucement,
2: ouais.
0: Ça s'affole, puis ça se finit calmement.
2: Alors, je dirais plus que ça, je dirais que ça commence doucement, ça s'affole, ça se recalme.
0: Oui, oui,
2: ça
0: oui.
2: S'affole très fort, ça se calme très très fort. Et après, ça s'affole le fou à la fin, et après, ça c'est tout doux.
0: Voilà.
2: Ça, c'est mon truc préféré. J'essaie de faire moins ça, parce qu'effectivement, je l'ai beaucoup fait. C'est une structure que j'adore, en fait.
0: Oh, c'est super,
2: typiquement. Voilà. Mais si je peux avoir que 50% d'un disque qui est comme ça, c'est chouette. Sinon, c'est un peu redondant, quand même.
0: En
2: termes de structure, tu vois.
0: On te l'a dit, enfin, t'étais voulu en plus.
2: C'est naturel pour moi de faire ça, quoi. C'est comme ça qu'une bonne chanson elle est pour moi, mais
0: oui.
2: En fait non, pas forcément, et j'explore d'autres structures aussi maintenant, même dans le disque, hein, j'avais exploré déjà d'autres structures, mais là sur mes prochains projets,

0: piano? Est-ce que, en fait, c'est infini les potentialités pour s'éclater et faire des choses qui... En fait, ça part quand même d'une histoire, et c'est comment je vais raconter cette histoire de la meilleure façon possible, avec les meilleurs instruments, la meilleure structure, les meilleures choses, et j'essaie de faire en sorte que ce ne soit pas deux fois la même chose, sinon c'est ennuyant.
1: Tout en gardant le rythme que tu as, un rythme... Ça donne toujours envie de taper du pied quand on écoute tes chansons.
0: J'ai fait un petit test et en fait, mon BPM préféré, c'est 82. Voilà, c'est cool, c'est tranquille et ça donne envie de bouger les épaules et la tête. Quoi. Ouais. C'est vraiment mon rythme à moi que je kiffe. Mais pareil, j'essaie de ne pas faire que ça.
1: Mmh. pour toi, jouer de la musique, chanter du rock, c'est aussi faire danser les gens.
0: Je sais pas si c'est faire danser, mais
1: les faire bouger, au moins.
0: En tout cas, quand je fais des concerts, ça me ferait flic de faire un concert où il n'y a pas une chanson qui fait un peu bouger les gens, quoi. Et j'ai envie de les voir un peu sauter, et je suis en train de plus en plus de créer justement un spectacle où on a une progression à la fin pour qu'à la fin, les gens, ils aient vraiment envie de bouger. Et je sais pas si c'est ma définition du rock du tout, mais en tout cas, moi, c'est ma définition de comment j'ai envie de vivre mes concerts sur scène. J'ai bien envie de voir les gens s'éclater, quoi. Mm-hmm.
1: Bon, il y a la musique, mais aussi tout ce qui est autour, le graphisme, la pochette. Là aussi, c'est important pour toi.
0: Super important. C'est une extension de la musique, hein, donc c'est hyper important que ce soit aussi ma vision, quoi. Parce que...
1: Puis toi, t'as encore quelqu'un qui a envie que reste l'objet CD?
0: Ouais, moi j'aime bien les CD.
1: Tu
0: ouais.
1: tiens encore, donc tu tiens forcément au graphisme, à la pochette.
0: Tout à fait, les livrets de paroles à l'intérieur, voilà. Les petits trucs que tu vas mettre dedans. Ouais, j'y fais hyper gaffe à ça, ouais. Voilà.
1: Et puis là, avec l'album
0: Atom Set Fire.
1: Voilà. tu nous as gâtés.
0: Oui, vous avez vu, il est beau, hein.
1: Il est beau, puis avec la pochette, on retrouve plein d'éléments. Bon, déjà la pochette, hein, toi en train d'éteindre un feu.
0: Rose immense.
1: Voilà.
0: Trop stylé.
1: C'est toi qui l'as allumé le feu.
0: Je l'ai allumé le feu, tout à fait.
1: Ouais. D'accord.
0: On a dû demander l'autorisation, dans un lieu. On a fait ça bien, quoi.
1: Tu étais un feu que t'allumes, toi.
0: Eh ben, je n'ai pas... Si, je l'ai éteint, j'ai mis l'extincteur. Mais l'extincteur était surtout pour faire joli. La brume bleue.
1: Donc, il y a aussi l'importance de la veste en jean, nous qui nous rappelle nos jeunes années. Toi aussi, c'est pour ça, non?
0: J'adore le jean, ouais. Oui, parce que du coup, j'estime que je suis dans une esthétique un peu sonore et même visuelle pas vraiment moderne, quoi. Moi, je fais pas partie de la nouvelle pop moderne. J'adore les sons des fins des années 90, début des années 2000, là, quand il y avait des groupes avec des nanas qui chantaient et que c'était trop bien, genre les Cardigans et les Coors et les nananas, et c'était super. Et du coup, j'ai envie de m'asseoir dans un truc plutôt intemporel, quoi. Et qu'on sache pas trop. Enfin voilà, si quelqu'un voit mon CD dans quelques années et qu'il sache pas trop dans quelle décennie le mettre, je trouve ça sympa.
1: Bon, je parlais de la veste en jean. En fait, t'as accroché plein de choses dessus.
0: Oui.
1: Un ours.
0: Oui. Enfin,
1: un ours, des papillons. Les papillons.
0: Oui, des papillons.
1: Un petit soleil. Bon, évidemment, t'as pas pu t'empêcher de mettre un petit dessin avec les frites et puis le ketchup.
0: Bah oui, en fait, c'était des références à toutes mes mes chansons. Et je me suis dit, je vais acheter des patchs qui correspondent à chaque chanson. Et je les ai utilisés pour faire des pochettes de singles. C'était trop fun de faire ça.
1: Les flammes sont roses et non rouges. C'est le feu de l'amour. C'est ça?
0: Ouais, il y a vraiment ça. Et puis,
1: le rose. Le rose, c'est forcément l'amour.
0: Non, mais il y avait un côté. Enfin, je savais que cet EP il serait rose. En fait, quand je travaille sur un projet, j'ai déjà des couleurs et des éléments visuels qui sont associés à ce projet. Je savais que ce projet il serait rose. J'avais pas capté qu'il serait bleu. Et en fait, je me suis teint les cheveux par hasard en bleu. C'était un accident capillaire. Et j'ai adoré, mais adoré. Et en fait, j'ai refait tous mes visuels pour que ce soit rose et bleu. Et
2: donc, douche, Michel, ça
0: ouais, mais non, ça va à tout le monde, en fait.
2: On en a plus beaucoup, en fait.
0: Mais ça va à tout le monde, le
2: bleu. On a plus beaucoup de cheveux, nous.
1: Donc, pas les schtroumpfs non plus.
0: Ouais, mais bon, c'est pas. Les schtroumpfs, ils ont pas les cheveux bleus.
1: Non, ils ont pas de cheveux.
2: Non, c'est pas les cheveux qui sont bleus chez eux.
1: Ah, pardon. Moi, je sais pas les.
0: C'est trop bizarre, les schtroumpfs. Ça met un peu mal à l'aise, les schtroumpfs. Je trouve ils sont bizarres. Voilà. Il y a qu'une seule femme dans plein. Ça me dérange.
1: Ouais, mais c'était il y a 50 ans.
0: Je sais, mais du coup, tu vois.
1: Maintenant, ce serait les schtroumpfettes.
0: Ouais.
1: Alors, donc, les photos sont signées.
0: Héloïse Villaret.
1: Quand même, et le graphisme.
0: C'était Laurie Bartel qui m'a fait des super, mon super logo, le cœur là, avec les lettres dedans, que j'adore et que je mets sur tous mes visuels.
1: Un entourage assez féminin, quand même.
0: Ouais, c'est important pour moi, carrément. Ouais. J'ai l'impression que c'est bien de travailler avec des gens qui vont avoir la même vision que toi et qui vont avoir les mêmes codes, les mêmes refs, et du coup, forcément, c'est un peu plus facile avec des femmes, quoi.
1: Et l'importance des cœurs avec Hélène?
0: Des cœurs avec Hélène?
1: Des cœurs, pas des cœurs, et avec Hélène, l'importance des cœurs.
0: On fait plein de cœurs avec Hélène.
1: Non, des cœurs.
0: Des cœurs sur scène, tu veux dire?
1: Bah des cœurs, quoi. Là, je parle pas. Je parle de chansons, excuse-moi. Alors, dernière,

0: Ton sang, voix, cœur, voilà.
1: Tout à fait.
0: Yes, yes.
1: Elle fait des cœurs avec moi sur scène.
0: Voilà. Il y a forcément des cœurs dans tes chansons.
1: Oui, mais bien, il y a des millions de voix dans chaque chanson que je fais. Et du coup, Hélène chante avec moi sur scène pour faire l'effet million de voix.
0: Ouais, parce que moi, bon, elle fait pas que la guitare, là.
1: Ah non, elle chante un peu, Hélène, aussi, avec moi, ouais.
0: Ouais, ouais, ouais. Bien.
1: C'est une artiste complète.
0: Complète. Bien. Sur scène, vous êtes plusieurs formules. Bon, jamais toute seule. Si.
1: Non, jamais toute seule, ça ne m'enjaille pas trop. En fait, dès le départ, je me suis dit, je m'ennuie un peu très vite quand il y a des gens tout seuls avec une guitare. C'est difficile de faire un truc qui garde l'attention pendant 45 minutes, quoi. Et du coup, tout de suite, je me suis dit, mais en fait, il faut faire un truc rock, il faut faire un truc cool, où on ne s'ennuie pas. Je crois que ma priorité dans ma vie, c'est que je ne m'ennuie pas et que je n'ennuie pas les autres.
0: Ça a marché, non?
1: Je crois, il me semble.
0: Donc, Formula 2 avec Hélène.
1: Ouais.
0: Souvent.
1: Beaucoup au début, beaucoup. Et ouais. En fait, là, ça fait un peu moins d'un an qu'on travaille sur une formule en groupe, donc avec la basse et la batterie, et c'est génial.
0: Bah, oui,
1: c'est trop bien.
0: Ouais. Même si c'est plus compliqué à trouver.
1: Oui, mais ouais. En fait, on se débrouille. Et il y a des formules encore, je pense, si on nous embauche sur des premières parties, des trucs petits qu'on peut refaire en duo toutes les deux. Mais je pense que si tu veux vraiment expériencer la musique telle que je l'ai écrite et telle que tu l'entends sur Spotify, il faut que tu nous vois en jouer en groupe, en fait.
0: Ouais. Et niveau concert,
1: alors là, je
0: pas
1: joue
0: grand-chose pour le moment.
1: Cette année, donc du coup, ça c'est un peu une année de creux, c'est une année de transition parce que du coup, je suis en train d'écrire la suite. D'accord. Et de préparer la suite. Et du coup, y a pas trop le temps de faire des concerts malheureusement. Donc du coup, on en a quand même fait trois. On a fait un concert au FIMU, c'était extraordinaire. C'était un gros festoche étudiant à Belfort et c'était la semaine, enfin c'était samedi. C'était super. Après, on va jouer le 2 juillet au Château du Rosier. Et ça, c'est chouette aussi. Et aussi, je vais jouer le 19 septembre, exclu. Je vais jouer le 19 septembre au Jack Jack.
0: À Bron.
1: À Bron, exactement.
0: Okay. À la MJC, je ne sais plus.
1: Le Jack Jack.
0: C'est ça,
2: voilà. Tac.
0: Bien. Donc, prochain concert pour toi, au mois de septembre. Donc, on aura l'occasion.
1: Et le 2 juillet, avant quand même.
0: Ouais, mais c'est pas dans la région proche, donc c'est un peu moins.
1: Ah, c'est un peu loin pour vous, ouais.
0: Les gens disent, ouais. Mais on peut toujours y aller, hein.
1: C'est pas génial. Ouais, c'est super, c'est super salon.
0: Donc tu parles de prochain disque, prochain EP, prochain album.
1: Oui, je travaille sur mon prochain disque.
0: Voilà. Qui sortirait en 2027.
1: Quoi. Voilà.
0: Ouais. Tous les deux ans.
1: Je veux pas trop spoiler.
0: Il n'y a rien à spoiler.
1: Non, je travaille sur mon premier album. C'est ça.
0: Si t'es un artiste, il y a un moment.
2: On pouvait un petit peu deviner.
0: Tu n'as pas toute ta vie sortir des EP quand même.
1: Bah ouais, les albums. Alors. En plus, moi, j'adore les albums. Je n'écoute que ça maintenant. J'écoute des albums en entier. Je suis une grande fan d'albums. Donc c'est l'heure de proposer.
0: C'est pas un secret, c'est pas un scoop, c'est la suite logique de la carrière de Marlène Larsen.
1: Exactement.
0: Voilà.
2: Il n'y a rien de surprenant.
0: Exactement.
2: Pas deux EP, pourquoi pas un premier album.
0: Puis comme ça, on pourra te recevoir l'année prochaine.
1: Ah bah avec plaisir. Quand vous voulez.
0: Ouais. Allez, on va annoncer les concerts parce qu'il va être l'heure de se quitter.
2: Oui.
0: On annonce les concerts, un dernier morceau et après.
1: D'accord.
0: Dans chacun notre tour, on annonce un petit concert. Puis s'il y a un petit commentaire à faire, faut pas hésiter. Allez, vas-y, Tonio, prends le premier.
2: Eh bien, on commence ce vendredi 29 mai. Ce sera au Transborder à Villeurbanne, Ben Howard.
1: Ensuite, à la Maison du Peuple de Saint-Claude, nous aurons Daniel avec un Y, Waro.
0: À l'espace culturel Saint-Genis-les-Ollières dans le Rhône, le traditionnel festival Changer d'air avec Orange Blossom, Alma Rechtmann et Claire Ness.
2: On passe au samedi 30 mai à la Baleine Bleue à Béligneux, Célestin.
1: À l'espace culturel de Saint-Genis-les-Ollières, nous avons le festival Changer d'air avec David Walters et Bombo Vaudou Suissa.
0: Et Suissa.
2: Et Suissa.
1: Et Suissa, pardon. Et
0: Suissa. Tu connais Suissa?
1: Non.
0: Pas lyonnais.
1: Ok, pardon.
0: À l'agenda. Pas grave.
2: Pas grave.
0: Non, c'est pas grave. Ça fait quand même. Non, mais c'est pas. Tu peux pas connaître tout le monde.
1: Non, une autre scène, je pense.
0: Moi, je connaissais pas apparemment il y a 15 jours. Donc,
1: Je suis ravie. Ah, ça, tu vois, ça me fait plaisir.
0: Voilà, moi, ça me fait plaisir que tu connaisses Suissa.
1: Suissa maintenant.
0: Voilà. À l'agenda à Lyon, Gabriel Keller Trio.
2: À la Maison du peuple, de Saint-Claude, de Serzura et Erwan Pinard.
1: Ensuite, on passe de dimanche 31 mai où à l'agenda Lyon, il y aura Gabriel Keller Trio à 18h.
0: Ah oui, c'est dimanche. Le lundi 1er juin au théâtre à Bourg-en-Bresse, Lounail. Tu connais Lounail?
1: Oui, je connais.
0: Bien.
2: Le mardi 2 juin, la Bourse du Travail à Lyon, les Goguettes en trio, mais à 4.
0: Attends, non, j'ai rien dit. À toi.
1: Au théâtre antique de Fourvière, il y aura les Nuits de Fourvière avec MC Solar et Youssoufa et Malaka.
0: le mercredi 3 juin 2026 au Théâtre Antique Fourvière à Lyon, toujours les Mines Fourvières, avec Yael Naïm et Bertrand Belin.
2: Et on finit par le jeudi 4 juin à tout bout de champ à Lyon, Lior Chauve.
0: Mais on parlait de Lunel, on aurait pu parler de Lucille en boucle, mais elle ne passe pas en concert. Mais bon,
1: oui,
0: on
1: mais c'est une pu. Très très bonne copine à moi, Lucille.
0: Mais elle est déjà venue deux fois chez nous.
1: Ah, ouais, super ouais. On va pouvoir en parler, on va pouvoir débriefer. Je vais lui demander si elle a eu des quiz aussi, elle.
0: De
1: si elle a eu des quiz, si on lui a posé des...
2: Comme en
1: des...
2: début d'émission.
0: Oh oui, quiz. Oui. Mm-hmm. Bien sûr, bien sûr. Mm-hmm. Oui, oui, oui. Mais ça en est bien sorti.
1: Ah, elle... ça ne m'étonne pas.
0: Voilà. Allez, on finit en musique.
1: Trop bien.
0: Enfin, on finit en musique. Dernier morceau pour ce soir, Tonio.
2: Ouais. Eh bien, je n'ai pas choisi le dernier morceau clip.
0: Ben non.
2: J'ai choisi Sweet Summer Child, Marlène Larsen.

0: Sweet Summer Child, un dernier extrait pour aujourd'hui de l'EP Atoms at Fire de Marlène Larsen.
1: Eh bien, il va être l'heure de se quitter. Marlène, merci d'avoir accepté l'invitation.
2: Merci à vous. Merci, merci. Merci, c'était trop fun.
0: Merci à toi.
1: Rappelons que tu as sorti le 20 juin 2025 sous ton nom d'artiste, Marlène Larsen, ton second EP.
2: Attempts at Fire.
1: Merci. où et quand, où, quand, comment et pourquoi peut-on se le procurer sans oublier Galore, ton premier EP?
2: Alors, mais ils sont sur Bandcamp, les deux. Vous pouvez les acheter directement. Aussi sur le site de mon label. Voilà. Enfin, si vous tapez en vrai Marlène Larsen Galore ou Marlène Larsen tout court, vous devriez tomber sur des pages qui vous permettent de faire ceci sans trop de problèmes.
1: Voilà. On te retrouve sur Internet via les inévitables réseaux sociaux.
2: Tout à fait.
1: Tu retrouveras ton prochainement en concert dans la région. Bah oui, région proche. Ce sera donc le 19 septembre.
2: Oui, c'est ça. Au Jack à Bon, ouais.
1: Voilà. Tonio, bonsoir.
0: Bonsoir Michel.
1: La semaine prochaine, Léna Pongela nous accompagnera jusqu'à 18h15. On la retrouvera dans la 59e édition de Roman de Gare, où elle présentera son deuxième roman, Brûle Bleu, paru le 5 février 2026 aux éditions Christian Bourgois. Alors si vous êtes jeudi, on est jeudi là.
2: Mmh. Oui, c'est ça.
1: On retrouve à 18h... Ah bah oui, 30, oui, je ne me suis pas trompé. La rediffusion de la 58e édition de Roman de Gare, Cécile Baudin présentait son quatrième roman, Deuil de sel, paru le 19 mars 2026 aux éditions Presse de la Cité. On va passer un bon moment avec Cécile.
0: Oui, c'était très sympa, oui.
1: Bien. Et comme tu le dis si bien, Tonio, rendez-vous jeudi prochain à partir de 17h15 sous les 90.0
0: de Radio B.
1: Marlène, c'est toi. Bonne chance pour la suite de tes aventures.
2: Merci beaucoup.
0: Bonne continuation. Oui.
1: Bien le bonjour, Hélène.
2: Ah bah, ce sera fait. Je lui passerai avec plaisir.
1: Ton bras droit. ton bras gauche, c'est quoi
2: ton bras droit à ma gauche.
1: Voilà. Bon concert et puis à bientôt sur Radio B.
2: À très bientôt. Merci de m'avoir accueilli. C'était trop bien. Merci.
1: Bonne soirée.
0: Salut. 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
1: Bonsoir, bienvenue sur Radio B dans Romangar, l'émission consacrée à l'écriture et à la lecture. Un jeudi sur deux à 18h30, je vous propose de retrouver une autrice ou un auteur. Nous parlerons de ses livres et de sa passion pour l'écriture. Sans oublier nos coups de cœur, les propositions de la quinzaine et les dates de séances de dédicaces dans la région proche. Pour cette 58e édition de Romangar, j'ai l'honneur, le bonheur et le plaisir d'accueillir la romancière lyonnaise de naissance, indinoise, lozérienne, meurtoise de cœur et francilienne d'adoption, Cécile Baudin, dont le quatrième roman « Deuil de sel » est paru le 19 mars 2026 aux éditions Presse de la Cité et dans la collection Presse de la Cité Noire. Cécile, bonsoir.
2: Bonsoir Michel, plaisir partagé.
1: Alors, tu es une habituée et une fidèle de Radio B, puisque c'est la quatrième fois que tu nous rends visite dans les studios, que ce soit dans le magazine ou dans Romangar. Radio B est devenue un passage obligé.
2: Ah, c'est une question. Bah, oui. Alors, en tout cas, d'une manière ou d'une autre, oui. Voilà, j'essaye de venir, bien que n'étant pas indinoise en ce moment. Ben mais oui. Oui, parce que c'est une espèce de marqueur depuis le début. Donc une espèce de petit talisman qui m'a probablement porté chance au départ, alors je le garde.
1: Eh ben voilà, c'est gentil. Radio B comme Baudin, hein, évidemment. Radio Baudin ferait un très beau nom de radio. On y écouterait quoi ?
2: Radio Baudin, on écouterait pas mal de trucs des années 80 et 90, hein, je dois l'avouer. Hein. Ouais. On irait jusqu'à 2000, quand c'est vraiment très très bien.
1: Ouais.
2: Et puis après, non.
1: Non. Alors... La fidélité, c'est important pour toi. Ne pas oublier d'où on vient et avec qui, ça fait aussi partie d'une de tes marques de fabrique.
2: La fidélité, et même au-delà, au-dessus de la fidélité, je mets la loyauté. C'est encore plus que la fidélité, mais oui, pour moi, la loyauté, savoir ce qu'on doit, à qui, jamais l'oublier et toujours chercher cette réciprocité de loyauté me semble un des fondamentaux de la vie, toutes les vies d'ailleurs, amoureuses, professionnelles, familiales, sociales en général. Et je trouve que le monde tournerait beaucoup mieux si on était tous loyaux envers les autres et envers nous-mêmes.
1: Bien. Ton dernier passage sur nos ondes date du jeudi 29 mai 2025 à l'occasion de la sortie de ton troisième roman « Dur comme fer » paru le 20 mars 2025 aux éditions Presse de la Cité et de ta venue à la médiathèque du Centre culturel Aragon à Oyonnax qui avait accueilli l'émission. Une année écoulée, depuis 29 mai 2025, une année écoulée encore pas comme les autres. Certes, un quatrième roman, Deuil de sel, paru le 19 mars 2026. Certes, des séances de dédicace dans les librairies, les médiathèques et les salons. Et toujours de nouveaux prix et récompenses. Alors, ce qui a changé, c'est peut-être la notoriété des lieux qui t'ont invité. Je pense à Quai du Polar et d'une reconnaissance de plus en plus importante, que ce soit de la part des lectrices et des lecteurs, mais aussi des libraires, des blogueurs et des influenceurs. On a l'impression que chaque année, tu gravis une marche. T'es-tu fixé des objectifs ?
2: Je m'en fixe tout le temps, en fait, depuis que je suis petite. Et je pense que jusqu'au dernier jour, je m'en fixerai. Et j'essaye d'année en année de faire mieux, de progresser, d'apprendre. Et c'est d'ailleurs ce qui me plaît, c'est d'avancer tout doucement, à mon rythme, marche après marche. J'aime bien ça. Je trouve que ce qui est intéressant dans cette aventure livresque, c'est le chemin, le voyage, plus que la destination. Et c'est presque plus sympa de gagner d'année en année des lecteurs, quelques galons, de la légitimité. Effectivement, c'est la première année où je fais Brive, Quai du Polar et quelques salons de ce genre. Et j'en suis très fière. Et j'ai l'impression de l'avoir un peu gagné, d'une certaine manière, à la quatrième année. Donc c'est chouette.
1: Combien de marches te reste-t-il à grimper ?
2: Bah, autant que deux jours à vivre, je présume. Hein. Donc ça en fait quelques-unes. Hein.
1: Oui.
2: Va falloir de bonnes cuisses.
1: Avec le temps, tu es devenue très présente sur les réseaux sociaux. Une présence presque obligatoire, je dirais nécessaire pour promouvoir ton travail de romancière. Une présence qui prend beaucoup de temps, j'imagine. Ça se fait au détriment de l'écriture.
2: Non, je pense pas. Alors, bon, je suis présente, mais de manière quand même soft. D'abord, j'ai des limites très, très claires. Je n'y parle jamais de ma vie perso et je ne m'y montre jamais, moi, dans mon monde perso. Simplement, c'est vrai que c'est une façon vraiment très facile et très positif si on l'utilise bien, de garder un lien avec beaucoup de gens, de dire merci aux gens qui lisent et qui chroniquent nos livres, de dire merci aux libraires, de mettre en valeur tout cet écosystème autour du livre qui en a besoin. Donc c'est plutôt une espèce de caisse de résonance pour moi. que j'alimente, mais non, ça me prend vraiment pas. D'abord, je suis vraiment pas la plus douée sur le sujet. J'ai fait quelques progrès, c'est sûr,
1: Oh, mais
2: mais.
1: tu y es de plus en plus, on te voit, enfin tu postes régulièrement, enfin tu partages, tu
2: Bien
1: postes
2: sûr,
1: très
2: parce que je.
1: régulièrement.
2: Mais quand j'ai des trucs à dire, hein, des fois je dis rien pendant 3 semaines parce que j'ai rien à dire. Mais effectivement, dès qu'il y a des salons, des dédicaces, des libraires, des critiques ou des choses de cette nature, oui, je fais tourner parce qu'encore une fois, c'est une façon aussi de dire merci de manière large et directe. C'est un outil très puissant en fait, hein. Au départ, je croyais que c'était un petit peu gadget, un petit peu anecdotique, mais en réalité, je m'aperçois que ça me permet de toucher un nombre de gens que jamais tu touches physiquement, ni en salon, ni en librairie. Donc c'est une espèce de grand salon virtuel et permanent. Et c'est comme ça que je l'utilise.
1: Alors, ton troisième roman, Dur comme fer, clôturait un triptyque avec Marc de Fabrique et La Constance de La Louve, trois romans dont l'ordre d'écriture ne correspond pas forcément à celui de leur parution, et dont le dernier a été écrit en 2022 alors que Marc de Fabrique n'était pas encore paru aux éditions Presse de la Cité, tu me confirmes?
2: C'est vrai.
1: Ouais. On peut parler de la fin d'un cycle avec Dur comme fer.
2: Oui. Oui, et ne serait-ce que parce que quand j'ai commencé à écrire, je me suis fixé une règle. J'ai beaucoup de règles. Hein. Et je me suis fixé une règle qui était d'essayer, si possible, de ne jamais faire moins ou plus de 3 livres dans une même veine. Toujours 3 par 3. Ne serait-ce que parce que moi, en tant que lectrice, avant tout, lorsque notamment il y a des héros récurrents ou des thématiques communes, à partir du 4e ou du 5e, je commence un peu moi à me lasser, souvent. Et donc je m'étais dit, ok, si un jour j'écris, je fais 3 et au bout de 3, je me force à trouver autre chose à dire et à raconter d'une autre manière. Donc effectivement, Dur comme fer, c'est le fin d'un cycle dit 19e siècle et industrialisation française. Et Deuil de sel entame l'ouverture d'un nouveau.
1: Dur comme fer marque aussi la fin d'un apprentissage, celui du travail de romancière que tu as débuté avec la Constance de La Louve, puis Marc de Fabrique. Après les 3 premières années de ton parcours artistique, les retours, les récompenses, tout le travail fourni depuis, on peut dire que l'examen de passage est réussi.
2: J'ai
1: Oublions
2: l'impression
1: pas.
2: que chaque année, on remet tout sur la table. On ne peut pas dire qu'un examen de passage soit réussi parce qu'en fait, chaque année, à chaque livre, on recommence pas à zéro parce qu'on a quand même appris des choses et on a capitalisé en notoriété, en réseau, etc. Mais réellement, à chaque livre, j'ai l'impression de recommencer à zéro, mais de manière très positive, c'est-à-dire en me disant, bon, bah, ok, oublions d'une certaine manière ce qu'on a fait jusqu'à présent et essayons de trouver autre chose à dire, d'autres choses à raconter et prenons le risque d'être à nouveau jugé. Et de repartir finalement un peu tout nu de ce qui s'est passé avant. Et j'ai la même angoisse à chaque fois. Je pense que c'est comme quelqu'un qui irait sur scène. Il a toujours le trac, chaque soir est différent de la veille, et il a l'impression d'apprendre son métier chaque soir.
1: Dans la rubrique commentaires, non, non, non, non. Bon. Alors, le travail avec ta maison d'édition Presse de la Cité était important pour évoluer. C'est toujours facile de se remettre en question et d'accepter le regard et les corrections maintenant que tu en es à ton quatrième roman.
2: Bah alors moi j'ai l'immense chance de travailler avec une maison d'édition Presse de la Cité qui est vraiment super avec moi, qui me fait confiance, qui investit à tous les sens du terme sur mon travail. Donc voilà, je suis très reconnaissante. Cette année particulièrement, en passant d'ailleurs chez Presse Noire, en quittant aussi la collection Terre de France. Donc c'est super. Et comme dans toutes les relations partenariales, eh ben des fois il faut adapter son travail. Et d'une manière générale, j'ai du mal à imaginer qu'on puisse écrire sans être humble, parce que de toute façon, on offre son travail à tellement de monde potentiellement, que la probabilité que ça ne plaise pas, que ça ne convienne pas ou que des gens n'aiment pas, elle est importante. De la même manière qu'il arrive que l'éditeur veuille reprendre quelques trucs, il n'aimera pas toujours à 100% tout ce qu'on fera et c'est tout à fait normal. Donc on corrige, on progresse, on apprend, on écoute ce que les professionnels disent aussi, on écoute ce que les lecteurs disent et on progresse et on apprend. Donc. C'est bien sûr que c'est pas le truc le plus agréable du monde quand on te dit que c'est pas terrible ou qu'il faut refaire ou qu'on peut faire mieux. Personne n'aime ça. Je crois qu'il n'y a aucun auteur qui n'aime ça. Mais ça fait vraiment partie du job. Et c'est comme un sportif de haut niveau. Il a un coach qui lui dit, écoute, c'est pas assez, tu peux faire mieux. Et c'est comme ça qu'on progresse.
1: Alors, dans quel état d'esprit étais-tu lorsque tu as décidé de te lancer dans l'écriture de ton quatrième roman ?
2: J'étais très inquiète. J'étais très inquiète parce que j'abandonnais donc un cycle dans lequel finalement je m'étais bien sentie et sur lequel j'avais appris des choses, notamment le 19e siècle. Et j'entamais quelque chose où je changeais quand même pas mal. Je passais dans le contemporain, je mettais un poil d'humour et de ton un peu décalé. Je prenais une héroïne qui allait s'avérer être récurrente, puisque ça va être le cas de cette héroïne. Et tout ça, c'était des changements quand même assez importants pour moi. Je changeais d'époque, j'arrivais au 20e siècle, j'arrivais dans les années 60 et non pas le 19e. Et contrairement à ce qu'on s'imagine, les gens sont beaucoup plus sensibles à l'exactitude de ce qu'on fait quand on parle de quelque chose qui n'est pas loin d'eux, et notamment par exemple les années 60. C'est finalement bien plus difficile pour moi de travailler sur du contemporain, ou en tout cas du 20e siècle, que du 19e. Donc au départ, j'étais très inquiète. Je me suis dit, oh là là, est-ce que ça va prendre? Et puis cette histoire de généalogie, est-ce que ça va prendre? C'était vraiment un parti pris.
1: Donc tes trois premiers romans étaient indépendants les uns des autres, tant en termes de personnages, de géographie, que de période historique et d'industrie. Là, tu avais envie de changer un peu, de faire évoluer ta façon de concevoir tes romans.
2: Oui, j'avais envie d'essayer autre chose. C'est vrai que dans mes trois premiers au 19e siècle, je ne pouvais pas, dans mes enquêtes, utiliser n'importe quel moyen moderne que tous les autres utilisent dans leurs enquêtes naturellement. Et ça va être différent avec cette nouvelle trilogie, et c'est différent avec Deuil de sel, puisque là, on est contemporain, donc on ne peut pas ne pas vivre sans les téléphones, les smartphones, la géolocalisation, l'ADN, enfin bref, tous ces outils qui sont ceux d'aujourd'hui. Et c'est clair que c'était pour moi, c'était une façon de me mettre à niveau aussi sur ces sujets-là. Mais en même temps, je voulais les utiliser d'une manière un peu originale. Je ne voulais pas forcément rédiger une énième enquête avec des énièmes policiers torturés, avec la liste, tu vois, le circuit classique, je trouve le corps, j'étudie la scène de crime, je vais à l'autopsie, patati, patata, enfin, le truc habituel. Je voulais à la fois utiliser les moyens modernes, mais tout en restant dans ce qui faisait ma spécificité, c'est-à-dire ce rapport entre le passé et le présent. Et c'est là que la généalogie s'est imposée à moi.
1: Alors, on parle souvent de polar historique à propos de tes romans. C'est quelque chose que tu avais envie de garder, comme de toujours retourner vers le passé, toi.
2: Alors, j'aime l'idée d'une double temporalité. J'aime l'idée d'un passé et d'un présent qui se parlent et qui se répondent, parce que finalement, c'est une façon de ne pas se fier aux apparences. On regarde, et c'est le cas dans Deuil de sel, on regarde une situation à un instant T, et on va s'apercevoir en la regardant à T+1 et d'une autre manière que finalement ce qu'on croyait avoir compris n'est pas vrai. Et c'est ça que j'aime bien dans les doubles temporalités, dans ce rapport entre le passé et le présent, c'est que c'est une façon aussi de montrer que les apparences sont souvent trompeuses et qu'on ne juge une situation correctement que lorsqu'on y est, pas lorsqu'on est 100 ans plus tard ou 50 ans plus tard. Ou voilà. Donc j'aime bien le recours au passé, j'espère que je pourrai garder cette spécificité dans mes histoires.
1: On retrouve des personnages récurrents chez bon nombre d'autrices et d'auteurs. Mmh. Tu avais, comme les autres, envie que tes lectrices et tes lecteurs aient aussi un personnage qu'ils pourraient suivre de roman en roman ?
2: Alors oui, j'avais envie pour eux, puis j'avais envie pour moi. Parce que finalement, c'est un exercice aussi nouveau pour moi que d'avoir un personnage qui, pendant ces trois histoires, puisque pour respecter ma règle des trois, Claire Le Vaillant aura trois aventures.
1: C'est une trilogie, tu vois.
2: C'est une trilogie. Hein. Et je voulais qu'elle puisse changer pendant cette trilogie. Je voulais qu'elle ait, elle aussi, une trajectoire de vie, qu'on suive sa transformation, puisqu'elle va se transformer pendant ces trois histoires. Et je voulais qu'on suive ça. Je voulais qu'on suive son retour, d'une certaine manière, à la vie, puisqu'elle commence en étant un petit peu déprimée. Et c'est ça que je trouvais chouette, cette espèce de progression d'une histoire sur l'autre. C'est sympa. Et c'était nouveau pour moi.
1: Alors comment crée-t-on un personnage récurrent? Il te ressemble forcément un peu?
2: Ah ben, qu'est-ce que tu veux? Oui, c'est probablement... Non, mais de tous les personnages sur lesquels j'ai planché, c'est probablement celle, bien sûr, qui me ressemble le plus. Tu parles, elle a une petite cinquantaine, elle est en pleine ménopause, elle est solitaire, légèrement acariâtre.
1: Bon, elle n'est pas mariée, hein.
2: Très obstinée, mais non, bah c'est pas moi, hein, elle n'est pas mariée. Mais effectivement, j'ai mis en elle beaucoup des, beaucoup des angoisses ou des fantasmes ou des lieux communs qu'on peut éprouver quand on est une femme d'une cinquantaine d'années, à la fois un peu experte dans ces sujets et en même temps tellement maladroite sur d'autres, tellement potiche sur d'autres. Et où on peut être à la fois brisé et en même temps où tout n'est pas perdu. Il y a plein de belles choses encore qui nous attendent. Et c'est en ça que cette héroïne, probablement, est celle qui me ressemble le plus. Ouais.
1: Alors, une fois de plus, le métier de ton personnage principal est important.
2: Il est très important et surtout, il n'est pas policier. Et j'aime l'idée que finalement, il y a plein de boulots qui peuvent être des points d'entrée pour résoudre des enquêtes. Il y a plein de boulots autour de nous qui sont de bons points d'entrée pour résoudre des mystères. Un prof pourrait résoudre un mystère. Un avocat, bien sûr, bon, ben ça c'est plus classique. Un généalogiste successoral, mais par exemple la DRH que j'étais, moi, dans ma vie d'avant, j'aurais très bien pu résoudre des mystères. D'ailleurs, j'en ai résolu quelques-uns. mais il y a plein de boulots où on peut résoudre des mystères intéressants et c'est ces boulots-là que j'aime bien aller chercher.
1: Avec toi, il est souvent question de retour vers le passé. Avec ton nouveau roman, tu voulais également retourner vers le futur sans utiliser la voiture du doc.
2: Ouais, sans utiliser la... C'était quoi, c'était...
1: Retour vers le futur.
2: Ouais, oui, mais oui, bien sûr, c'était retour vers le futur, mais
1: la
2: c'était...
1: La DeLorean du doc.
2: Ouais, voilà, c'était ça.
1: Oui, la DeLorean, ouais.
2: Ouais. Et la musique de ZZ Top, si je ne dis pas de bêtises.
1: Entre autres, oui.
2: Ouais. Et c'est vrai que dans ce retour vers le futur, ce qui fait le lien entre le passé et le présent, c'est finalement des traces planquées ici ou là autour de nous, qu'on arrive à retrouver si on les cherche et qui nous racontent les secrets du passé.
1: Alors pour tes trois premiers romans, tu étais en terrain conquis puisque l'Ain, la Lozère et la Meurthe-et-Moselle sont trois départements que tu connais bien. Tu avais besoin de découvrir une autre région que tu connais peu ou pas. Ça faisait partie de ton nouveau cycle d'écriture aussi.
2: Complètement. Ça faisait partie des challenges que je m'étais fixé pour Deuil de sel. Je m'étais dit, à un moment donné, il faut arrêter d'écrire sur ce que tu connais parce que forcément, ça trouve ses limites.
1: Et quand on connaît bien la France, non ?
2: J'ai pas vécu partout non plus.
1: C'est pour ça.
2: Highlander, tu sais, la fille, c'est Highlander et ça fait 200 ans qu'elle vit partout, elle fait tous les départements.
1: Mais c'était pas le cas.
2: Non, c'était pas le cas. Et donc, à un moment donné, j'étais sèche, quoi. Je me suis dit, mais où est-ce que je vais aller ? Et j'ai cherché. Et en fait, de retour d'un salon en Alsace, un salon du livre en Alsace, à Saint-Louis, je rentrais chez moi en Seine-et-Marne et j'ai vu que sur le chemin, il y avait un site classé au patrimoine mondial de l'UNESCO. Je me suis dit, tiens, qu'est-ce que c'est que ce truc ? Et j'ai fait une escale pour visiter donc, la Grande Saline de Salins-les-Bains. Je ne connaissais pas Salins-les-Bains. Et cet endroit, cette ville, cette histoire m'ont émue, frappée, vraiment touchée. Et j'ai passé une nuit là-bas pour m'en imprégner mieux. Et quand je suis rentrée le lendemain, je me suis dit, ok, ma prochaine histoire est là-bas, c'est parfait. Okay. Et c'est comme ça que j'ai trouvé Salins-les-Bains.
1: Alors, qu'est-ce qui a changé entre l'écriture des trois premiers romans, et le dernier en date, tant en termes d'organisation que temps passé, par contre, voilà.
2: Franchement, pas grand-chose.
1: Tu as continué à travailler comme tu l'avais fait pour tes trois premiers romans.
2: Oui, alors j'étais juste un peu à la bourre pour celui-là, parce que tout d'un coup, je me suis fait avoir dans mon planning. C'est que je n'avais pas mesuré. J'ai écrit cette histoire donc en 2023, fidèle à mes deux années de décalage. C'était la première année de la sortie de Marque de Fabrique, en fait, et je n'avais pas mesuré le poids de la promotion. Je n'avais pas mesuré le poids des salons, des déplacements, des dédicaces, et même des échanges, des interviews, des trucs comme ça. Et donc, ça m'a fait prendre du retard. Donc, je me suis dit, l'année d'après, il ne faudra pas que je me fasse avoir. Il faudra que j'anticipe mieux, que je me prépare mieux. Donc, peut-être que ce qui a été différent, c'est que j'ai été un peu en retard. Parce que c'est la première année 2023 où j'ai fait coïncider l'écriture d'un livre comme Deuil de sel et la sortie véritable nationale d'un autre. Et faire coexister dans l'esprit et dans l'agenda deux temporalités et deux projets complètement différents, ça s'apprend. Voilà. Donc j'ai appris ça.
1: Alors, le résultat de ce travail d'écriture est la parution le 19 mars 2026 aux éditions Presse de la Cité de ton quatrième roman Deuil de sel, non dans la collection Terre de France, mais dans la collection Presse de la Cité Noire. Alors, ce changement de collection est important ?
2: Alors, oui, il est important, bien sûr.
1: C'est toi qui l'as demandé ou c'est...
2: Ça m'a été proposé par la maison d'édition. D'accord. Et j'ai bien sûr dit oui, parce que ça sonne comme une sorte de... de confiance. Mmh. Je ne vais pas dire de promotion parce que ce ne serait pas gentil envers la collection Terre de France qui est extrêmement lue. Extrêmement lue, extrêmement solide et qui est une école d'apprentissage qui est vraiment formidable. Mais effectivement, c'est une chance différente d'être découverte par des gens qui se focalisent un peu plus sur la thématique du polar. Ce qui n'était pas forcément le cas quand on sort chez Terre de France, en tout cas en brochet. Mmh. Alors mes poches sortaient chez 10-18, donc ça donnait quand même le ton. Mmh. Mais effectivement, pour un brochet, être dans une collection qui affiche sa couleur noire qui affiche, ça permet aussi d'accéder, bien sûr, à des salons différents, peut-être à des lecteurs différents qui sont plus portés sur le noir ou plus spécialisés. Et c'est pour ça que cette année, je fais plus facilement Quai du Polar, 100% Polar à Saint-Chef, Escargot Noir à Sens, Polar Lance, voilà. Et ça, c'est aussi du fait que la collection est marquée Polar.
1: Ah oui. Alors, peux-tu nous raconter l'histoire de ce deuil de sel, sans trop en dévoiler, bien évidemment, même
2: bien
1: si
2: sûr.
1: Tu racontes beaucoup de choses dans la quatrième de couverture, quand même. Oui.
2: Deuil de sel est un roman en deux parties, donc qui sont dans le livre, hein, parce que des fois les gens me demandent, mais il y a un deuxième livre. Non, tout est dans le même livre. Ah oui. Donc c'est un roman en deux parties. Une première partie qui se passe dans les années 60 à Saint-Lin-les-Bains, petite ville thermale du Jura, où normalement il ne se passe jamais rien, mais où cet été-là, l'été 1960, il se passe quelques trucs un peu bizarres, des disparitions d'animaux, la disparition d'une jeune fille, le suicide d'une dame. Et c'est le curé qui va mener l'enquête sur ces étranges histoires, parce que finalement, il sait plein de trucs, compte tenu du fait que ses ouailles se confessent à lui. Et puis, un coupable va être arrêté. Et ensuite, la deuxième partie du livre nous amène 65 ans plus tard, où une généalogiste successorale, ce sont ces gens qui sont en quête d'héritiers pour des successions, voit son enquête l'emmener à Saint-Lin-les-Bains et croiser celle du vieux curé de 65 ans plus tôt. Et où on va s'apercevoir à travers l'enquête donc, de cette généalogiste que ce qu'on a cru comprendre dans la première partie, ce n'était pas tout à fait ça. Et c'est elle qui va reprendre finalement ce qui est devenu depuis un cold case. Voilà, donc ambiance années 60, cold case, généalogie et double temporalité.
1: Deuil de sel a été préfacé par Éric Foissier. Alors, qui en est à l'initiative? Comment ça marche?
2: Alors, je ne sais pas comment ça marche, ouais, mais comment ça a marché pour moi.
1: Comment ça a marché pour
2: moi, voilà. Eh bien, j'ai rencontré Éric Foissier, dont j'aimais beaucoup le travail, bien sûr. Je l'ai rencontré l'année dernière, c'était au Salon de Montaigu, on a fait une conférence ensemble et on s'est vraiment très très bien entendu parce que outre le fait qu'il connaissait un peu mon travail et qu'il aimait bien ce que je faisais, moi je connaissais bien sûr le sien, c'est quand même Éric Foissier. Mais au-delà de ça, on a des façons de fonctionner assez comparables, c'est-à-dire avec une double culture scientifique et juridique. Mmh. Qui je pense se voit dans notre façon de travailler et on a beaucoup papoté, on a bien sympathisé, on s'est rendu compte qu'on avait vraiment des façons communes de concevoir les histoires, de les imaginer, de les inventer, de les mettre en valeur et on a été assez complices. Et mon éditrice qui a remarqué ça lui a fait lire, je ne le savais pas, lui a fait lire les épreuves non corrigées de Deuil de sel pendant que j'étais en vacances. Mmh. Et elle lui a dit est-ce que vous seriez ok si vous aimez bien pour au départ, c'était juste un petit mot en bandeau. Il a dit, mais je vais faire mieux que ça. J'ai vraiment beaucoup aimé. Alors, si vous êtes OK, je fais une petite préface. Donc, bien sûr qu'on a été OK. Et c'est très, très généreux de sa part, très gentil. Et je l'en remercie beaucoup.
1: Donc, c'est un argument de vente, certes, avec le bandeau rouge qui va bien et où il est écrit, je cite, « Un talent rare, une plume assassine. » C'est aussi une certaine reconnaissance. Celle d'un expert en polar historique, Éric Foissier, en est un.
2: Oui, oui, alors c'en est un. C'est, je voudrais pas dire de bêtises, mais en termes de polar historique, français, c'est le plus gros vendeur. Hein. C'est le plus connu. En plus, il est extrêmement prolixe. Il sort tous les ans. Il a des héros récurrents super que sont Valentin Verne et son fameux bureau des affaires occultes. Mais il fait aussi, il a donné dans plein de périodes historiques différentes, hein, pas seulement le 19e. Oui. Également dans le 20e avec son Réguillaume pour la Dame Blanche qui sort en poche là, cette année, qui est super aussi. Et non, c'est clairement une référence. Et ce n'est pas qu'une référence en termes de vente, de succès et de notoriété. C'est aussi pour moi une référence en termes de qualité de travail. Dans une conférence où on était ensemble, il a dit « il ne peut pas y avoir de feignant dans le polar historique de cette manière-là ». Et c'est vrai, c'est-à-dire qu'il a un amour du travail bien fait, du travail laborieux. Et on partage vraiment ça. Donc pour moi, c'est la reconnaissance de quelqu'un qui est un professionnel, un vrai professionnel, un artisan de son travail, tel que moi je me le figure et tel que moi j'essaye de l'être ou de le devenir. Et c'est pour ça que sa reconnaissance m'a fait doublement plaisir. Ouais. Pas seulement d'auteur à auteur, mais véritablement d'artisan à un apprenti artisan qui apprend et à qui quelqu'un dit « tu es sur la bonne voie ».
1: Le fait qu'il vienne du monde scientifique, qu'il ait fait des études scientifiques, un peu comme toi, un peu.
2: Oui, alors mieux que moi, hein, mieux parce que il a quand même deux doctorats, dont un en pharmacie.
1: Mais quand même, quoi, il y a...
2: Mais oui, on a ce goût commun pour les choses... pour la science et le mélange science et juridique. Mmh. Voilà. Et on a tous les deux des origines scientifiques, ce qui, dans le monde de la littérature, n'est pas le plus répandu.
1: Ouais, ouais. Alors, tu as dédicacé Deuil de sel à ta fille Emma, qui, je cite, t'impressionne.
2: Oui, c'est vrai, elle m'impressionne.
1: Alors, elle a joué un rôle particulier dans la participation et l'écriture de ton nouveau roman ?
2: Non, pas du tout.
1: Pas du tout,
2: mais celui-ci, j'avais envie de lui donner. Bon, d'abord parce que c'était son tour, hein. Après mon mari, mes parents, mes grands-parents, elle commençait à râler et à trouver que
1: même... C'est vrai, elle te l'a dit.
2: Ouais, mais dis donc, maman, quand même, tout le monde y a droit et moi... Donc,
1: ouais, mais elle donnait son avis aussi
2: sur le livre, non.
1: Sur les livres d'avant.
2: Non.
1: Ah bah c'est pour ça.
2: Non, elle me donne pas son avis.
1: Ah bah c'est pour ça.
2: Mais voilà, non, ça me faisait plaisir de lui dédicacer celui-ci. Et c'est vrai que j'ai une fille super, elle va avoir 26 ans. Et ouais, elle m'impressionne beaucoup.
1: Bien. Alors, Deuil de sel se déroule en majeure partie à Salins-les-Bains, dans le Jura. Salins signifie qui est formé, qui renferme du sel. Alors, comme saunier, hein, ancien métier lié au sel et qui fait penser, évidemment, on ne le sait peut-être pas forcément, mais allons se saunier.
2: Et oui, parce que ce que les gens ne savent pas, ce que j'ignorais moi-même d'ailleurs avant de débarquer à Salins-les-Bains, c'est que sous le Jura, 250 mètres sous les montagnes, il y a une mer souterraine qui est la plus salée du monde. Degré de salinité maximum. Au-delà, le sel n'est plus soluble. Et en fait, cette mer souterraine préhistorique sortait par résurgence par-ci par-là depuis le Moyen-Âge. Et on a compris l'existence de cette mer et comment la forer depuis le 19e. Et on la fore, on en tire une saumure qui remonte donc des 250 mètres. Et qu'à l'époque, on faisait sécher, puisqu'il n'y avait pas de soleil, dans des grandes poêles gigantesques. Pour fabriquer un sel pour la consommation qui s'appelait le sel du lion. Et effectivement, beaucoup de gens vivaient de cette production de sel. C'était les sauniers de la montagne donc, qui tiraient ce sel. Et c'est effectivement pour ça que cette zone du Jura a produit du sel. Ce qui est assez étonnant, la plupart des gens me disaient « Ah bon, on produit du sel dans les montagnes ? » C'était des carrières. Pas tout à fait, c'était des mers, une mer intérieure, une mer souterraine. Dans laquelle on puisait la saumure et qu'on continue de puiser aujourd'hui parce que la saline a fermé en 62 pour sa production de sel. En revanche, on a continué à tirer la saumure pour les thermes notamment.
1: Ah oui. Alors donc, tu fais référence au saunier, encore un métier très dur. Ben oui, qui fait penser à ceux que l'on retrouve dans Marques de Fabrique ou Dur comme fer. On n'est ni à la fin du 19e siècle, ni au début du 20e, mais au début des années 60. Et à la toute fin des Salines, la période et les lieux se prêtaient bien pour un tel roman.
2: Oui, et puis alors, moi, c'est vrai que dans cette trilogie qui s'ouvre avec Deuil de sel et qui va parler des années 60, des 30 glorieuses en général, j'ai à cœur de montrer qu'elles n'ont pas été... que glorieuse, en tout cas qu'elle n'était pas que glorieuse. Bien sûr, aujourd'hui, on nous les vend comme la panacée de l'économie heureuse et du capitalisme heureux. Et c'est vrai qu'on y a beaucoup progressé dans plein de domaines de qualité de vie. Mais en même temps, les années 60, je ne suis pas sûre qu'on ait envie de vraiment y retourner. Hein. Les années 60, c'est la fin d'une crise du logement des années 50 qui a été épouvantable. C'est des conditions de vie pour beaucoup de gens qui sont encore terribles. C'est la polio qui frappe, c'est les guerres de décolonisation. Je ne suis pas sûre que les jeunes de 20 ans aient bien envie de retourner dans les années 60 où on partait en Algérie. C'est des conditions de la femme, de vie de la femme qui sont encore gratinées. Et c'est des conditions de travail qui sont encore quand même assez, assez dures. Donc, d'une manière générale, pendant les aventures de Claire Levaillant, qui commence là avec Deuil de sel, je vais un petit peu détricoter l'idée que c'était beaucoup mieux avant. Parce que c'est pas vrai. C'était pas beaucoup mieux avant. Et en tout cas, je pense qu'il y a un paquet de gens qui n'échangeraient pas leur vie d'aujourd'hui contre la vie de 1960.
1: Ouais.
2: Donc c'est aussi pour ça que je mets en valeur et en évidence, comme d'habitude dans mes histoires, le travail difficile, beau, mais difficile des sauniers de la montagne.
1: Tu parles d'années pas forcément glorieuses. Salins-les-Bains, eux, ils en savent quelque chose. Hein. Les années 60, c'était le début un peu de la fin chez
2: Bien
1: eux.
2: Sûr.
1: C'est ça. Hein,
2: alors, effectivement, ce qui est intéressant aussi dans les années 60, et ce qui va m'accompagner aussi, et ce qui est le cas à Saint-Lin, c'est ce contraste, dont j'espère qu'il se voit, entre une époque effectivement plutôt riche, plutôt prospère, et une époque déclassée, d'une certaine manière. Parce que les années 60, c'est aussi le début de la désindustrialisation, celle sur laquelle on pleure aujourd'hui. Elle a commencé dans les années 60 et elle a commencé avec la grande, avec la grande consommation, d'une manière générale, où on s'est mis tout d'un coup à pouvoir fabriquer des trucs en plastique.
1: La société de consommation.
2: La grande société de consommation, elle commence là et elle tue nos savoir-faire industriels, elle tue notre tissu industriel. Les désastres écologiques commencent à cette époque-là. Les grands désastres écologiques commencent à cette époque-là. Les pollutions sur lesquelles on ne reviendra pas, enfin, toutes ces choses-là. Et une certaine uniformisation des talents, à mon avis, commence aussi tout doucement à cette époque-là, où les filles rêvent toutes de devenir sténodactylo au lieu de faire tout un tas des métiers très variés qu'on avait avant. Donc, c'est aussi les années 60. Après le cycle sur l'industrialisation, les années 60, c'est le début de la désindustrialisation qui va se poursuivre jusque dans les années 80-90, où vraiment là, ça sera le pompon. Et on n'arrive pas à revenir sur ces savoir-faire. Aujourd'hui, on dit qu'il faut réindustrialiser. Ça va être difficile. Hein.
1: Bah, pour le dire, il faut les moyens, puis il faut les faire surtout.
2: Ah ouais, hein. Puis bien sûr, et puis dans un monde mondialisé, parce que c'est ça aussi les années 60, c'est le début de la mondialisation, la vraie. C'est le début où tout d'un coup, c'est bien plus rentable d'acheter le fer. Ça commence avec dur comme fer, les années 60, c'est bien plus rentable d'acheter le fer dans les mines africaines, et c'est pour ça qu'on va commencer à fermer nos mines Lorraine. C'est bien plus rentable d'aller produire des trucs ailleurs. Très bien, mais aujourd'hui on pleure de ne plus avoir aucune autonomie sur rien et pas vraiment beaucoup de propositions à faire aux jeunes en termes de beaux métiers.
1: Ouais. Alors le fait qu'une partie de l'histoire se déroule dans les années 60 est forcément plus facile du côté des recherches que tu as dû mener.
2: Ah non, ça c'est super difficile. Hein. C'est beaucoup plus facile de travailler sur le 19e siècle que sur les années 60. J'ai vraiment galéré pour les années 60. Pour plusieurs raisons. D'abord parce que la plupart des archives, enfin beaucoup des archives, ne sont pas accessibles, déjà de une. Il a fallu que je triche. Parce que beaucoup d'archives récentes sont protégées. Alors que le 19e siècle ne l'est pas.
1: Oui, c'est plus de 100 ans, c'est ça ?
2: Oui, plus de 75 ou 100 ans, suivant effectivement les sources. Ouais. Ensuite, parce que dans les archives, par exemple, départementales, tout ce qui date d'avant la Seconde Guerre mondiale est super bien rangé, super bien référencé. Dans des séries, on appelle ça des séries. En revanche, à partir de la Seconde Guerre mondiale, ils ne se sont plus embêtés. Ils ont tout mélangé dans une série qu'on appelle dite moderne, la série W. Et alors, ils ont tout mis dedans pêle-mêle. Donc, pour retrouver des trucs... Et c'est très mal référencé. Donc très très dur de retrouver des archives de ces années-là. Très compliqué. En plus, bizarrement, il y a beaucoup moins d'iconographie de ces années-là qu'on ne l'imagine. Et beaucoup moins qu'au 19e. Au 19e, au début 20e, c'est blindé de cartes postales partout, de photos partout. Finalement, à partir des années 60, pas tant que ça. Donc je me suis débrouillée avec ce que je pouvais. Des journaux, des archives quand même, bien sûr. Et... Ça, en revanche, c'est une nouveauté pour moi, rendue possible par cette année-là. Bah, j'ai passé du temps dans les EHPAD, et notamment dans les EHPAD de la région, EHPAD de Bracon notamment, pour discuter avec des pensionnaires qui étaient jeunes, qui étaient ados, en gros, dans les années 60, de me parler de leurs souvenirs des années 60. Et finalement, c'est grâce à eux que j'ai pu tisser un décor et des modes de vie au plus proche du réel.
1: À Salé-les-Bains, il y a une rivière qui s'appelle la Furieuse. Rien que le nom donne envie d'écrire un polar.
2: Mais
1: pas loin
2: complètement.
1: De ce cours
2: d'eau. Mais complètement. Et donc quand j'ai fait cette fameuse escale à Saint-Lin, là, de retour de Saint-Louis en Alsace, et que j'ai vu donc la Saline, j'ai vu l'ancien casino qui s'appelait le Par-dessus, parce que c'est là qu'on mettait les directions. Donc c'était par-dessus, hein, les ouvriers qui étaient par définition dessous. J'invite les gens à découvrir cette cathédrale souterraine fabuleuse qu'est la Saline. En plus, la ville de Saint-Lin, elle est coincée comme ça. C'est une ville crevasse entre deux forts. C'est vertigineux. Et je découvre cette rivière, la Furieuse. Et je me dis, ah mais non, mais tout est là. Tout est là. Et c'est pour ça que j'y suis retournée et que j'ai mis cette histoire ici.
1: Alors, la deuxième partie dans ton roman, celle avec Claire Levaillant, débute en 2025. Elle est lyonnaise et a dépassé la cinquantaine. Il ne manquerait plus qu'elle ait des lunettes, qu'elle soit brune et conduise. Et on pourrait croire que c'est toi.
2: Oui, qu'on pourrait. Mon mari dirait que son côté acariâtre et psychorigide me ressemble drôlement.
1: Voilà. Mais toi, tu pourrais dire... toi, tu t'appelles Junior.
2: Ouais, je pourrais, mais non.
1: Tu pourrais, mais non.
2: c'est pas tout à fait le même genre.
1: Il ne s'est pas reconnu.
2: Non, pas vraiment, non. Pas là.
1: Et conduit.
2: Ah oui, conduit. Voilà. Et moi aussi, je conduis, heureusement. Hein.
1: Alors, dans Marque de Fabrique, l'un des personnages principaux était une femme, Claudine Tardy, inspectrice du travail. Dans Deuil de sel, le personnage principal est aussi une femme. C'est plus simple pour toi d'écrire les aventures d'une femme, même si le personnage principal est une femme, comme toi, a le même âge que toi, les mêmes origines géographiques que toi. Enfin bref, c'est plus facile.
2: Pas vraiment, c'est ni plus facile ni plus difficile. Et dans Dur comme fer, par exemple, j'ai écrit sur des hommes plutôt. Là, je suis en train de préparer des suites où il y a pas mal d'hommes aussi et où je parle beaucoup pour eux. Non, j'ai pas l'impression de devoir me cantonner d'une certaine manière à me mettre à la place d'une femme. Je me sens capable de me mettre à la place de ça reste des histoires, donc c'est pas moi. Je peux me mettre à la place de garçons, de filles, de jeunes, de vieux. C'est pas vraiment un sujet. En revanche, j'avais envie d'explorer la cinquantaine féminine, et c'est pour ça que je l'ai choisi. Mais c'est pas parce que c'était plus facile, c'est parce que je pense que c'était plus intéressant. Je pense que la cinquantaine chez les femmes est un bouleversement de mille manières, qui est d'un point de vue romanesque, hein, intéressant à étudier. Voilà, plus que les bouleversements des garçons à 50 ans.
1: Tu as choisi comme personnage principal donc qui enquête une généalogiste successorale. D'où est venue l'idée d'un tel métier, toujours ce rapport à l'histoire, tout du moins au passé?
2: Alors, j'ai une anecdote pour expliquer ça. C'est que mon père est décédé en 2012. Et à cette époque-là, on doit vendre une vieille maison qu'il avait achetée en Lozère. Et on se rend compte à l'occasion de la mise en vente de cette maison qu'en réalité, il y a une partie au milieu de la propriété qu'on ne possède pas, contrairement à ce qu'on imaginait. Parce que, en fait, personne n'avait jamais su, y compris depuis l'achat de mon père et même l'achat du type d'avant, personne n'avait jamais su à qui appartenait cette petite parcelle qui faisait quand même la cour intérieure de la maison. Donc c'était quand même embêtant. Et le notaire et l'agent me dit « Écoutez, c'est quand même difficile de vendre la maison sans être propriétaire de la parcelle de la cour intérieure. » Et je dis « Mais il faut qu'on l'achète alors. » Mais on ne sait pas à qui l'acheter parce qu'on ne sait pas depuis de mémoire humaine du tout à qui ça appartient. Et le notaire me dit, écoutez, à ce moment-là, il faut prendre un généalogiste successoral. Il va nous retrouver à qui appartiennent ces parcelles aujourd'hui. Bon, ça avait l'air cher. Hein. Donc, je lui ai dit, vous savez quoi, on va le faire nous-mêmes. Et nous voilà partis, le notaire et moi, à chercher l'historique de cette parcelle. On est remonté jusqu'à la fin du 19e pour retrouver l'ancien propriétaire, M. Quatrebras. Et ensuite, on a reconstitué toute sa généalogie à ce monsieur, parce que bien évidemment, il était mort depuis très longtemps. Toute sa généalogie pour retrouver, pas moins, alors si ma mémoire est bonne, de 17 héritiers aujourd'hui, qui possédaient entre un quart et un 24e de la parcelle. Il y avait des gens sous tutelle, il y avait toutes les combinaisons possibles et imaginables. En plus, il avait fallu faire des calculs parce qu'avant 72, les enfants naturels n'héritaient pas comme les enfants légitimes. Bref, et on a réussi quand même à retrouver tous ces gens, parce qu'après... C'est pas le tout de connaître leur nom, il faut les retrouver pour de vrai et leur faire signer les papiers. Et c'est ce qu'on a fait et on a réussi à vendre, à acheter cette fameuse parcelle et à vendre la maison. Mais cette aventure m'a vraiment fait réfléchir. Je me suis dit, mais quelle incroyable histoire. Et surtout, j'avais trouvé ça génial en fait. Ça avait été comme une chasse au trésor. Et puis, ça avait traversé la grande histoire. Ça avait traversé les évolutions juridiques aussi de notre société. Ça avait traversé... des histoires de famille où ils s'étaient fâchés, plus vus, machin. Et je suis sortie de là en me disant, mais c'est un merveilleux personnage de roman que de faire ça. C'est super. Si un jour j'écris...
1: Tu t'étais dit ça à l'époque?
2: Ouais.
1: Ah oui, ouais. Déjà.
2: Je m'étais dit, si un jour j'écris, je pense que c'est une bonne idée.
1: Donc, vers qui t'es-tu adressée pour te renseigner sur le métier si particulier de généalogiste successoral?
2: D'abord, mon fameux notaire, ouais. Hein, qui m'a beaucoup aidée. Et puis ensuite des généalogistes eux-mêmes. Alors c'est pas facile à trouver, d'abord il n'y en a pas tant que ça, ils sont 800-900 en France, et puis ils cultivent un petit peu le secret. Leur métier c'est aussi un métier de discrétion, donc c'est pas forcément évident de leur mettre la main dessus, c'est pas forcément évident de les faire parler, mais j'en ai rencontré quelques-uns, j'ai passé du temps, je les ai écoutés, et j'ai essayé de rendre compte de cet engagement que j'ai trouvé, qui m'ont partagé leurs anecdotes, leurs difficultés. Et voilà, donc non, j'ai travaillé le plus sérieusement possible. Alors, je ne le suis pas moi-même, et encore une fois, ce n'est pas non plus un travail de recherche. Ça reste un roman. De la même manière que quand on écrit sur des policiers, des avocats ou des journalistes, c'est quand même très romancé. Hein. Ce n'est pas la vérité brute, pure, simple. Bon. Mais quand même, j'ai essayé d'être au plus proche de ce qui était réel et plausible.
1: Alors, Claire Levaillant se voit imposer par le commanditaire de la recherche successorale un assistant surnommé Junior. On se demande au début qui a le moins envie de travailler avec l'autre.
2: Oui, bah oui. Oui, c'est deux générations qui effectivement ne se parlent pas. C'est symbolique. Hein. C'est finalement aussi ce rapport qu'on a avec le passé, le moderne, le présent, deux générations distinctes, deux périodes distinctes. Et pourtant, même si on a des styles différents, on peut être mu par les mêmes émotions et les mêmes soifs de vérité et de justice. Et c'est ce qui va se passer. C'est que finalement, tout en étant excessivement différents, ils vont progressivement se rejoindre sur l'envie de comprendre et l'envie de savoir. Et cette curiosité-là, elle n'a pas de frontières ni générationnelles, ni d'âge. Et c'est ça qui va les faire se retrouver et bien collaborer ensemble. Mais l'intérêt d'avoir deux personnages si différents et qui n'ont pas envie, bien sûr, de passer du temps l'un avec l'autre au départ, c'était aussi, bien sûr, un ressort pour glisser un petit peu d'humour et un petit peu de décalage, ce qui est une nouveauté pour moi.
1: Alors, une complicité va vite naître entre Junior et Claire Levaillant. On peut presque parler de relation mère-fils entre ces deux personnages.
2: En tout cas, oui, quelque chose de cet ordre, quelque chose d'un peu familial. D'ailleurs, elle va se décréter progressivement sa marraine, d'une certaine manière, parce que lui est en manque de parents et qu'elle, elle n'a pas d'enfant. Et que bien qu'il pense ne pas avoir besoin de figure maternelle ou en tout cas de figure d'adulte à laquelle se référer. Et elle pense pas non plus avoir besoin de qui que ce soit. Et finalement, ils vont s'apercevoir que si, c'est quand même mieux quand on se constitue une famille. Mais en tout cas, c'est ma conviction personnelle à moi. C'est que, et c'est aussi l'histoire de ce couple Junior et Claire, c'est que on peut choisir sa famille. On n'est pas obligé.
1: Pas comme les amis, ouais. Voilà.
2: Oui, mais on n'est pas obligé. Moi, mon père était mon père adoptif, par exemple. J'ai toujours su qu'on pouvait s'aimer infiniment, indépendamment des liens du sang. J'ai toujours su qu'on pouvait choisir sa famille, qu'on pouvait choisir des fois de ne pas être avec son père ou sa mère s'ils sont toxiques. Toujours su qu'on pouvait choisir des gens qui nous servaient de manière intelligente. Et c'est ça aussi que je veux montrer dans cette histoire. C'est des histoires de gens qui se choisissent et qui choisissent ensemble de faire une sorte de famille, une sorte de tribu, bien que très différent. Mais finalement, ils se choisissent plus que ce que la vie avait choisi pour eux, en tout cas l'ADN avait choisi pour eux.
1: Alors Claire Levaillant recherche le ou les héritiers d'une femme riche décédée à Lyon et dont la mère s'est suicidée en 1960 à Saint-Germain-les-Bains. Une enquête complexe qui va croiser certains personnages de la première partie, dont le curé, le beau-père Roche. Enfin, d'après les femmes, elle va mener une véritable enquête

0: Archivistes, bah, des archivistes peuvent résoudre des choses, des historiens peuvent résoudre des enquêtes, des tas de gens vont peuvent en tout cas être à un moment donné en peuvent croiser un mystère, hein, et vouloir le résoudre. Voilà. Et leur métier le leur permet, parce que leur métier va leur donner accès à des informations que pas les autres. Et c'est vrai de plein de métiers. Et c'est ça qui m'intéresse, c'est d'aller chercher finalement autour de moi les gens qui ont les moyens, sans le savoir, d'entrer dans l'intime et dans les mystères des autres.
1: Alors, les recherches que va mener Claire Levaillant l'amènent évidemment jusqu'à Salins-les-Bains et au début des années 60. Il te fallait forcément des personnages encore vivantes 65 ans après. On pense bien évidemment à des résidents d'un EHPAD. Hein, tu en as parlé tout à l'heure. Tu avais besoin de bien plus que ce que racontent les historiens et les journaux de l'époque.
0: Oui, et puis...
1: Qu'est-ce qui te manquait comme information, en fait?
0: Bah, la vie quotidienne.
1: Ouais.
0: Par exemple,
1: dans la presse, tu ne l'as pas forcément
0: retrouvé. Non, par exemple, je te donne un exemple. Toi qui as lu le livre, sans spoiler du tout.
1: Non.
0: Mais au début, donc, la petite jeune fille qu'on va suivre, sa mère travaille dans un salon de coiffure. Et il y a plein de choses autour de ce salon de coiffure, finalement, qui vont se décanter. Et il y a plein de détails autour de ça. Le papier pointe pour les permanentes, le doigt. Ce doigt un peu crochu de sa mère qui lui fait honte et qui fait qu'elle ne veut pas devenir coiffeuse à son tour, etc. Tout ça, c'est une résidente de l'EHPAD de Bracon qui m'a raconté ses souvenirs d'enfance où sa mère était coiffeuse à Saint-Lin. Et tout ça, tous ces détails-là, ce sont les siens. Bah, sans elle, je crois que je n'aurais pas eu cette idée qui s'est avérée être une très bonne idée. Et j'ai plein d'exemples comme ça dans ce livre qui viennent des témoignages des gens. La double sonnerie, par exemple, de l'usine des faïenceries qui rythmait tellement la ville au point que les animaux domestiques, et notamment les chats, réagissaient à cette sonnerie pour aller chercher leur maître. C'est une histoire vraie qui m'a été racontée aussi. Et c'est très bien de la mettre dans le livre. Et il y a vraiment plein d'anecdotes qui sont issues des souvenirs des gens de Salins.
1: Donc en fait, tu leur demandes de raconter leur vie et tu les écoutes.
0: Je les écoute.
1: Et tu en retiens ce que tu veux.
0: Oui. Et je trouve très important d'écouter. On n'écoute pas assez les personnes âgées, elles ont vraiment des tas d'histoires incroyables à raconter. Et moi, ça me fait plaisir de passer du temps à les écouter et de faire quelque chose de ce qu'elles disent.
1: Et est-ce que tu as des retours de ces personnes
0: Pas encore, mais je vais les voir ce week-end. Je vais leur apporter le livre ce week-end.
1: Alors, vu la complexité de l'enquête menée par Claire Levaillant, parce qu'elle est complexe, je trouve, l'enquête, et pour éviter les erreurs et les invraisemblances, il a fallu que tu travailles plus que d'habitude ton plan et tes personnages.
0: Non, je déroule ma méthode. Donc,
1: est-ce que tu trouves que ton enquête est plus complexe que d'habitude?
0: Alors, ce qu'il y a de sûr, c'est que comme la partie descriptive, pure est moins forte, elle est plus faible que d'ordinaire. Il y a plus d'action, peut-être plus de rebondissements. Plus de rebondissements et d'action. C'est vrai que comme la partie descriptive est moins forte, il y a plus d'action, il y a plus forcément d'étapes dans les rebondissements que lorsque tu as, j'exagère, mais si tu as 5 rebondissements principaux et le reste de description, c'est pas pareil que si tu as beaucoup moins de descriptions et 15 rebondissements. Voilà. Mais là, on est quand même dans un polar un peu plus classique, avec un peu plus de rebondissements et effectivement peut-être un peu plus de complexité, mais bon, a priori, pour l'instant, tout le monde a compris. Hein.
1: Alors, comme indiqué sur le quatrième de couverture, Deuil de sel est la première enquête de Claire Levaillant. C'est le premier d'une trilogie, il me semble, c'est même sûr. Junior emmènera Claire où et dans quel milieu industriel, on l'espère, pas en voie de disparition?
0: Ils sont presque tous en voie de disparition.
1: Oui,
0: mais
1: pour ça.
0: Alors, l'année prochaine, on ira sur les bords de Loire, du côté de Saint-Just-Saint-Rambert. Et on ira parmi les verriers, les souffleurs de verre, une technique de soufflage qu'on appelle la technique du manchon. Je ne sais pas si tu connais, mais ça consiste à former par le soufflage des longs cylindres qu'ensuite on ouvre pour faire des plaques. Et c'est ces plaques de verre qu'on utilisait et qu'on utilise toujours, par exemple pour la rénovation des cathédrales, des vitraux, des choses comme ça. Et c'est une spécificité qui n'existe plus que là. Les derniers souffleurs à le faire encore vivants sont là-bas, sont à Saint-Just-Saint-Rambert. Je suis allée les voir et passer du temps avec eux. Et je veux raconter l'histoire des verriers, donc des bords de Loire, et notamment donc des verriers au manchon, des souffleurs au manchon, qui est une spécificité. Mais bon, d'une manière générale, des verriers, qui est un très beau matériau et un très très beau métier. Vraiment, c'est magnifique à voir.
1: Ouais. qui dit bord de Loire dit vin de Loire aussi.
0: Voilà. Ouais, vin de Loire, mais moi je vais là où il y a du vin, hein, tu voilà. l'as

0: Noté du vin et dit aussi barrage, puisque l'histoire se passe au pied du barrage de Grandjean. Parce que les années 50-60, c'est aussi les années de l'autonomisation énergétique française. Hein. C'est le début, enfin c'est le début, ça a commencé déjà avant.
1: Oui, mais
0: c'est les grands barrages, c'est le début des grands travaux sur les centrales nucléaires, etc. Et ça aussi, c'est intéressant d'un point de vue romanesque, cette transformation des paysages qui date de cette époque-là, et notamment la vallée de la Loire qui est noyée à l'époque du barrage de Grandjean. De là à essayer d'imaginer ce qui a pu s'y noyer, et par ailleurs, ce qu'on a pu vouloir dissimuler aussi,
1: Ah oui.
0: il n'y a qu'un pas.
1: Ça me ferait penser au barrage de Vouglans, par exemple,
0: Par exemple.
1: ou au dernier bouquin de Pierre Lemaître, ou l'avant-dernier, je ne sais plus.
0: Oui, ou même,
1: Ben,
0: c'est
1: voilà.
0: un thème récurrent, hein, le Surface de Norec avait aussi quelque chose à voir avec un. Voilà, moi j'ai grandi, tu sais, en Lozère, à Langogne, et à Langogne, on a tous vécu le barrage de Naussac, qui était un barrage de ces années-là, hein, enfin un peu plus tard, hein, un peu plus tard. Ça a été le dernier de ces grands barrages-là, donc tout début des années 80. Et c'est vrai que c'est un traumatisme, hein, pour noyer un village, noyer une vallée, c'est un traumatisme pour les mémoires. Et en même temps, c'est hyper romanesque, donc c'était obligé que j'y fasse un petit peu référence dans cette prochaine histoire.
1: Alors, la sortie de Deuil de sel le 19 mars 2026 aux éditions Presse de la Cité n'est pas passée inaperçue, c'est le moins que l'on puisse dire. Était invité au plus grand salon du polar au monde, le fameux Quai du Polar à Lyon. C'était du 3 au 5 avril 2026. Alors, qu'est-ce que ça fait de se retrouver au milieu des plus grands du genre là, cela était au, hein.
0: Oui, alors pour être tout à fait honnête, pour être tout à fait honnête avec toi et tes auditeurs, j'ai pas été invitée par la programmation. J'ai été invitée, c'est presque aussi bien, sinon mieux, par les libraires, parce que les libraires, lorsqu'ils ont un chouchou qui n'est pas dans la programmation, ont le droit à quelques invitations à joker. Et donc, il y a un libraire que je remercie beaucoup, qui s'appelle L'Esprit Livre et qui me suit depuis le début. À Lyon, qui m'a appelé en me disant écoute, faut que ce soit toi, viens, etc. Et c'est comme ça que je me suis retrouvée à Quai du Polar. J'ai fait sold out d'ailleurs, j'ai tout vendu, c'était super, j'ai fait sonner la cloche, comme on dit. Et ben, ce que ça fait, écoute, moi j'ai arpenté ce salon pendant des années comme lectrice, j'ai fait des queues invraisemblables pour avoir des dédicaces, enfin, j'ai été comme une gamine pendant, je sais pas, 10-15 ans dans ce salon. Et pour la première fois passée de l'autre côté de la table, j'étais mais comme une dingue. Comme une dingue. Voilà, j'ai passé 3 jours sur orbite. J'ai eu 15 ans à nouveau et c'était, oh, franchement, c'était merveilleux. Puis en plus, c'était chez moi, donc il y a eu ma mère, mon frère, les copains d'école, les enfants des copains d'école. Ça fait plus mal. Et non, non, c'était super, vraiment formidable.
1: Alors, depuis le 19 mars 2026, donc tu n'as pas chômé, hein, c'est moins que l'on puisse dire. Salon du Polar à Lens, librairie des Canuts à Lyon, Salon du Livre à Metz, Festival du Livre à Paris, librairie Zanini à Bourg-en-Bresse, médiathèque à la Tour du Pin, espace culturel Leclerc-Besnault et salon en Côte d'Opale jusqu'à ce jour. Et ce n'est que le début, hein, d'une très longue saison de séances dédicaces et de rencontres. Tu as l'impression que tout s'accélère et que tous les salons t'ouvrent leurs portes, ce qui était loin d'être le cas il y a 3 ans. Hein.
0: Bon, c'est sûr que c'est un peu, enfin, y a des choses qui sont un petit peu plus faciles,
1: Ouais.
0: ou en tout cas qui me sont accessibles maintenant, qui forcément me l'étaient pas,
1: Bah oui.
0: qui me l'étaient pas il y a 3 ans,
1: Même
0: trois,
1: l'année
0: quatre
1: dernière,
0: ans,
1: même il y a 2 ans.
0: ou même il y a 2 ans.
1: Ouais.
0: Mais ça, c'est aussi l'effet du changement de collection. Encore une fois, l'affichage d'un brochet en Terre de France ou l'affichage d'un brochet dans une collection noire
1: Ah oui.
0: t'ouvre les salons du polar, alors que sinon.
1: C'est aussi simple que ça.
0: Oh, c'est pas simple, non, mais en tout cas, c'est pas une condition nécessaire, mais c'est quand même une condition suffisante que d'être identifié en grand format comme un polar, quand même. C'est mieux d'être identifié pour un polar, dans un polar pour pouvoir être invité dans un salon du polar. Et c'est le cas avec Deuil de sel, peut-être un peu mieux. Peut-être que la préface d'Éric Foissier aussi joue un peu. Et puis à un moment donné, l'air de rien, ça fait quand même 4 ans maintenant que je suis dans la place. Et
1: Non, ah,
0: que,
1: pour toi
0: oui,
1: c'est
0: c'est la
1: 4 ans.
0: quatrième année.
1: Ah, 4e année, d'accord.
0: Et j'ai quand même
1: Bah
0: trois
1: oui.
0: bouquins chez 10-18 en poche. Et 10-18, c'est une vraie référence en matière, malgré tout, de romans policiers, de romans policiers historiques, hein, dans la veine des grands détectives d'antan. Et ça commence aussi à porter ses fruits.
1: Alors, il y a plein de personnes, je pense à certains influenceurs et aux blogueurs, mais aussi à des libraires influents, je pense à Gérard Collard, hein, qui te découvre alors qu'il y a 3 ans, ils ne te connaissaient ni te parlaient, pas toi d'ailleurs. Donc, t'as changé de statut.
0: Oh, j'irai pas
1: Non,
0: jusque-là,
1: un peu,
0: non, non,
1: non.
0: oui, oh, oui.
1: T'aimes des romancières à inviter, t'es pas the place to be, comment
0: Non, non,
1: dirais-je? Non, non.
0: je suis là, exactement tout pareil.
1: Tout
0: Simplement, c'est
1: pareil.
0: vrai qu'à force de voir tourner les bouquins, tu finis par capitaliser forcément, on finit par te connaître un petit peu mieux. Mais et puis les libraires...
1: Ils ont mis un petit peu de temps, non, enfin, par rapport à nous, par exemple, tu vois.
0: Oui, puis par rapport à d'autres auteurs. Mais bah, moi, ça me dérange... Encore une fois, vraiment, c'est sincère. J'aime bien aussi... moi, s'il me faut 5 ans, il me faut 5 ans. S'il me faut 10 ans, il me faut 10 ans. S'il me faut 15 ans, il me faut 15 ans. Je m'en fiche, en fait. Dans mon boulot, c'était pareil. Je m'en fiche, je ne cherche pas à avoir tout de suite tout. Ce qui m'intéresse, c'est d'apprendre, progresser, rencontrer des gens, y aller à mon rythme. J'apprends. Et chaque année qui passe, ben je sais plus de choses que l'année d'avant. Et c'est très bien comme ça. Je n'ai pas besoin de... j'ai pas besoin de starisation ou de choses comme ça. Les choses se font comme elles doivent se faire et à leur rythme. Et c'est très bien comme ça.
1: Alors, je parlais de rencontres et de séances dédicaces. Côté prix, bah, tu continues à en recevoir. Hein, le prix Vaux Village pour Marque de Fabrique.
0: Ouais, le prix Vaux Village.
1: Le prix Cabri d'Or des lycéens 2025. Non ?
0: Ouais, ça c'est off, mais...
1: C'est off ? Ah bah, je l'ai lu.
0: Non, mais j'étais en sélection pour l'instant.
1: Ah, pardon. Oui, alors la sélection pour le prix Cabri d'Or.
0: Voilà.
1: Le prix Polar Michel Lebrun, par contre.
0: Prix Polar Michel Lebrun. Prix Polar Michel Lebrun. Pour Dur comme fer.
1: Voilà. Donc tes trois premiers romans continuent vivre et de bien se vendre. Alors, je pense en particulier à Marque de Fabrique, hein, qui fait toujours l'objet de nombreux messages sur les réseaux sociaux, alors que depuis, il y a eu quand même trois autres romans qui sont sortis quand même.
0: Oui, il tourne toujours très bien. Il continue sa petite vie. C'est assez incroyable. Et puis, alors, il a été un vrai succès en Italie. Vraiment, il a été plus vendu en Italie qu'en France. Étonnamment, très étonné.
1: Donc, justement, tu disais, on parle d'Italie, les samedis 4 et dimanche 5 octobre 2025, tu étais au Festival des littératures ouvrières à Crespi d'Adar en Italie, où tu présentais la Fabbrica del Destini Invisibili, Il Silenzio dei Lupi, autrement dit Marque de Fabrique et la Constance de la Louvre, pour les non-italiens que nous sommes tous. Comment s'est passée la rencontre avec ton public dans une autre langue que celle de Claude Tardi?
0: C'était vraiment très impressionnant. Alors d'abord, la ville de Crespi d'Adar est incroyable, s'y tient donc le Festival des littératures ouvrière, parce que c'est une ville entière, c'est une ville entreprise en fait, classée au patrimoine mondial de l'UNESCO. Alors elle est encore habitée, c'est ça son originalité, mais c'est une ville qui a été conçue au 19e siècle complètement autour de son usine, de ses usines, et tout est industriel, les maisons ouvrières autour, l'école ouvrière, l'église des ouvriers, et c'est une ville. C'est vraiment une espèce de ville qui tourne uniquement pour et par son usine, une espèce d'utopie industrielle, assez étonnante et qui n'a pas d'équivalent en fait ailleurs dans le monde. D'accord. C'est vraiment un endroit magnifique et impressionnant d'un point de vue industriel, et c'est pour ça donc que les littératures ouvrières, le Festival des littératures ouvrières se tient là-bas, en Italie, et c'était super d'y être invitée parce que c'était totalement dans mon monde, quoi. C'était super. J'ai bien sûr accepté leur aimable invitation à une condition, c'est d'avoir une interprète, parce que comment te dire, mon niveau d'italien est assez pourri à part spritz et voilà, pizza et pasta. Et vongolais.
1: Tutti bene aussi.
0: Tutti bene. Mais à part ça, effectivement, ce n'était pas terrible. Puis mon anglais, ce n'est pas énormément mieux. Donc voilà, non, j'ai eu une interprète et c'était vraiment très impressionnant de voir. Je ne pensais pas que les Italiens pourraient se passionner pour la révolution industrielle dans l'Ain ou la mécanisation en Lozère, tu vois. Je ne l'imaginais pas. Et bien, pas du tout, parce que d'abord, ils ont une grande. On partage une vraie passion pour l'histoire industrielle. Notamment le nord de l'Italie, qui a été très industriel. On a des liens très forts par les migrations, notamment italiennes, bien sûr. Et puis une grande amitié. Grande amitié, je trouve. Et puis ils ont un vrai goût du romanesque aussi. Donc ces histoires-là leur plaisent vraiment beaucoup. Donc non, c'était super.
1: Et ils aiment la bonne bouffe et le bon vin aussi.
0: Oh là là, mais c'est un bonheur l'Italie. Tu mets les pieds en Italie, mais pff, déjà, t'es heureux. En fait, on dit que les Italiens, c'est des Français de bonne humeur.
1: Alors ton troisième roman, Dur comme fer, n'est pas encore sorti en Italie. Alors, qu'en auraient pensé Nando et Antonio? Ils auraient bien aimé que leur histoire soit traduite dans leur langue maternelle.
0: Moi aussi, mais je ne sais pas pourquoi.
1: Ça ne s'est pas fait.
0: Non, pourtant, pas là, pour l'instant. Bah oui, je l'ai écrit presque pour eux. Parce que c'est mon amour pour l'Italie. Bah oui.
1: Oui.
0: Et bah, bizarrement, paradoxalement, peut-être que justement, c'était trop italien.
1: Ah. Bon, alors j'imagine que tu es hyper sollicité, c'est très gratifiant. Comment ne pas se disperser et gérer à la fois l'écriture et la représentation? Tu es obligé de dire non à des salons, des libraires ou des médiathèques?
0: Bien sûr, je dis beaucoup, ouais. beaucoup non.
1: Ah ouais,
0: ouais. Mmh. Bah, d'abord parce que quand tu as 4 invitations sur un week-end, ça fait 3 non, minimum, voire 4, hein, mais ça fait au moins 3 non. Ensuite, parce que effectivement, c'est très chronophage et très fatigant, donc il faut essayer de prioriser un petit peu les choses pour garder de l'énergie, pour continuer à créer, effectivement. Parce que j'ai d'autres choses dans ma vie, des activités professionnelles, une famille, je voyage, enfin, j'ai aussi d'autres trucs dans ma vie, j'ai pas que ça. Et ça reste important pour moi, ça reste, cet équilibre-là des choses reste important, et ça m'oblige finalement à devoir piloter, circonscrire un petit peu, et effectivement, oui, non, je suis obligée, c'est vraiment pas pour me la péter, mais je suis obligée, bien sûr, de ouais. refuser des trucs. Alors bon, ça va, c'est pas non plus, je refuse pas des choses folles, hein, non plus. Ouais. Je refuse pas la grande librairie, tu vois. soyons francs.
1: Ouais. Ouais, ouais.
0: Mais oui, bien sûr.
1: Tu fais des choix, quoi. Donc,
0: mais tu fais, bah, ouais, tout le monde fait, bien sûr, mais tout le monde fait des choix. Ouais, ouais. Tout le monde fait des choix tout le temps. Voilà. Alors, la seule chose, c'est que c'est un peu frustrant. T'as passé tellement de temps, des fois, il n'y a pas si longtemps, à te battre, tu vois, pour toucher un libraire, pour toucher un salon. Mmh. Et tout d'un coup, t'as 10 libraires ou 10 salons qui tombent sur la même date. Et tu te dis, mais waouh.
1: C'est trop facile.
0: Et là, c'est énervant parce que tu te dis, mais vous étiez où, les gars, voilà, quand je vous cherchais.
1: Ouais, ouais.
0: Et maintenant, vous êtes tous là. Bah, tant mieux.
1: Ouais, ouais. Ce qu'on appelle des découvreurs de talent, ouais. Voilà. Ouais. Côté cinéma, où en est l'adaptation de Marc de Fabrique? As-tu une bonne nouvelle à nous annoncer?
0: Bah, la bonne. Enfin, je ne sais pas si c'est une bonne nouvelle, mais en tout cas, ils ont conçu un scénario qui m'a été soumis, que j'ai lu, et qui est en recherche de réalisateur pour l'instant.
1: Ah, mais c'était le cas l'année dernière aussi, non?
0: Ah oui, je ne sais plus.
1: Bien. Allez, tout à l'heure, nous évoquions les séances de dédicaces. Il est l'heure de passer à la rubrique 4e de couverture.
2: Je vous

0: Quatrième de couverture, ce sont nos coups de cœur, les sorties et les dates des prochaines séances dédicaces. Cécile, quel est ton dernier coup de cœur littéraire?
1: Ah, c'est une bonne question. Bah, je vais pas être originale, mais c'est le dernier livre que j'ai lu et c'est le dernier livre de Éric Foissier, son cinquième volume du Bureau des Affaires Occultes et de Valentin Verne, qui est sorti il y a pas longtemps et qui s'appelle Les Archanges de la Nuit.
0: Aux éditions Albin Michel, je
1: crois. Absolument.
0: Voilà. Côté proposition de la quinzaine, alors notons le thriller d'Annabelle, Le Dernier Jour Sauvage aux éditions Sonatine, le livre de Clément Viktorovitch, Le Pouvoir Rhétorique aux éditions Point, qui est en spectacle la semaine prochaine du côté du théâtre à Bourg-en-Bresse, le thriller de Christine Adamo, Je suis un monstre aux éditions Tornada, le polar de Julien Freux, L'île hallucinée aux éditions Actes Sud, le thriller d'Ingrid Des Jours, Une bonne épouse aux éditions HarperCollins Noir, le roman de Thierry Moiroux, Des Invisibles aux éditions Des Invisibles tout court, le thriller de Holly Jackson, 7 jours avant la tombe aux éditions HarperCollins Noir, le roman de Stéphane Chaumet, L'autre côté de la nuit aux éditions du Rouergue, le polar d'Émilie Chani, Obsession aux éditions Tornada, les thrillers de Laure Rollier, La disparue de Nantucket et L'ombre du lac aux éditions Récamier. Tu connais Laure Rollier?
1: Oui, absolument.
0: C'est bien. Le roman de Céline Dessaigne, Un peu de jour à la nuit aux éditions Unicité, le polar de Yann Manouk. Tu connais Yann Manouk?
1: Oh, j'adore Yann Manouk. Voilà. J'ai adoré essayer Rul Delger.
0: Voilà. Puis son duo avec Gérard
1: Coquet. Avec Gérard Coquet,
0: voilà.
1: Ouais, souviens-toi de Sarah Petchkoman.
0: Voilà,
1: absolument.
0: Voilà. Donc le polar de Yann Manouk, Min Jung aux éditions Flammarion, le livre de Karine Warin, Olivier Lino et Sophie de Brabander, Le Management équilibré aux éditions EMS, le roman de Brett Anthony Johnson, La lumière et les ténèbres aux éditions Albin Michel, le polar d'Anthony Horowitz, M comme meurtre aux éditions Sonatine, le thriller d'Anouk Schotterberg, une jurassienne que tu connais.
1: Je connais de nom et que je croise dans les salons. Mais...
0: Voilà, voilà. Ouais. C'est une jurassienne, elle dole à la base.
1: Ah ouais.
0: Voilà. 14 minutes, 2 secondes aux éditions Récamier, le polar de Céline Serval, Les refuges des affligés aux éditions Tornada, le roman de Pier Giorgio Pulici, La marée silencieuse aux éditions Gallmeister, tu connais?
1: Oui, enfin je suis de côté de nom.
0: Ouais. Et le thriller de François-Xavier Dillard, La ferme aux éditions Récamier.
1: Pour je peux en rajouter un?
0: Bien sûr.
1: Ma copine Céline Guis sorti son dernier Jules Verne. Jules Verne est le secret de la Tour Eiffel, son troisième Jules Verne chez Fayard et c'est super ce qu'elle fait.
0: Voilà. On le réannoncera le mois prochain et puis on espère juste qu'elle viendra faire un tour dans le coin parce qu'elle vient pas, elle est pas invitée au salon du polar du coin. Pas encore. À notre grand regret. Enfin, je pense à Cépage Noir, je pense à 100% polar, je pense à.
1: Elle l'a eu été. Alors après, c'est vrai que peut-être, ouais, mais mais bon, puis en plus, elle habite plutôt dans le nord,
0: voilà,
1: ouest.
0: Ouais, c'est vrai. Alors, pour terminer l'émission, les dates de rencontres et de séances dédicaces, Cécile, eh bien, as-tu des rencontres et séances de dédicaces dans la région proche à annoncer? Bah oui, parce qu'on va lancer tout de suite. On va annoncer ensemble les séances de dédicaces dans la région proche. Je prends ma fiche. Chacun notre tour. Tu vas annoncer peut-être les deux premières.
1: Bah oui, on va commencer par une petite. Une petite lyonnaise, là, Cécile Baudin.
0: Voilà, exactement. où sera-t-elle?
1: Alors, écoutez, je serai demain, vendredi 22 mai, à Oyonnax. Donc, voilà. Amis d'Oyonnax, retrouvez-moi à la fameuse, très belle librairie Buffet chez Valérie, voilà. À partir de 17h pour dédicaces et petit apéro.
0: À 18h, c'est l'apéro à 18h, c'est ça?
1: Oui, je crois qu'elle fait un petit apéro et petit moment d'échange à 18h.
0: Voilà, très bien.
1: Je crois. Mais la dédicace commence à 17h et j'y serai peut-être même un poil avant.
0: D'accord.
1: Et le lendemain, donc j'enquille après Valérie et je vais direct à Saint-Lin-les-Bains puisque j'y serai donc samedi matin à 10h à la médiathèque, attendue de pied ferme par les Salinois.
0: Ah, tu m'étonnes.
1: Avec leur bouquin sous le bras, donc amis du Jura, rendez-vous à Saint-Lin samedi matin.
0: Est-ce qu'il est prévu d'aller un jour en dédicace à l'EHPAD alors?
1: Alors en dédicace à l'EHPAD, je sais pas, mais le dimanche, j'irai leur faire une bise, ouais.
0: D'accord.
1: Mais j'étais à l'EHPAD il y a 15 jours, 3 semaines. J'étais dans l'Isère. Ouais, tout à fait. C'est important d'apporter un peu de lien les EHPAD.
0: Il n'y a pas que les librairies, les médiathèques et les salons.
1: Non, il y a aussi ça. Et puis il y a du personnel d'EHPAD aussi qui fait un travail formidable et qui est content qu'on aille les voir pour leur proposer aussi des choses un peu plus amusante peut-être que ce à quoi ils sont habitués.
0: Ouais. Et toujours le samedi 23 mai à la librairie Zanini à Bourg-en-Bresse, Thierry Moiroux de 10h30 à 12h et de 14h30 à 17h30. Annonce la prochaine, tu la connais peut-être ?
1: Alors à la librairie La Boussole à Douin dans le 69, Sylvie Calais, que je connais bien sûr de nom, à 18h.
0: Voilà, le mardi 26 mai. Voilà.
1: Ouais, mardi.
0: Elle viendra nous voir à la rentrée. Ce sera que la troisième fois qu'elle viendra, toi. Toi, c'est la quatrième.
1: Ah là là.
0: Voilà, voilà. Le mercredi 27 mai 2026, à la librairie Montbarbon à Bourg-en-Bresse.
1: Alors, très là, belle librairie, oui.
0: Dominique de Saint-Marc. Eh ben, c'est qui eh ben, c'est Max et Lily. Pour tous les parents que nous avons été un jour et qui avons acheté des livres à nos enfants, eh ben, les Max et Lily, c'est très... tu connais ?
1: Max et Lily, de nom, ouais. Ouais, ouais. Ah. Mais moi, tu sais, ma fille a 26 ans. Alors,
0: Elle est mienne en 30 ans.
1: Ah ouais, bon,
0: donc,
1: bah
0: ils ont lu Max et Lily, ça existait déjà à l'époque.
1: Ah, pardon.
0: Voilà, de 15h à 18h, mais voilà, Max et Lily. Et Dominique de Saint-Marc, c'est une dame. Hein. Ouais. Le jeudi 28 mai 2026, à la librairie des Marais à Villefranche-sur-Saône, toujours Sylvie Calais, à 19h. Le prochain, il est pour toi.
1: À la librairie Zanini, le vendredi qui suit, donc le 29 mai. Oh là là, monsieur Ellery, R.G. Ellery, 14h à 17h30.
0: Voilà, bah, tu peux même annoncer le suivant.
1: Et toujours à la librairie Zanini, le lendemain, le samedi, le 30 mai, Sophie Talmen, de 10h30 à 12h, donc le matin.
0: Voilà. Eh bien, tu as d'autres dates dans la région ? Non. Est-ce que tu as des prochaines séances dédicaces dans la région proche ?
1: Dans la
0: après,
1: région
0: non,
1: proche,
0: hein.
1: Non. Saint-Chef. Bon, Saint-Chef, c'est oui, l'Isère. C'est pas très, très loin. C'est la région lyonnaise quand même.
0: J'allais en parler en fin d'émission.
1: Oh, ouais, bon, je vais à Sens dans une semaine, là. Voilà, et puis 15 jours après, à Saint-Chef.
0: Voilà. Deux gros salons du Polar, quand même.
1: Hein. Ouais, deux jolis salons du Polar. Ouais. Et puis, je suis super contente parce que Deuil de Sel est finaliste au prix Focus de Sens et Dur comme fer, finaliste du prix 100% Polar.
0: Exactement.
1: À Saint-Chef.
0: Voilà. Peut-être encore deux prix, encore.
1: Bah, à force de cumuler les finalistes, à un moment donné, c'est statistique. Hein.
0: Oui, c'est un peu comme Jacques Sausset. Voilà. Romangard, c'est terminé pour aujourd'hui. Cécile Baudin, grand merci d'avoir accepté l'invitation de Radio B
1: merci
0: et de
1: Romangard.
0: Rappelons que ton quatrième roman, Deuil de sel, est paru le 19 mars 2026 aux éditions Presse de la Cité, dans la collection Presse de la Cité Noire.
1: Ouais, et puis n'hésitez pas à aller l'acheter en librairie. Les libraires ont besoin de nous. Donc, go chez Montbarbon, chez Zanini, chez Buffet, partout où il y a des livres et où les libraires ont besoin de nous.
0: Et à Saint-Lin-les-Bains aussi.
1: Et à Saint-Lin-les-Bains, bien sûr. C'est la maison de la presse qui m'accueillera samedi.
0: Voilà. Donc, on peut se procurer ton bouquin dans toutes les bonnes librairies, tu disais. Sans oublier les trois premiers, quand même.
1: Bien sûr. Qui sont désormais tous les trois en poche.
0: Voilà, que ce soit en broché, en poche, aux éditions 10-18, en version audio libre chez Lydie. En gros caractère chez Oculus. Je l'ai vu à la bibliothèque de Perona. C'est très bien.
1: Oui, c'est bien. Hein c'est très bien.
0: Ou en version italienne, bien sûr, aux éditions du Nord, paraît-il.
1: Les éditions du Nord, exactement. Ouais.
0: On te retrouve en séance dédicace à la librairie Buffet et à Oyonnax demain, vendredi 22 mai, à partir de 17h, et à la médiathèque de Saint-Lin-les-Bains. Le samedi 23 mai 2026, à partir de 10h, sans oublier les salons du Polar, l'Escargot Noir, des 30 et 31 mai, et 100% Polar à Saint-Chef, les 6 et 7 juin 2026.
1: Absolument, et Créteil en poche à la fin, région Île-de-France.
0: Voilà. Il y a du beau monde aussi. Hein.
1: Ouais, c'est un super salon, et puis sympa, dans le parc, comme ça, au milieu des fleurs, très sympa.
0: Puis s'il pleut, c'est pas grave.
1: Non, c'est pas grave.
0: Voilà.
1: On y sera quand même.
0: Exactement. On peut suivre ton actualité sur Internet, via ton site Internet. Attends, c'est tellement rare, www.cécilebaudin.fr.
1: Et pourquoi c'est rare ?
0: Tu regarderas les auteurs qu'on a sur site Internet.
1: Ah ouais ?
0: C'est
1: hyper
0: rare. Hyper
1: rare. Ouais, écoute, à l'ancienne, mais c'est une façon importante d'avoir un point unique où on est sûr de trouver des informations justes et à jour.
0: Exactement. Et en plus, c'est à jour, puisqu'on y parle de Radio B.
1: En plus.
0: Non, mais là, ils ne sont pas à jour parce qu'ils ne parlent pas de Radio B, alors qu'ils viennent chez nous.
1: Voilà.
0: Sans oublier, évidemment, les inévitables réseaux sociaux.
1: Et bien sûr.
0: Bien sûr. La prochaine invitée de Romangard, le jeudi 4 juin 2026, sera l'autrice burgienne de naissance et désormais parisienne, Léna Pongelard. Elle présentera son deuxième roman, Brûle Bleu, paru aux éditions Christian Bourgois, le 5 février 2026. Cécile, bonne chance pour la suite de tes aventures de romancière.
1: Merci Michel.
0: Romancière.
1: Bonne chance à Radio B pour la suite aussi.
0: Voilà, bonne séance dédicace, bon salon et puis je dirais à l'année prochaine sur Radio B.
1: À bientôt.
0: À bientôt.
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1: Les gobelets sont tous les mêmes dans l'appart au quatrième. 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

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Je me rappelle de toi, d'une veste délavée, d'un jean un peu crado, cheveux blonds assez longs. En tout cas pour un garçon. Au moment de la sonnerie, tu m'as offert une Lucky. On est resté un peu à la grille, à cloper. J'étais bien. Pour une fois, je me sentais drôle, parce que tu riais. D'ailleurs, tu riais facilement. La main devant la bouche, pour mieux cacher tes dents. Les autres, ils t'appelaient John, et aussi le beatnik, à cause de tes lunettes. Elles étaient rondes et petites. Toi, tu t'en foutais bien. Moi, je me disais, ça y est, j'ai enfin trouvé un allié. On allait souvent chez toi, une cité HLM. Je me souviens d'un lac, de quelques immeubles et des types en jogging qui fumaient sur un banc. Chez toi, ton père y parlait peu. Avec lui, on buvait de la bière et du rosé, acheté chez Lidl, à deux pas de l'appart. On passait des heures dans le canapé bleu tout défoncé. On partageait les écouteurs, Lou Reed, Scheller, Ferré. Presque aucun truc récent. Nick Drake, évidemment. Le salon sentait bizarre, la levure ou le curry. Très souvent des odeurs de friture, c'est ton père qui cuisinait. Je me souviens, il faisait même son pain. Tu habitais au rez-de-chaussée, c'était pas bien grand. Il faisait toujours sombre à cause des rideaux fermés. C'était pas un problème. Nous on aimait bien, et on restait quand même. Pourtant avec ta mère, c'était pas la fête, elle criait tout le temps. Toi tu me disais, c'est rien, quand t'es là, elle se retient. Ses yeux étaient bizarres. Couleur d'huître, vert serpent, on aurait dit qu'elle était folle, toujours un peu ahurie. D'ailleurs, quand j'y repense, elle était vraiment cinglée. Partout sur sa peau, elle avait fait tatouer le nom et le visage de Freddie Mercury. Quand ta mère était là, on se tenait à carreau. Heureusement, la plupart du temps, elle dormait dans la chambre, parce que toute la nuit, elle était sortie au Pacific Club avec des amis. Toi, tu savais bien qu'elle avait pas d'amis. Tu faisais comme si, d'ailleurs, on n'en parlait pas. Parfois, elle était gentille. Elle venait s'asseoir sur le canapé. Elle était maigre comme toi. Alors, elle me fixait. Moi, je n'aimais pas tellement ça. Elle nous parlait de sa jeunesse. Ton père l'écoutait, il ne disait rien. Il n'avait pas intérêt. Je crois qu'il s'en foutait. Elle racontait toujours la même histoire, la rencontre dans un train avec un chanteur connu dans les années 80. Elle aurait pu le suivre pour de bon. Si ma mémoire est bonne, c'était Yves Simon. Parfois, moi, je lui parlais, mais pas trop longtemps. Un peu comme un défi, aussi pour être poli. Je faisais bien attention, fallait pas dire du mal de Freddie Mercury. Fin juin, on avait presque plus court. On est resté au bord du lac à boire des bières, piquer au père. Je t'ai parlé de mes vacances à côté de Palavas. Tu m'as dit, moi, tu sais, j'ai jamais vu la mer et je sais pas nager. Pourtant, Arras, c'était pas bien loin de la Manche. J'étais allé regarder. Tu m'as dit justement que t'allais sans doute déménager, retourner là-bas. Que ta mère, elle s'en foutait si t'arrêtais l'école. Qu'elle voulait que tu restes avec elle. Mais que toi, tu donnerais cher pour aller à la fac. Que c'était ton truc, les bouquins, la philo, qui t'a trouvé un petit boulot. T'avais pas l'air en forme. J'ai rien dit. J'ai regardé ton front. T'avais un bleu énorme. Deux jours plus tard, ta mère a lancé une cafetière brûlante sur ton père. C'est passé à ça de ton visage. Il y avait des éclats de verre partout. Elle disait que ton père était minable, qu'elle aurait jamais dû avoir de gosse, qu'elle allait se foutre en l'air, se jeter sous un train. Elle a balancé une chaise par la fenêtre, aussi des assiettes, des dictionnaires ou des encyclopédies, tout ce qui lui tombait sous la main. Elle a griffé ton père, à la joue, sur le bras. Toi, ça te faisait rire de me raconter ça. Elle avait dit aussi qu'elle communiquait avec lui, qu'elle voyait son esprit, que jamais il serait devenu pédé s'il l'avait rencontré. Elle parlait bien sûr de Freddie Mercury.
Le lendemain, j'ai sonné chez toi, mais personne m'a ouvert. Derrière la porte, ta mère qui hurlait, et la musique à fond. Elle me traitait de pédale, tout ça se mélangeait, les cris, Bohemian Rhapsody. Alors je suis reparti, j'ai traversé la cour, j'ai marché pas longtemps jusqu'à l'abribus, et tu m'as rattrapé. T'en fais pas, reviens dans 2 jours, le temps qu'elle se calme. Tu m'as dit ça et je suis sûr que si t'avais pu, t'aurais pleuré.

Ensuite, silence radio. 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